0: flûte, reflûte.
1: Mercredi.
0: Zut, alors jeudi, vendredi, samedi, dimanche. Tout ça. Lundi. Voilà, merci.
2: Allez, on est avec toi, on est avec toi, on est avec toi.
0: Allez,
2: moi aussi, tu vas réussir, tu fais la fin.
0: Ah, tu fais la fin, tu vas plus. D'accord.
2: Non.
0: Ah, just a little bit.
2: Allez,
0: Beyoncé. Tu viens de New Belém.

0: j'ai pas déjà fait.
1: Non, faites.
2: Richard. I wish you.

0: compter les tailles 7 à 7 octobre. Bam, il faut compter jusqu'à 9 octobre.
1: Ben, chouïa quand même.
2: Ouais. Et Davis, Davis, c'est batteur, hein. Alors, Davis.
0: Davis, on te voit.
3: Non, non, j'ai pas essayé.
0: Davis, quand même, Davis. Alors, aujourd'hui. Tu es Davis.
1: Non, il a dit qu'il était pas.
2: Non, mais il était fermé là.
4: Il a dit non.
0: Alors aujourd'hui.
2: Comme dire un proverbe.
4: Attends, on dirait que.
2: Quand tu dis non,
4: tu fais le mot. Tu fais le bien du mot.
2: Tu n'as pas dit oui.
0: On va faire le bien du mot. Écoutez, très important, mes amis. Aujourd'hui, chers auditeurs.
4: Auditeurs.
0: On va tenter quelque chose vraiment en direct. Ça me passe ou ça casse.
2: Ouais.
0: On se lance. On va oser.
2: On va oser.
0: Ose comme Daniel.
4: Ose comme Daniel. Reste fidèle.
0: Alors, on va oser. Alors, on va appeler quelqu'un au téléphone. Quelqu'un de très connu dans
2: la communauté.
0: Dans la communauté.
2: Ouais.
0: Donc, comme cette personne connaît nos voix, donc je pense que Didou, sa voix,
2: il ne
0: connaît pas ma Didou. On va l'appeler. Et je sais qu'il m'a dit qu'il écoute cette émission. Là. Et il faut que Didou arrive à lui faire dire foot et pizza.
2: Ouais.
0: Mais il s'est passé,
2: j'espère qu'il n'écoute pas là.
0: Ouais, j'espère qu'il n'écoute pas.
2: Voilà.
1: Ce serait le comble.
2: Donc, c'est le comble, c'est ça.
0: On va oser. Alors, c'est une première.
4: Écoute, maman est près de soi. Il faut lui dire maman. Il y a quelqu'un pour toi. Ah, c'est le monsieur de la dernière fois.
0: Ouais.
1: Ça se fait un peu violent quand même.
0: Non, mais
4: elle
5: était meilleure. Il faisait quand il tournait, quand alors, il roulait.
0: On était. J'appelle. Ouais. Bah,
2: si votre mission était acceptée, vous l'avez. Elle sera détruite dans 3 minutes.
1: C'est pas 3 secondes, 5 secondes.
2: J'ai décidé que c'est 3 minutes. Ok. Voilà. Je comprends pas. Je comprends pas les gens. Je comprends pas. Attends. Non, mais à un moment donné.
4: À un moment donné.
2: Comme dit un proverbe chinois.
4: Tu exagères.
2: Si tu exagères.
4: Tu exagères.
2: Tu exagères aussi. Ouais.
4: Tu
1: insères aussi parfois.
4: Allô, monsieur
2: l'ordinateur.
0: Oui. Oui.
2: Alors, Richard m'a demandé si on appelle par WhatsApp.
4: Mais non, mais attends, il a ton numéro.
2: Il a ton numéro ?
0: Il
2: n'a pas ton numéro.
1: Non, mais quand s'il a mis que ses contacts qu'il le voit, il n'aura pas la photo s'il ne fait pas partie de ses contacts.
4: Non.
0: Non, il n'a pas mon numéro.
1: Est-ce que tu vois dans tes réglages ?
4: Bon, fais Jazz 31 Jazz et le numéro.
1: Jazz 31 Jazz.
2: Parce que tu sais peut-être que l'autre a ton numéro, tu ne sais pas.
1: C'est vrai.
0: J'en vois pour toi,
4: Lila. Je suis tapé, puis il y a la grosse tête.
2: Fait Jazz 31 Jazz,
0: Ah
2: ouais, mais s'il fait inconnu, est-ce qu'il va
1: alors, répondre? C'est vrai que si c'est comme quelqu'un comme Didou, moi je ne
0: comprends
1: pas.
2: Alors on reprend, il va envoyer pour toi tout au téléphone.
1: Okay.
2: On reprend, chers auditeurs, c'est qu'on va essayer d'appeler quelqu'un qui est très connu dans notre communauté, d'accord? Sauf que là, cette personne est censée peut-être qu'il ne l'écoute pas, mais on va lui faire dire deux mots, foot et pizza.

0: Il n'est pas Martinique, il est
1: quelqu'un d'autre.
0: J'ai quelques pour vous. Donc, attention.
1: Attention,
0: je vous donne.
1: Attends, Davis. Attends, non, mais. Merci de musique pour qu'on parle en off, nous, s'il te plaît.
2: Yes, eh ben, on va écouter ton amour qui nous vient de un chanteur qui s'appelle Gary. Qui chante ton amour. Let's go.
3: Big up time.

0: table Nico Santé,
1: bien sûr.
0: Didou, Espagnoles.
2: Hola.
0: Leila, et la parole de Beyoncé, Davis, et votre serviteur Richard. Tu voulais dire Didou?
3: Excusez-moi, vous oubliez toujours le SMR.
2: Sinon, on a écouté Gary, ton amour. De ton amour de la chanson de Gary.
3: Fatiguée.
2: Gary, il y a deux erreurs.
1: Elle est fatiguée.
0: Non, je pense que c'est à cause de toi, Nico.
1: Grâce. Grâce.
0: Alors.
1: Quel homme ce cheval.
2: Le cheval là s'appelle Philippe.
0: Alors, c'est parti. Alors, on va tenter quelque chose aujourd'hui. On appelle quelqu'un en direct live là. Ça passe ou ça casse. Cette personne, on doit pouvoir dire à cette personne deux mots. Pizza et football. Football, d'accord. Cette personne
1: football.
0: Est pas au courant. C'est quelqu'un bien connu de la société adventiste. C'est parti, go.
1: C'est une mission impossible. On a déjà fait ça, hein, chers auditeurs. Ouais. Une fois, mais attends, t'appelles.
3: Mais c'est ça, j'avais déjà commencé.
0: Vas-y, c'est parti. Je mute tes micros.
4: Le numéro que vous
2: demandez.
1: Tout ça pour ça.
2: Bon, alors. Est-ce qu'on va chez le plan B là?
3: Non, celui-là que j'ai fait. Peut-être qu'il n'a pas aimé.
0: Peut-être qu'il a changé de numéro.
1: Il a changé de numéro. Bon, allez, on teste l'autre.
0: Un autre.
1: Toi qui fais.
0: Allez, vas-y.
3: Bon, ben, au pire, j'essaye. Peut-être qu'il va pas rentrer.
1: Allez, donne-toi le numéro. Donne ton portable. Mais non, il ne faut pas prendre ton numéro.
2: Non, j'ai fait Just 31
1: Jazz. Ah oui, c'est vrai.
0: Donc, on va pas vous dire quelle personne qu'on a ici. On a ici un pasteur.
3: Comment téléphone?
1: Mais oui, prends le téléphone.
0: On a ici un pasteur, mais c'est pas apparemment.
2: Mais normalement, quand tu fais Just 31 Jazz, c'est le numéro.
0: On a pas les bons. Le bon numéro.
1: Mets ton Fidji, il a pour débloquer ton portable.
0: C'est parti, on essaie.
1: Attends, étape le numéro.
0: Donc, on va essayer de faire dire à cette personne ces deux mots.
1: Pizza et football.
0: Voilà. Donc, on est compris. On ne sait pas si ça va marcher. On tente, c'est parti. Allez, go.
1: On tente, viens tenter.
0: Chut. C'est parti.
1: T'en tenir. Tu sais pas utiliser l'iPhone?

0: Bonsoir, désolé de vous déranger, ça fait un moment que j'essaie de vous joindre. Vous m'entendez?
1: Oui, je vous entends.
0: Oui, en fait, vous avez bien participé à une émission, enfin une émission, à un jeu en fait, parce que vous avez gagné en fait, c'est pour ça que je vous appelle. Vous avez gagné parce que vous avez participé à un jeu. Vous savez, mercredi, il y a eu alors je ne m'y connais pas bien, désolé. Il y avait un match de vous savez le sport là, le foot et Champions League? Non? Vous n'avez pas joué à ça?
1: Pas du tout.
0: Pas du tout? Mais ben, même si vous savez pas jouer à ça, est-ce que vous voulez quand même avoir le gain?
1: Alors, c'est quoi le gain?
0: Ben, c'est à manger, en fait.
1: Je sais pas de quoi.
0: C'est à manger.
1: Je sais pas de quoi on boit.
0: C'est à manger.
1: Ah, non. Non, ça va. C'est gentil, Priscilla.
0: Priscilla? Ben, pas du tout.
1: Ben, c'est pas Priscilla?
0: Non, pas du tout.
1: D'accord. Non, je vais donner à quelqu'un d'autre.
0: Vous êtes sûr, mais en fait, on avait déjà préparé, on était prêt à emmener pour vous, en fait.
1: Ah, vous emmenez pour moi, vous savez, voici pour emmener.
0: Ben, je viens, en fait. Mon but, c'est de vous appeler, de vous emmener le gain, en fait. En fait, les gains. Parce que vous avez plusieurs choix, en fait. Il y avait une végétarienne.
1: Ah, il y avait une végétarienne, après, il y avait quoi d'autre?
0: Ben, c'est vous qui choisirez, en fait.
1: Mais vous arrivez tout près déjà en fait.
0: Non, en fait, là, sur la végétarienne, on va la faire de suite. Et après, en fonction de ce que vous choisirez, ben, on fera les autres en fait.
1: Et donc, je vais pas aller jusqu'à combien en fait?
0: Jusqu'à 3. Hein?
1: Jusqu'à 3?
0: Oui, vous vouliez plus?
1: D'accord, non, moi non. Non, mais c'est que je veux rien en fait. C'est très gentil, j'apprécie. Mais comme j'ai pas joué, je ne peux pas accepter de gagner.
0: C'est vrai, donc la Champions League, vous ne regardez pas.
2: Et bien joué, son Daniel.
0: Bonsoir, bonsoir.
3: Sauf que tu t'es trompé, c'est pas moi.
4: Tu t'es trompé, c'est pas moi. Hein. C'était pas moi.
1: C'était pas fini, mais je t'ai arrêté dans un truc comme ça.
4: Alors, il y a que moi qui peux faire ce genre de blague. C'est quoi ça? Ça s'appelle du faciès. C'est un délit de faciès.
1: Je suis sûr que l'idée n'est pas venue non loin entre toi et Nicolas.
4: Hey! Eh bien non.
2: Moi c'est Nico Santé, pas de Nicolas qui tienne, hein, aujourd'hui.
4: Et en plus, c'est pas vrai, c'est Richard.
0: Allô, tu nous entends toujours?
4: Aïe.
2: Elle a accroché là, la meuf?
0: Mais non, j'ai pas raccroché. C'est toi comme tu as pris ma main.
2: Ah, mais il a accroché,
0: Ta main.
2: On essaie de le rappeler.
5: Nicolas a accroché tellement d'émotions,
2: Mais c'est quand j'ai tenu sa main.
5: Ah, t'as tenu sa main.
0: Il a appuyé
6: sur le truc du bout.
2: Donc vous avez aussi.
5: Donc vous avez compris. On a appelé
2: le pasteur Obis.
5: Pasteur Obis.
2: Attends, mais on va le rappeler là.
5: On sait qu'il sortait de combien.
2: On peut le rappeler? On peut le rappeler de respirer comme carrément.
5: On peut pas le rappeler carrément de.
2: Attends, on te le donne. On va pas dire par MSPRCFM, mais sinon, si vous voulez appeler, c'est au 0696-218-280.
5: Vous avez compris que le but de cette rubrique, c'est d'appeler quelqu'un.
0: Il te rappelle. Oui.
5: Ouais, vas-y. Tu veux qu'on en dise qu'à la radio, hein?
4: Tu es en direct sur Espérance FM. Fais attention à ce que tu dis, mon frère.
0: Bonsoir.
2: Tu peux parler?
1: Oui, bonsoir à tout le monde.
0: Bonsoir. Je tiens à préciser que c'était Audrey qui te parlait, alias Didou.
1: C'était qui est-ce?
0: Audrey, alias Didou.
1: Audrey.
0: Mais oui, c'est moi.
1: Bon, ben, j'étais pas loin de Priscilla, donc ça va.
5: Donc, il faut dire que c'est une émission Big Up Time, hein.
1: Vous auriez failli réussir votre coup, mais à manger, c'est parce que c'est pas mon cas. Ça aurait été un autre gain, je serais peut-être rentré dans le jeu.
2: S26. On va trouver.
4: La prochaine fois, on va proposer. Appelez naissance.
5: Donc il faut y dire.
1: Malheureusement, je suis un électrique, comme ça.
4: Ah, merci.
2: Ah, okay. Un courant.
5: C'était vraiment l'émission Big Up Time.
2: Propose-lui un plein courant.
5: On a une rubrique où on appelle quelqu'un et on doit pouvoir lui faire dire des mots. Donc voilà, c'était en direct sur Espérance FM, l'émission Big Up Time. Il fallait dire football et pizza.
1: D'accord, ok, j'ai rien dit.
5: Et
4: quel échec.
2: Quel échec.
5: Donc, en tout cas, c'est gentil. Ça permet aussi à nos gens qui nous écoutent de voir que nos pasteurs, ce sont des gens comme tout le monde, ils peuvent s'amuser, rigoler, quoi. Et voilà, en tout cas, merci vraiment d'avoir joué le jeu avec nous. Hein.
2: Enfin, il n'a pas joué. Hein.
5: Bon, t'as pas joué, t'as participé avec nous.
1: Et maintenant,
5: c'est
1: bonne soirée à tout le monde.
5: Merci. Ok, bonne entrée.
4: Et comment c'est que tu es dans la voiture?
5: Ouais, Priscilla, tu dis comme. Ah, dis Priscilla.
4: Comment c'est que tu es dans la voiture? Tu peux mettre 91.6. Espérance FM, 91.6. Ne te trompe pas, c'est la bande FM.
0: Espagnol, SMR.
4: Ouais, ne te trompe pas.
2: Et on va lui donner la paix d'électrique.
5: Ok.
4: 91, c'est 9-1.
5: Ok, bonne soirée.
1: Jamais point,
2: bien
1: jamais virgule.
2: Point virgule.
4: Oui. 6. D'accord. Allez, bisous.
1: C'est ça, ça.
5: Ok.
4: Allez, bisous. Bye. Bisous à la famille.
5: Bon, on applaudit quand même.
2: Bravo. Non, mais il aurait pu raccrocher plus tôt. Il aurait pu raccrocher plus tôt.
4: Non, on aurait dit. Franchement, le S26. Il est très informatique, comme ça.
5: Eh bien, voilà, c'était une partie de. Voilà, nous, oui, qu'on va essayer de faire de temps en temps.
2: On a pris quand même 3-4
5: ans. On aurait pu faire ça, ouais.
4: Il fallait trouver le numéro.
2: Il y avait des gens qui avaient des jeux, là, ce soir.
5: Ah, mais où
2: qui? Beyoncé?
4: Non, Beyoncé à l'honneur. Elle est
2: toujours. Oui, ah ouais, toujours les jeux.
4: Elle
2: est à l'honneur. Mais elle n'a pas le choix. Alors, elle me sait qu'elle n'a pas encore de nom. Prépare des trucs, hein. Alors, c'est qu'elle n'a pas de nom.
4: Trouve ta rubrique.
2: Comment tu que tu aimes faire, hein? Si c'est des pélo-pélo, parle de pélo-pélo, hein.
5: Si tu parles pas, c'est jamais. Allez, c'est parti pour le premier jeu du soir avec Beyoncé. C'est parti.
2: Attends, il y a la musique avant. Il faut respecter la musique du jingle.
0: C'est bon, tu peux y aller.
2: C'est important.
0: C'est bon?
5: Voilà.
2: Vas-y.
0: Alors déjà, qui se rappelle
4: Tapis.
2: Bernard
4: Tapis.
2: C'est pas Bernard, hein.
0: Parce que ça ne s'écrit absolument pas pareil.
2: Ouais, c'est dans le thème. Mais oui, ça s'écrit
0: pas pareil. Pas du tout, c'est IE, le Bernard.
2: Ah oui, c'est vrai, le Bernard.
4: Il était tapis dans le noir.
0: Alors, toujours dans la décoration, d'accord, on parlera des stars silencieuses de la maison.
2: Moi?
4: Les lampes.
0: Non. Mauvaise réponse.
5: Les stars silencieuses de la maison.
2: Attends.
4: Les tableaux?
0: Non.
2: Ah, les stickers sur les murs.
4: Mais qui fait ça?
0: Les luminaires?
2: Les photos?
0: Non.
5: Les papiers cul?
2: Ah non, ça c'est pas silencieux, ça fait du bruit ça.
4: Surtout quoi?
2: Ça fait du bruit ça, hein, mon Dieu.
0: Dehors.
6: Est-ce que c'est quelque chose d'utile?
2: Ah, mais ça c'est utile, elle n'a pas fait que. Il y a une période de l'année, c'était très utile.
4: Les chaises?
0: Pour la décoration, oui, c'est utile.
2: Les chaises?
0: Non.
4: Ah, les vases, les fleurs, tout
0: les
4: ça?
0: Les fleurs.
5: Okay.
0: Eh oui. Alors, ces petites choses qu'on achète avec amour et qu'on oublie d'arroser 3 jours plus tard.
4: Et ça,
0: parce qu'il faut le dire, certaines personnes décorent avec des fleurs naturelles et d'autres pratiquent directement l'art floral du survivant avec des fleurs en plastique depuis 2009.
2: Et d'autres, ils ont un chat qui détruit tout.
0: Mais attention, voilà. Les fleurs ont un vrai pouvoir. Alors, tu mets un bouquet dans le salon et soudain, la maison ressemble à un hôtel 4 étoiles. Est-ce que...
5: Ça dépend si c'est des arômes.
2: Je réfléchis.
5: Ouais.
2: Pas chez moi.
0: Non. Non.
5: Chez moi, c'est artificiel. C'est bon, ça compte.
0: Alors, tu enlèves le bouquet et on dirait qu'un cyclone est passé pendant le week-end. Et parlons des roses. Alors, les roses rouges.
2: L'amour.
4: La passion.
0: La passion.
2: Donc, patience.
0: En une phrase.
2: L'amour passion.
5: L'amour.
2: Non, c'est pas c'est pas l'orange passion, hein, comme le
0: grand Sanchez. Passionnel. Qu'est-ce que tu dirais à quelqu'un?
2: I love you, baby.
0: Voilà.
4: Je t'aime.
2: I love you, baby.
5: Gadi, du bel ciseau rouge.
2: Elle est rouge comme la fleur.
0: Je t'aime. Les roses blanches.
2: Je t'aime encore plus.
4: Non, c'est la pureté.
0: Non, c'est la pureté.
5: La pureté, ok.
2: La pureté ou
0: paix et élégance. et les fleurs séchées.
2: Rest in peace.
5: Eh ben.
2: Non, c'est pas ça. Non. C'est pas ça. Non. Non, c'est pas ça. Non.

0: pas ça.
1: Ah d'accord.
0: Alors les fleurs
2: mais
0: pétées.
2: C'est quand même moi, t'as ri.
3: Mais il n'y a pas.
2: Moi, t'as ri.
3: Il n'y a pas un pour attraper le feu.
4: Ok, c'est juste ici quand je dis AIP.
0: Alors,
4: amour in peace.
0: Les fleurs séchées, je traverse une période difficile.
1: Ah, mais c'est ça qu'on a dit. L'amour in peace.
0: Alors, franchement, certaines plantes sont plus exigeantes.
4: Lève la tête, Beyoncé.
5: Comme dirait un proverbe impressionnant. Qui reçoit un bouquet de roses jaunes? Et coquette.
4: Où est et si tu reçois deux bouquets de roses jaunes, tu es très très couru.
5: En chinois, ça donne. Chintang kongku intang. Chintang chintang kongku tung. Tung kongku tung chintang. Merci de votre attention.
0: Allez, vas-y, bon. Alors, vous êtes bien sur Espérance Média. Vous êtes bien dans l'émission Big Up Time. C'est Didou qui vous parle. Nous attendons que Nico Santé, Ricardo, Leïla, notre invitée, que Beyoncé parle. Mais Nico Santé ne reprend toujours pas son
6: souffle. Mais c'est quelqu'un qui passe le bouche, j'ai pas ce croquis, n'importe quel sens à la fois. C'est ça, passe crème.
2: Alors, allez, vas-y.
6: Seigneur.
0: Franchement.
2: Vas-y.
0: Franchement, certaines plantes sont plus exigeantes que bébé.
2: Ah bon?
0: Alors, trop de soleil, pas assez d'eau, trop d'eau, pas le soleil. Pot ne me plaît plus.
4: Bois de l'eau. Parce que ta gauche. Non, mais bois, ta goutte, bois, vas-y. Non, mais ta gauche. Non, mais
2: c'est pas toi le canon, ça.
4: Ah bon? What is it?
0: Alors, et parlons des personnes qui disent j'ai la main verte.
2: Oh, il y a des gens qui ont la main verte, il y a personne qui plante quelque chose.
5: Moi, elle est un peu marron, mais.
0: En fait, pourquoi on dit j'ai la main verte?
1: C'est parce qu'en fait, quand dès qu'il plante, ça pousse, ça fleurit. Ça
2: vient. Il y a des gens qui. Nul, ça n'est pas du tout.
0: Nul quoi, Richard?
2: Nul enfant en être.
0: Alors, donc, j'ai la main verte, alors que la seule chose verte chez elle, c'est la moisissure dans le frigo.
2: C'est vrai, il y a des gens comme ça.
1: Alors, pour arriver au stade de moisissure,
5: quand même.
1: Que, franchement, il y a une plantation là. On est dans la graine germée là, tu vois.
0: Et puis, il
1: comme
0: y a...
1: Comme dirait...
0: Et puis...
5: Quand dirait un proverbe chinois de chez moi, quiconque n'a pas la main verte ferait mieux de planter des argasses. En mandarin, ça donne. Sargasse, ton tel, j'ai des plantes de chanchicha.
0: Donc, et puis, il y a ceux qui veulent absolument une ambiance naturelle dans la maison. Donc, ils mettent des fleurs partout.
2: Ouais.
0: Dans le salon.
2: Ouais.
0: Ça va?
2: Ouais, oui.
0: Dans la cuisine.
2: Non, par contre,
5: ça commence à...
0: Des fleurs, hein.
5: Ouais, des fleurs.
0: Dans les toilettes.
5: Ça, c'est pour les odeurs.
1: Mais c'est faux, ça, c'est faux. Parce que vraiment, il y a des odeurs qui passent au-dessus des odeurs.
5: Tu parles avec une certaine expérience, Nico Santé.
1: Je n'ai pas honte de dire ça, ok?
0: Ah,
1: voilà.
0: Alors, pas de problème. Dans le salon, dans la cuisine, dans les toilettes, donc même les chiens commencent à croire qu'ils vivent dans une forêt tropicale.
2: Si, elle est comme ça.
0: Mais avouons-le, quand on reçoit des invités, un beau bouquet change tout. Même si la maison n'est pas totalement rangée, les gens voient les fleurs et disent « Oh, c'est tellement joli chez toi.
2: C'est
0: vrai. » Alors qu'en réalité, tu as juste déplacé le désordre dans une autre pièce. Alors, parlons des fleurs artificielles. Alors, j'ai parlé de fleurs artificielles.
2: Voilà, oui, pour moi, c'est...
1: Tu sais comment j'appelle ça? Attrape-poussière.
0: Totalement. Moi, je suis d'accord.
1: Attrape-poussière.
0: Pourquoi les fleurs artificielles?
2: Parce que déjà, ça coûte moins cher. Et puis après, c'est... Bon,
1: et regarde bien.
2: T'as pas besoin d'un trop
1: les
2: chien.
1: Les d'araignées, ça pousse, ça monte plus vite sur ça que les fleurs normales.
2: Ça pousse.
1: Ouais,
0: les mouches.
2: Je pense que ça pousse.
0: Les mouches. Ça attire les mouches.
1: Exact.
0: Alors, les fleurs artificielles.
2: Attends, pourquoi tu... Oh, ça chaque fois.
0: Les mouches. Alors, les fleurs artificielles, ces héroïnes silencieuses de la décoration, elles ne meurent jamais.
2: C'est clair.
0: Ne demandent pas d'eau, ne se plaignent pas du soleil. Bref, elles sont plus stables émotionnellement que beaucoup d'entre nous.
2: Bravo.
7: Alors, vous devez deviner lesquelles sont fausses. Pour la body. Je sais pas.
2: Beyoncé, c'est même bête, hein. Tu vois ce qu'on a pensé dans ton émission. Tu mets cette personne à l'aise dans ton émission. Et puis après, la personne se sent poussée des ailes. Et comme David, ça fait une chanson, ouais, à clasher Richard et tout, donc je constate que cette chanson-là, ça l'a remplie d'une certaine assurance. Mais laisse-moi te dire, devant la terre entière, la Martinique qui nous écoute, c'est la première. Je vais
4: donc, tu m'envoies. Voilà, parce
2: que. Je te remercie.
4: Tu es de menace pour ça. Tu es de menace. Merci, Beyoncé. Exprime-toi.
7: À vous de deviner. Alors, à vous de deviner, oui, lesquelles sont fausses.
4: D'accord.
7: Donc, je donne une liste de quatre.
4: Richard, faux.
7: Et vous devez, ouais, me dire laquelle des quatre est fausse.
4: D'accord.
7: Rose éternelle, tulipe noire.
4: Attends, mais on a pris l'autre.
7: Non, je donne quatre.
4: Ah, excuse-moi.
7: Et dans les quatre, on a les quatre, vous allez me dire laquelle est fausse.
4: D'accord, ok.
7: Rose éternelle, tulipe noire, marguerite disco, orchidée papillon.
4: Marguerite disco, mais ça c'est.
0: Non, c'est la rose éternelle.
4: La rose éternelle, mais non, il y a des roses éternelles, frère.
2: Oui, ça existe, hein, Gianna.
0: Non, ça existe.
7: C'est vrai.
0: Oui, la gueule. Parce que, en fait, je pense qu'elle est fausse parce que, en fait, comme on l'a, tu sais, transformée, la rose, pour moi, elle n'était pas comme ça de base.
7: Non, c'est Marguerite disco.
2: Oui.
7: Alors, tu
4: n'as pas encore dit la belle au cadeau.
0: Mais Lys non, mais je sais qu'elle est vraie, la rose.
7: Vas-y. On y va. Lys Royale, pivoine impériale, cactus parfumé chocolat, hibiscus.
0: Cactus parfumé chocolat.
7: Et puis tu vois, elle existe. Bien sûr, cactus parfumé chocolat, c'est inventé,
2: voilà,
7: ça.
2: Voilà. Okay.
7: Alors, troisième liste, fleur de lune, jasmin étoilé, pissenlit tropical de luxe, oiseau du paradis.
2: Non, pissenlit
4: tropical
0: de luxe.
4: Le nœud est trop fort.
2: Le luxe derrière là, ouais.
8: Quelle imagination, Beyoncé.
0: Juste alors, pissenlit de luxe.
4: Ouais.
7: Dernière liste. Alors, camélia, violette africaine, tournesol de minuit, magnolia.
4: Tournesol de minuit, parce que ça, c'est un truc de la coin de passer, ça. Ah ouais, ça.
2: C'est tournesol à 1h du matin.
4: Oh là là. C'est le truc où quand tu arrives dans le repoint, tu fais le repoint sur tes mains. Je ne veux pas dire de mots, tu as compris ce que je veux dire. Comme dirait un proverbe africain de chez moi.
0: Non, faut prendre
4: la haïtienne de chez moi. Quand tu vois la fleur dans le repoint, tu fais toi-même un tour sur toi.
7: Alors, vas-y. Petit conseil, déco du soir, pour une maison chaleureuse, ajoutez des fleurs colorées.
4: Oui.
7: Utilisez un joli vase transparent.
4: Oui.
7: Mettez un peu de lumière douce. Mm-hmm. Et surtout, retirez le sachet plastique du bouquet. C'est bon de faire la photo.
4: Merci. Ça, le dernier, c'était pas mal.
2: Merci.
4: Franchement. Mais dis-moi, la lumière douce, qu'on met ça.
0: Il y a des lampes artificielles, non?
4: Oui.
0: Voilà.
4: Oui, d'accord, ok.
2: Ouais.
7: Ou bien.
4: Après, sinon, tu mets un rideau dessus.
2: Voilà. Tu prends du papier cul, tu mets dessus rose, bleu.
4: Pourquoi tu précises le papier?
0: Oh là,
4: non, ce papier-là. Pourquoi tu précises ce papier-là?
2: C'est très fin.
4: C'est
2: la finitude.
7: Alors. Donc, je vais vous remettre quelque chose. C'est pas des fleurs.
4: On t'aime finalement.
7: D'accord. Bon, ça reste toujours.
4: Alors, chers auditeurs, j'ai décrit la scène. Hein. Elle, avec ses ongles.
0: En ASMR.
4: C'est comment ses ongles là encore? C'est faux ongles.
0: N'importe quoi, c'est les siens.
4: Elle a acheté.
0: Mais non, ce sont les siens avec un dios.
4: Un gainage.
0: Oui,
4: donc un gainage. Alors, elle ouvre un sachet orange, chers auditeurs.
7: Alors, je veux vous offrir. Alors, je peux pas, j'ai pas pu avoir des fleurs.
4: Commence par ta droite. Hein.
7: Donc,
2: commence par ici.
7: Ce sera un fruit. Au baccalauréat, fruit fleurs, c'est pas.
4: Ça fait la même chose.
7: La même chose, d'accord.
4: Pourquoi on fasse un baccalauréat un jour, hein?
7: D'accord. Donc,
4: ça n'aime pas ça.
7: Ce sont des mangues.
4: Moi, je veux la Julie.
7: Je veux partager. Alors, je précise. Alors, mangue de Bélem, New Bélem.
4: New Bélem.
7: Et en fait, très goût particulier, très sucré.
4: Ah bon?
7: Voilà, que vous ne trouverez nulle part ailleurs.
4: Comme dirait un proverbe de chinois.
0: Alors, chinois?
7: Attention.
4: Quand tu manges une mangue de New Bélem,
0: il faut la téter.

0: Davis, je pense que cette émission-là, elle est unique.
1: Philippe.
0: Non,
1: c'est pas moi, c'est pas moi.
0: En vrai, cette émission-là, ce soir, je ne sais pas qu'est-ce qui se passe. Ni un truc. C'est la voix de moi, Davis.
2: Je vous demande même s'il n'y a pas une histoire de pleine lune.
0: Ah non, mais là, c'est pas pleine lune. Elle doit avoir double lune, là. Par contre, on est à la double lune.
1: Non, mais.
0: Ni un truc, ce soir.
1: Je te dis d'où, mais je suis.
0: Mais je te dis, elle a chanté. Elle a chanté. Elle fait tes trucs.
1: Et puis, elle dit.
0: Mon Dieu, c'est un adapte. Non, mais il y a un truc, hein, ce... Non, Davis, non, cette émission ne doit pas être retranscrite dimanche.
3: Ouais, je pense que...
4: Mais ceci dit, nous pouvons quand même proposer nos services pour une co-animation un mardi soir.
0: Mais ça prouve que nous avons du talent.
3: Ouais, c'est bien. Voilà.
0: Un peu de sauce. Voilà. Envoyez-nous des fleurs, parlons de fleurs.
4: Voilà, donc...
0: Hé, hey, mais Gamissier, c'est pas ça qui
1: est fini.
0: Donc tu disais, tu peux...
4: Donc voilà, donc, ce sont des mangas, chers auditeurs, donc à défaut de fleurs, hein,
0: bah oui.
4: Donc, je vais offrir des mangas.
0: C'est bien.
4: Voilà.
0: Bon, tu vas manger ça à cœur.
4: Voilà.
0: Je te dis un goût.
4: Ça se mange bien. Alors, c'est pas mon Julie.
0: Mais ça, c'est mal au couteau.
4: Avec un couteau.
0: Couteau chien.
4: Voilà, très sucré.
0: Couteau
4: wafa. Voilà.
1: Ok, d'accord. En tout cas, vas-y, Espagnolès.
0: Comme dirait.
5: Étant donné que Richard a voulu prendre toutes les mangues, nous voulons rappeler un proverbe chinois de chez nous. Qui dit bien, on ne rassasie pas un chameau en lui donnant à manger avec une cuillère. Eh oui, car la morale est que le chameau a trop grand goût pour pouvoir manger dans une cuillère. En mandarin, ça donne me, bah, pareil, mais me, chameau. Ça en dit, ça est à me. Car, en effet, rappelons-le, on ne peut pas se contenter d'une mangue quand on peut en avoir deux.
1: Moi, c'est vraiment. Et je signe que tous les proverbes que sont espagnols sont des proverbes qui existent.
4: Oui, c'est vrai, comme tu es polyglotte.
1: Voilà,
0: ce sont des proverbes existentiels.
1: Voilà, existentiels.
4: Ah oui.
1: Voilà. Ah, franchement.
0: Non, mais on peut remercier.
4: Applaudons.
0: Elle a un talent.
1: C'est vrai.
4: La générosité.
0: T'as vu ce que t'as fait là? C'est que t'as proposé des mangues après ta chronique. J'espère qu'à la prochaine chronique, il faut proposer ce c'est bon. T'es obligé de.
1: Tu vas faire une chronique sur les pommes, sur les raisins.
0: On peut faire ça, le vol de la samedi, ça on a fait. Alors, assume ton rôle. Comme dirait pour un chinois, si tu ne prends pas le rôle, quelqu'un le prendra pour toi.
1: Si
0: ne supportes pas le rôle, quelqu'un le prendra pour toi.
5: Je répète qu'il ne faut pas se montrer trop gourmand, car on ne peut pas attraper un chat noir dans le noir. Mmh. Surtout quand le chat n'est pas dans la pièce.
2: Là, je pense que tout le titre qu'elle a absorbé avant l'émission.
5: En mandarin, vous retrouverez cette citation comme suit. Ciao, manao, niao, miaou, pao. Miaou, ciao, manao, tiketa, pièce, manao, et donc.
0: Merci pour votre.
3: On remercie comme Yoli. Oui, bien, c'est
0: pourquoi. Elle a compris le but de l'émission. Voilà. Dès qu'elle est au sujet,
1: Mais je tiens à dire, c'est pas parce qu'elle a offert dimanche qu'elle n'a pas encore ce CDI. Hein.
0: Mais c'est le CDI, elle a tué sous toi trois fois.
1: Non,
4: tu t'es trompé. Okay. Elle a signé elle-même.
0: Ah oui, elle a signé sous toi. Elle a compris le but de l'émission.
4: Tu veux pas de mangue en fait.
0: Ah, bien joué, Beyoncé.
1: Et puis, je pose le sachet.
4: Non, mais je pose la question.
0: Ah, mais je vais prendre le sachet, mais pas la
4: mangue.
0: Voilà.
1: Allez, c'est parti tout de suite avec Espagnoles. C'est parti à toi.
0: Attends, ça fait
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1: Yes, c'est parti.
0: Attends, I'm singing.
5: Bonsoir et bienvenue.
2: prends ta voix, ça va pas le faire.
5: Oui, pardon. Bonsoir et bienvenue dans votre émission Big Up Time et surtout la partie espagnolaise et jeux. Bah, je trouve que pour une espagnolaise, ça fait un moment que je n'ai pas fait d'espagnol. Parce que c'est-à-dire que Paco, il est passé dans le petit chemin, que Paco? C'était les chapotés.
0: Paco Rabanne?
4: Non, c'est les chapotés.
1: Les chapotés, les chapotés.
5: Qu'est-ce que tu me dis? Les croquettes, il me parle des croquettes. Je n'ai pas de croquettes. Très bien, donc nous allons faire un petit peu d'espagnol.
1: Ouais. De pagnol.
5: De pagnol. D'ailleurs, notons une petite anecdote vraie, de vraie. Il y a une fille, en fait, elle prononce pas. Il y a des personnes, en fait, qui ne prononcent pas les S en espagnol. Donc, ça veut dire, elle va te dire, au lieu de espagnol, elle va te dire épagnol. Et la fille raconte son anecdote et elle disait j'ai un pote, elle parle en espagnol, hein, mais elle te dit, mais on parle quelle langue? Il dit, ben, on parle espagnol. Il dit, non, non. Moi, je parle espagnol. Toi, qu'est-ce que tu parles? Parce qu'elle prononce seulement pas les S. Okay, en fait, et c'est vrai, parfois, ça peut changer le sens de toute une phrase, parce qu'elle prononce pas les S.
1: Ok, d'accord.
5: Voilà,
1: on a
5: donc,
1: tout compris.
5: Prononcez les S.
1: Espagnol.
5: Non, ça, c'est Marcel. Alors, donc, on va faire un petit peu d'espagnol. Et ce que je vous propose ce soir, eh bien, c'est de pouvoir se rappeler que l'espagnol n'est pas le même partout. Si vous vous rappelez, nous avons déjà dit que l'espagnol est parlé où?
4: En Amérique latine.
5: En Espagne, en Amérique latine et
4: en Afrique aussi.
5: Oui, en Afrique. Attention à ce que tu vas dire, hein.
4: Je crois que c'est...
5: Comme dit un proverbe africain, là. Toute Afrique n'est pas Afrique.
4: Je crois que c'est un des Congos.
5: Oh là là là là.
1: Non.
5: Bon, on va partir en Guinée équatoriale.
4: Voilà, c'est ça.
5: Parce que c'est pas le bon, hein. Non, c'est en Guinée, donc équatoriale, on parle espagnol. Donc si vous allez là-bas et que les gens parlent espagnol, c'est normal. Vous n'allez pas entendre parler Zoulou là-bas. Peut-être aussi.
4: La Philippine, en Philippines, on parle plus. Ils parlent plus du tout. Comme c'est une ancienne colonie.
5: C'est les anciens. Mais ça veut dire si vous allez aux Philippines, les rues, tout est écrit en espagnol.
1: Philippe.
5: Non, mais c'est vrai. En fait, le Philippin, c'est un mille. Oula.
1: On peut demander à Philippe.
4: Le cheval?
1: Non, Philippe, Philippe.
4: Philippe,
1: oui, Philippe, si sais. Tu nous entends.
5: Excusez-moi, est-ce qu'on peut laisser une minute de silence pour ceci? Car comme dirait un professeur. Non, mais voilà, en fait, du coup. Regarde. Oui, il n'y a pas de souci, mais en fait, du coup, juste pour dire que, en fait, les anciens, okay. En fait, ce sont les anciens qui parlent espagnol. Mais le Philippin, c'est un mélange. Il y a des mots espagnols dedans.
4: Okay.
5: Et un mélange de là-bas. Et on parle un petit peu. Ok, donc, l'espagnol n'est pas le même partout. Je donne un mot ou une situation et vous me dites si c'est espagnol ok partout. Enfin, vous me dites partout, si c'est partout. Ou bien, ça change de sens si on est d'un pays ou l'autre.
1: Ok.
5: Ok.
1: Ok.
5: Okay. Correr.
0: Ça veut dire quoi, correr?
5: Correr.
1: Courir, c'est courir.
5: En Espagne, aucun problème. Mais dans beaucoup de pays d'Amérique latine, c'est un mot à connotation sexuelle. Donc faites attention quand vous dites.
1: Pas partout.
5: Pas partout. En fait, ça veut dire, en Espagne, tu peux dire coger el autobús. J'ai pris le bus, par exemple. Coger el autobús. Vaut mieux dire du coup tomar el autobús en Amérique latine. Mm. Parce que si vous avez coger un autobús, c'est que vous avez un trou un petit peu. Des trous. Car, comme je dirais, un proverbe asiatique de chez moi, qui avoile une noix de coco,
4: c'est qu'on
5: pense à son ami. Voilà. Très bien. Si je vous dis, comment on dit ordinateur?
1: Computer.
5: Computer?
4: Espagnol.
5: En espagnol.
1: Ah, en espagnol.
4: Ordinateur.
1: Je sais pas.
4: Mais je pense que ça change en fonction de Espagne.
1: Beyoncé s'est arrêté là.
4: Ouais, ça change.
5: Esto. En Espagne, ordinador.
1: Ordinador.
5: En América Latina, computadora.
1: Ah, ok, d'accord.
5: En fait, computer, bah, t'as commencé en bas. On met computadora, tu vois?
1: Yes.
5: Si vous dites ordinateur au Mexique, on va vous comprendre, mais bon, on se dit tout de suite que vous n'êtes pas
0: computadoro.
5: Ok, on continue. Ouh, là, là.
0: Non.
5: Si je vous dis guagua, ça veut dire quoi?
0: C'est le restaurant là. C'est le restaurant.
5: Votre invité qui dit ça.
0: C'est le restaurant là, route de Châteaubœuf là, où on vend des bonnes grillades. C'est pas pour faire la pub, il n'y a pas de un truc commercial. Mais c'est bon.
4: À chaque fois que tu passes dans le rond-point, voilà. l'odeur fait vous.
0: Ça fait vous bapper.
1: Ouais.
5: Alors du coup, guagua.
4: Est-ce que c'est pas un épouvantail? Non,
5: non, mais déjà, partout. Levez la main. Ok, les filles, on gagne. Alors, pas partout. En Espagne, ce mot, ça existe vraiment presque pas. En tout cas, pas que je sache. Vraiment, pas du tout. Par contre, si vous allez à Cuba, aux îles... alors oui, du coup, oui, les îles Canaries en Espagne, vous avez médian. Voilà. Ok, les îles Canaries, et donc tout en Amérique latine. Tout à l'heure, on en a dit, il faut tomar, tomar el guagua.
0: C'est quoi, guagua?
5: Mais t'as l'air de dire, faut pas dire coger.
0: Ah, le bus.
5: Voilà.
0: Voilà.
5: Tomar el guagua. Ok, donc c'est le bus. Donc, monter dans une guagua, c'est pas autre chose que ça. Un mot que vous connaissez déjà, la concha.
4: Ah, la concha.
5: Ils font parler. Ils font parler de ce mot sans tabou. La concha.
4: Alors, c'est pas partout la concha.
5: Ouais, c'est pas
4: partout. C'est vraiment pas partout la concha. Qu'est-ce que c'est la concha?
1: Ça veut dire quoi, concha?
4: Coquillage.
5: Un petit coquillage.
4: Un petit coquillage.
5: Délicat qui, en Martinique, on dirait lambi. Et c'est sur ces mots que nous dirons qu'en Argentine et au Chili, ce mot désigne exactement la même chose que le lambi.
0: Ah, d'accord.
5: Oui.
0: Et en Espagne?
5: Coquillage, c'est le vrai coquillage.
0: Mais ça reste toujours un coquillage.
5: Oui, bon, après, dépend de la manière dont tu le dis. Si, quelle est une concha? Tu vois, ça va. Quelle est une concha?
0: Ah,
5: il va comprendre qu'il y a un type de coquillage là qu'elle me propose.
0: Okay.
5: Donc voilà.
0: D'accord.
5: Enfin, si je vous. Ah non, oui, j'ai deux mots encore. Pollo.
0: C'est pas un truc pour manger là, le pollo. C'est un truc qu'on mange, c'est nourriture.
4: C'est du poulet.
0: Pour manger, je vous dis. Moi, j'en comprends ça.
5: Pas partout. Soyez simple.
0: Non, partout.
5: Évidemment, ce n'est pas partout parce que dans certains pays d'Amérique latine, ça peut vouloir dire aussi un mensonge. Donc,
0: mais
5: pollo. Il m'a dit un mensonge, il m'a menti. Ou alors, c'est un problème, ou on me mangeait, non. Bueno. Mi marido no tiene pene que se levanta. Non, en vrai, les Espagnols comprennent ce que je pense.
0: Ah, j'ai compris.
5: Mi marido que no tiene pene que se levanta. Bueno, es un momento muy bonito, ¿eh? Es un pollito, ¿eh?
0: Il y a un problème.
5: Ça va manger, non, ou un problème.
0: Six ans et demi.
5: Ou alors, voilà. Une personne, ça peut être une personne naïve, hein, mais il croit, comment créer tout, il croit tout, est un pollo. Alors d'après vous, c'est lequel des trois? Un pollo, en Amérique latine. Qu'est-ce que ça peut?
4: 3 ans et demi.
5: Un problème ou une situation gênante, c'est quoi? Et vous?
1: Moi, là,
5: un mensonge ou bien une situation gênante?
1: Ça peut être un mensonge.
5: Un mensonge, une situation gênante.
1: Les deux.
5: Non, mais il faut choisir. C'est
1: un mensonge.
5: Un mensonge.
1: Moi, je suis le maître, Richard.
5: Mauvaise pioche, hein, Valérie. Je vais choisir ta femme, hein, parce que c'est vraiment un moment gênant. Que non, c'est l'élément, c'est un pollo.
1: Fais-moi
5: un clin d'œil. C'est un pollo, allez.
4: J'ai juste, avant que tu passes au prochain mot. Donc, du coup, quand je regarde mes sigles espagnols, souvent, il y a un gars. Son surnom, c'est pollo. C'est parce qu'il est TD, en fait.
5: Non.
0: Ah, mais c'est vrai, en plus.
4: Oui, il y a toujours
5: un
4: que...
0: dans les nouvelles.
5: Pollo, c'est pas que. C'était des propositions que je vous faisais, en fait, c'est pollo, c'est soit poulet,
4: oui,
5: donc c'est un surnom très,
4: oui,
5: comme là-bas,
4: pollo,
5: on s'appelle,
4: ouais,
5: et bon, mais après on dit aussi et ma poulette, mon poulet, ma puce, tu vois, genre,
4: non, mais là, eux, c'est pas ma puce, c'est ce gars-là, s'appelle pollo,
5: voilà. Ouais, c'est son surnom, voilà, Poyo, c'est un surnom très commun.
7: Ok, ok.
5: Mais ça veut aussi dire moment gênant. Donc peut-être que Poyo.
7: Ah, c'est vécu un moment gênant.
5: Un moment gênant, peut-être que Poyo estaba en la autoroute.
3: Non,
5: ou alors il était sur l'autoroute.
7: Mais non, mais c'était sûr.
5: Il y a un truc qu'il a pris, il a sorti le papier, il a ouvert les deux portes.
4: Après, peut-être que quand on. Maintenant, je vais prêter attention quand tu regardes le contexte de l'histoire.
7: Mais en fait, c'était surtout des séries espagnoles, voilà. En fait. Mais donc, je.
5: Ah, mais non, mais ouais, là-bas, c'est poulet. Là-bas, c'est poulet. Là-bas,
3: c'est poulet.
5: Non, non, en Espagne même, c'est vraiment poulet.
7: C'est vraiment poulet. Donc, il a un truc avec le poulet.
5: Si vous allez là-bas et que vous commandez pollo, on va vous emmener du pollo.
3: Comme dirait un proverbe chinois.
5: J'ai eu l'occasion de goûter du pollo cuit au charbon. Il était noir.
7: Charbonneux.
5: Vraiment. Vraiment, comme les yeux.
3: Ébène.
5: Ébène.
3: Ébène
5: clair. C'est excellent. Allez, dernier mot.
3: Celui qui a la diarrhée.
5: Oula.
3: Doit faire confiance. C'est un homme courageux.
5: Papaya.
1: Papaya, c'est le fruit.
3: Oui. Et c'est la fille, le fruit femelle.
1: Voilà, voilà.
5: Donc, papaya. Partout, pas partout.
3: Pas partout.
5: Pas partout. Pas partout.
1: Moi, c'est partout.
5: Pas partout.
3: T'as un joué qui est pris.
5: La mer noire.
3: Et
5: en Espagne, il n'y a pas de souci. C'est juste un fruit.
3: Donc c'est la papaye.
5: La papaye.
3: Ok.
5: La
7: papaye.
5: C'est juste.
7: Mais l'Amérique latine est toujours est souvent différente.
5: Mais au Mexique, au Venezuela et d'autres pays d'Amérique latine, papaya connotation sexuelle.
7: Toujours. Ah, problème avec ça.
3: Oui. Ils ont des problèmes avec ça ou quoi, genre...
5: Donc si vous dites me gusta la papaya, ça peut avoir deux sens. Que tu aimes le fruit.
3: Mais que tu aimes le fruit.
5: Tu aimes
3: le fruit.
5: Tu aimes ce qui ne se lève pas. Voilà. Ou alors que tu aimes aussi la contravention synonyme.
3: Mais pourquoi ils sont comme ça?
5: Moralité, moralité, aimer les fraises. Voilà.
3: Ouais.
5: C'est beaucoup
3: non, mais pourquoi ils aiment ça comme ça?
7: Alors, je tiens à préciser que l'Amérique latine et les Antilles sont dedans. Donc, hein, ils sont très là.
5: Caliente. D'ailleurs, si vous vous rappelez, est-ce que vous vous rappelez que signifie El Salvador?
7: Ah, si.
3: Non, El Salvador, si, si. Je m'en rappelle.
5: El Salvador. C'est bon, ça sera. Allez, c'était pas prévu, mais c'est mon dernier. El Salvador. C'est un
3: sauveur.
5: Voilà,
3: ah oui, c'est un pays.
5: Oui. La capitale s'appelle El Salvador aussi. La capitale du Salvador, c'est Salvador. Mm-hmm. El Salvador, notre sauveur, eh bien, il vient nous consoler quand nous sommes tristes. Il vient nous soulager de nos épreuves. Et El Salvador, du coup, peut s'introduire pour soulager de d'autres.
7: Voilà, des gens en détresse.
5: Voilà.
3: Non, c'est vrai. Donc,
5: qu'est-ce que ça veut
3: de
5: aussi
3: l'autre
5: dire
3: côté, c'est ça veut dire ça, le
5: Salvador. D'ailleurs, ne dit-on pas en anglais God?
3: Ah,
1: ok, d'accord, c'est vraiment des indications, ça dépend d'où tu es. Il faut savoir, voilà.
3: Et tu vois, c'est la même langue,
1: mais des trucs différents.
3: T'imagines, toi qui ne connais pas, tu parles, tu es grand espagnol, et puis tu vas en voilà. Amérique latine, et puis tu mets des mots, on va te regarder.
5: Que tengo un Salvador porque me gusta la papaya y la concha, mucho.
3: Ah ouais, là t'as dit un gros jour, là. Tu vois.
5: Voilà.
3: La même langue, quand même. Hein?
1: Ouais, franchement.
5: Et je veux finir avec un proverbe de chez moi qui dit que ce qui rentre ne sort pas de la même manière.
3: Parce qu'on rencontre la diarrhée.
5: Selon ce que tu fais rentrer, eh bien, tu peux aussi ne pas arrêter à le faire sortir. Surtout.
3: Ça s'appelle la constipation, là.
5: Surtout si c'est un avocat. Dans ma langue natale, en mandarin, cela se dit. Merci de votre attention.
1: C'est bon, yeah. Tout de suite avec le billet du mot.
7: Avant le billet, Cisco nous dit bonsoir à toute l'équipe de Big Up Time.
1: Salut,
7: ce soir,
1: Cisco.
7: Vous portez bien votre surnom, l'équipe de Cézot Jassav. Vous êtes spéciaux.
3: C'est qu'elle est dit.
7: Ah là là. Nous aussi on t'aime.
3: Okay, si on t'aime, c'est de l'amour tout ça.
1: Yes, ça y est.
3: Merci de suite.
5: Car comme dirait
3: un
5: diaptique de chez moi, une séquelle n'est pas un squelette, mais un squelette peut rentrer et faire des séquelles. Ainsi, en mandarin, cela se dira. Ciao, ciao, on t'aime. Tché.
3: Je suis sur le micro.
5: Tché, tché, pas chaud, je squelette tout ça.
3: Tout ça.
5: Merci de votre attention.
3: Derrière.
1: C'est parti tout de suite.
3: Je suis sur le micro. Oh là là.
1: Le beau à l'auditeur avec Didou, c'est parti.
7: Alors ce soir, je vais partager avec vous un mot que j'ai déjà dit dans Une parole qui relève. Bonsoir à toi qui m'écoutes en ce moment. Alors que le monde s'est un peu apaisé, il y a quelque chose de spécial dans ces heures nocturnes. Tu ne trouves pas? Quand le bruit de la journée s'éteint, c'est souvent là que nos propres pensées commencent à parler plus fort et surtout, si nous avons des soucis, c'est une joie toute particulière de te retrouver pour ce moment de partage. Peut-être que tu es au volant sur une route tranquille de notre belle île. Peut-être que tu travailles pendant que les autres dorment. Ou peut-être que tu es simplement là, dans ton lit, dans ton salon, ou qu'importe, avec des pensées qui tournent un peu trop vite. La nuit peut être un refuge, mais elle peut aussi être le moment où l'on se sent le plus seul face à ses épreuves, ses mauvaises nouvelles ou ses incertitudes. Mais ce soir, j'aimerais être cette présence douce à tes côtés pour te rappeler une vérité essentielle. Dieu ne dort jamais. Nous savons pertinemment qu'il ne fait pas de pause. Et peu importe l'obscurité de la nuit que tu traverses, que ce soit une expérience douloureuse ou une intérieurement au fond de toi, retiens une chose, il est là, tout près de toi, juste à côté. Souvent, nous cherchons Dieu dans des miracles spectaculaires, dans de grandes joies, mais la réalité, c'est que Dieu ne nous a jamais promis une vie sans orage. Ce qu'il a promis, c'est d'être l'abri pendant la tempête. La vie nous malmène parfois. On reçoit ces appels qu'on n'aurait jamais voulu recevoir. On traverse des déserts de solitude. Dans ces moments-là, nous voulons crier « Mais Seigneur, où es-tu ?» Alors, tu te mets à douter et te demander « Est-ce que tu devrais hésiter ?» Je te rassure, ce cri n'est pas un manque de foi. C'est un cri profondément humain. Dieu ne nous regarde pas de haut avec un air moralisateur en disant « Aie plus de foi, mon enfant, et arrête de pleurer !» Non, pas du tout. Notre Père Céleste s'approche avec une douceur infinie. Il est ce compagnon de route qui ne dit rien, mais qui tient la main. Il te porte même quand tu es à bout de souffle. Il est dans cette terre qui nous permet de tenir encore une heure, une journée de plus. Il est cette force invisible qui empêche notre cœur de se briser totalement quand nous sommes dans la détresse. Rappelons-nous ce passage dans la Genèse après le déluge. Dieu place de magnifiques couleurs dans la voûte céleste. Cet arc-en-ciel, c'est bien plus qu'un joli phénomène météo. C'est la signature de Dieu au bas d'un contrat d'amour. Celui qui nous dit « Je n'oublie pas mon alliance avec vous ». En Martinique, on sait que l'arc-en-ciel ne dure qu'un instant. Mais il annonce quelque chose, la fin de la pluie ou encore d'un orage fracassant. Il fait le pont entre la grisaille et la lumière. C'est exactement ce que Christ fait pour nous. Il fait le pont entre notre douleur et notre espérance en lui. Même quand les nuages sont si épais que nous ne voyons plus l'arc-en-ciel, sachons que le soleil, lui, n'a pas disparu. Il est là, juste derrière. Ta situation actuelle n'est qu'une saison. Ce n'est pas ta destination finale. Je voudrais te laisser avec cette promesse magnifique que l'on trouve dans le livre d'Ésaïe 41, verset 10. Ne crains rien, car je suis avec toi. Ne promène pas de regard inquiet, car je suis ton Dieu. Je te fortifie, je viens à ton secours, je te soutiens de ma droite triomphante. Sentons la rondeur de ces mots. Je te soutiens. Ce n'est pas une option, c'est une promesse. Amen.
1: Amen, amen. Merci Didou pour... ce mot d'éducation, ce mot à l'auditeur qui nous fait bénéficier de ça à chaque émission. En tout cas, c'est des mots vraiment remplis de réconfort et de promesses. En tout cas, c'était l'émission Big Up Time.
5: Je veux finir avec un proverbe chinois.
1: Vas-y.
5: Il ne faut pas se fier aux apparences, car certaines personnes peuvent avoir un côté sympathique. Malheureusement, on les voit toujours de face. En mandarin, nous dirons que 心超巴蒂哥，风情，哎，带劲巴斯扎巴，阿巴汉去查飞车，马乔你好
1: ，OK，
3: 你好，
5: Merci
1: pour
5: votre attention.
1: Bonsoir. Ce soir, tout le monde à table. Nico, santé.
3: Oui.
5: Bye bye. Adios.
1: À bientôt. Bonne soirée.
3: Bye bye.
1: Et sur Espérance FM. Bye bye.
3: Bye bye.
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4: 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Il est 21h. Belle soirée. 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
3: Aujourd'hui dans Espérance Gospel Songs, CCC Collective, album Brooklyn Culture version Deluxe, sorti en 2025. Le collectif CCC est un

de louange contemporaine marque une étape importante dans le parcours musical du collectif. Brooklyn Culture est une exploration audacieuse du mélange unique de foi, de culture et d'influence musicale du collectif. S'inspirant

can we talk about? On en parle de ce qui se passe au Soudan? On en parle de ce qui se passe au Congo? On en parle des femmes et des enfants à Gaza? J'ai fait appel au père, mais certaines

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1: People can tell you're from Brooklyn by the way you dress, the way you talk, the way you respond, right? Even something about slang in Brooklyn a little different than any other borough. So to me, it is a pride. Like I tell people, you know, I don't tell people I'm from New York, I'm from the United States, I'm from Brooklyn. So my pride is a Brooklyn pride. It's a Brooklyn culture, that's who we are.
2: Voici, can you hear me? M'entends-tu? Faith, Angeline et Navae Azure sont avec CCC Collective. La grosse voix dira, j'ai mis de côté un royaume avec la sécurité du ciel afin que tu puisses hériter de la bénédiction que j'ai pour toi. La chanson continuera avec, les justes crient, le Seigneur les entend, ils cherchent et sont en sécurité. Les cœurs brisés, les écrasés en esprit, il les conduit en lieu sûr. J'irai pour que tout le monde sache la bonté de son amour, à travers les hauts et même à travers les bas. Je sais que le Seigneur est proche.

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1: Avec CCC Collective, album Brooklyn Culture, version deluxe.
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2: Dans Espérance Gospel Songs, CCC Collective, album Brooklyn Culture, version deluxe, sorti en 2025. Voici Devil is a Lie. Le diable, c'est du pipeau. J'avais presque 18 ans. Le visage était blanc, mais les yeux verts. Je poursuivais ce rêve, si tu vois ce que je veux dire. Mes mamans priaient encore jusqu'à ce que ses genoux soient sales. Les lumières éclatantes m'ont presque aveuglé. Et les nuits tardives où j'avais du mal à me retrouver. Mes mamans, juste avant que j'atteigne le point de non-retour, juste avant de laisser mon âme se brûler, je me suis souvenu de ce que maman disait toujours. Les hommes demandent toujours quoi quand Dieu dit pourquoi. Dieu dit nous quand l'homme dit je. Comme les oiseaux devraient marcher et les hommes devraient voler, maman a toujours dit que le diable c'est du pipeau.
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1: Nous écouterons maintenant All of the Things, toutes les choses. It's a voice note to God, un message vocal à Dieu. Tiffany Steele chantera Je donne tout pour la croix de Christ.
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C'était Espérance Gospel Songs. J'espère que tu as passé un bon moment. See you next time. À la prochaine.

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3: Merci de nous recevoir chez vous. 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Il est 22h. Belle soirée. 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
1: C'est Espérance FM. Il est 23h. Belle soirée. 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
1: Espérance FM, bonjour. C'est avec plaisir que je vous retrouve ce matin, Jean-Jacques Crouna, avec vous pour partager un message autour du deuxième livre des Chroniques, chapitre 29, versets 2 à 11. Prions avant d'examiner la parole de Dieu. Seigneur, nous voulons te demander que ton Esprit Saint ouvre notre intelligence à ce passage, l'expérience notamment de ce roi que nous allons étudier, afin que dans nos vies, nous puissions avoir les mêmes réflexes que lui, afin de nous conformer à ce que tu veux pour nous et d'être les représentants que tu attends de nous sur cette terre et dans nos voisinages, dans notre entourage. Nous t'avons prié au nom de Jésus-Christ. Amen. Un homme, une décision, un appel. L'homme dont nous allons parler aujourd'hui est Ézéchias. Dans 2 Chroniques 29, on nous dit qu'Ézéchias devint roi à l'âge de 25 ans. Il était fils d'Akaz, c'est un jeune roi, et l'exemple qu'il vit de son père Akaz est le suivant. De la défiance envers le Dieu d'Israël, et en dépit des défaites, des massacres du peuple de Juda, il continuait à ne pas vouloir entendre parler de l'Éternel, le Dieu d'Israël. Je parle d'Akaz. Et en dépit des terribles défaites que les Syriens et tous ses voisins lui affligeaient, il présentait des sacrifices au Dieu de Damas. Il dépouillait son peuple, la maison de son Dieu, pour faire des cadeaux à ceux qui le frappaient. Si bien qu'à sa mort, sa dépouille fut exclue des tombeaux des rois d'Israël. Cette attitude du premier responsable du peuple, de celui qui devait indiquer le chemin, de celui qui est et devrait être devant, de celui qu'on devrait suivre, avait porté préjudice à toute la nation dans les domaines de la foi, de la vie religieuse. En effet, on avait adopté les calendriers et les fêtes des voisins, on avait adopté leurs habitudes, etc. On avait, dans la vie sociale, inclus les habitudes des autres. Il y avait des influences sur les jeunes générations, l'influence de la musique, du prestige du peuple de Dieu et de la notoriété du Dieu d'Israël, qui aurait dû être connu par les autres peuples, par le biais d'Israël. Tout était à l'envers. Et après avoir vu les résultats, analysé la situation, Ézéchias, fils d'Akab, à 25 ans, devenu sur le trône, prend la décision qu'il appliquera dès le mois de son règne quelque chose de bien particulier. Le texte dit la première année de son règne au premier mois. Il prend une décision. La décision du nouveau roi, elle est prise dès le premier mois de cette installation, nous dit le texte. Il va réunir les principaux responsables religieux. Observez qu'il ne réunit pas les politiques. On a pu s'attendre à ce que le roi réunisse les politiques, le gouvernement autour de lui. Non. Il réunit les responsables religieux. Il ne réunit pas les économistes. Il y avait probablement une situation économique à redresser. Non. Il ne réunit pas les scientifiques. Il y avait probablement des problèmes de cet ordre. Mais les religieux. Et c'est son premier discours. Il va réunir les sacrificateurs, les Lévites, et dans 2 Chroniques 29, verset 10, il va leur déclarer. Il va leur dire ce que c'est sa décision, sa

Les vite prêts l'auraient voir signifie de façon très claire son analyse et sa décision. Il va faire donc entendre sa voix. De Chroniques chapitre 29, verset 11. Il va leur déclarer maintenant, mes fils, cessez d'être négligents, car vous avez été choisis par l'Éternel et vous tenez à son service devant lui pour être ses serviteurs et pour lui offrir des parfums. Quand il leur dit cessez d'être négligents, il leur dit cessez de vous récuser, cessez de vous déclarer incompétent, cessez de dire que vous ne pouvez pas faire, arrêtez de fuir vos responsabilités, reprenez le flambeau là où vous l'avez laissé tomber. Oui, parce que les sacrificateurs, les Lévites avaient laissé tomber la maison de Dieu. Ils avaient laissé le service manquer de soins jusqu'à déserter ses services et à fermer le sanctuaire. De Chroniques 29, verset 3. C'était un abandon de poste total. De Chroniques 29, verset 3, il nous a dit, la première année de son règne, le premier mois, il ouvrit les portes de la maison de l'Éternel et il les répara, parlant du roi. Ce jeune roi fait réouvrir les portes du sanctuaire qui était confiné. Il va prendre l'initiative de réouvrir les portes. Oh, les Lévites avaient été choisis pour cela. Et leur choix avait été fait suite à la fidélité de leurs ancêtres dans l'affaire de Baal Péor, pour du Vaudor, raconté dans Exode chapitre 32, verset 26 à 29. Quand Moïse va descendre du sommet du mont Sinaï où il était avec Dieu et qu'il va découvrir ce qu'a fait ce peuple, donc casser les tables de la loi que Dieu lui avait données. Et arrivant en bas, il va demander à ceux qui sont pour l'Éternel de se ranger derrière lui. Et les Lévites étaient ceux qui s'étaient rangés derrière lui. Et Dieu avait donc fait un échange entre les premiers-nés d'Israël qui devaient le servir, le sacrificateur, et les Lévites à ce moment-là. Et donc personne ne pouvait les remplacer pour remplir le rôle que Dieu leur avait assigné. S'ils prenaient ce risque, il y avait danger. En effet, quand on se reporte à l'expérience de David, ou devenu roi, qui à Jérusalem de ramener l'arche de l'Éternel. Il va décider de le faire à la manière grandiose comme lui le pensait, sans tenir compte de ce que l'Éternel avait donné comme instruction. Et Uzza va être celui qui va pâtir de cette décision de David, 1 Chroniques 13, verset 9 à 10. Uzza va donc mourir alors qu'il allait toucher l'arche, c'est que seuls les Lévites devaient les toucher. Et ensuite, quand David comprit la chose, et bien quand il recommença l'opération, et bien il appela les Lévites, 1 Chroniques chapitre 15, pour que les choses se fasse selon ce que Dieu avait dit. Les Lévites et les sacrificateurs devaient se présenter devant Dieu pour le peuple. L'expiation se faisait par leur intermédiaire. Ils devaient enseigner au peuple tout ce qu'ils devaient savoir au sujet de la loi de Dieu. Mais les portes étant fermées, si quelqu'un s'intéressait à vouloir savoir, comprendre, il n'y avait aucun service et aucune personne à qui s'adresser dans le sanctuaire. Ils n'avaient même pas laissé un concierge sur place pour garder les lieux et donner une indication. Il n'y avait aucun écriteau, aucune information dans les médias de l'époque. Aucun calendrier de reprise n'avait été prévu, rien de rien. Ils avaient tout bonnement fui leurs responsabilités face au choix du roi précédent, Akaz, de servir des idoles. Au lieu de résister, au lieu de manifester, de garder le sanctuaire ouvert, ils avaient capitulé. Ils refusaient de se considérer comme relais, comme connexion entre Dieu et son peuple. En fait, ils s'étaient, comme nous le disons couramment aujourd'hui, ils s'étaient débranchés. Ils s'étaient déconnectés du Dieu d'Israël, de leur Dieu, pour laisser la place à un autre. Lorsqu'un câble ne joue plus son rôle, lorsqu'il présente une déficience, alors la réception est interrompue, on ne reçoit plus rien, ou alors l'image se fige. Oui, les Lévites avaient bugué. Les responsabilités négligées avaient commencé ainsi. De Chroniques 29, verset 6. Nos pères ont péché. Ils ont fait ce qui est mal aux yeux de l'Éternel, notre Dieu. Ils l'ont abandonné. Ils ont détourné le regard du tabernacle de l'Éternel. Ils lui ont tourné le dos. Pourquoi cette décision des sacrificateurs et des Lévites? Ils avaient peut-être pris cette décision parce que la fréquentation du sanctuaire était devenue rare. Les gens, ils passaient leur temps à attendre que les gens viennent, que quelqu'un vienne pour offrir un sacrifice. Le service divin ne faisait plus recette. Il ne nourrissait plus les familles parce que les gens allaient sur les hauts lieux, ce qu'avait institué l'ancien roi. Et ils vont prendre donc une décision grave. Ils vont, de Chroniques 29, verset 7, ils vont fermer les portes, les portiques, ce qui permet l'accès au sanctuaire. Ils ont éteint les lampes. Ils n'ont offert au Dieu d'Israël ni parfum, ni holocauste dans le sanctuaire pendant tout ce temps. Fermer la porte du portique était quelque chose d'important. La porte permettait l'accès au sanctuaire, l'accès à l'autel des holocaustes,
l'accès au processus du pardon, fermer l'accès aux salles d'études

d'enseignement de la loi. Ils avaient rangé leurs livres, ce qui devait enseigner. L'accès aux instructions divines était suspendu jusqu'à nouvel ordre. On ne pouvait plus passer par la porte qui représentait Jésus pour venir au Père. Eux-mêmes n'y entraient pas, ils avaient fermé l'accès aux autres. La porte, quand elle est ouverte, elle attirait l'attention du passant, signifiant que quelque chose se passait en ce lieu, qu'il y avait de la vie. Ils pouvaient entendre la parole de Dieu, lui expliquer, parce qu'elle n'était pas courante comme aujourd'hui. Nous avons chacun une Bible, c'est la porte du lieu de culte ouvert, indique aux passants qui croient ou qui cherchent qu'en ce lieu, il peut trouver recueillement, réponse à ses questions, qu'il peut engager un dialogue avec Dieu. Anne, mère de Samuel, pu faire cela, pu se présenter devant Dieu pour prier, pour lui demander un enfant, ou lui répondre sa peine, parce que la porte était ouverte. Je me souviens de cette femme qui, persécutée par le démon depuis des années, cherchait une solution. Et alors qu'elle se déplaçait un dimanche, il y avait une réunion, une conférence publique qui était tenue par un pasteur décédé déjà. Elle va rester à l'extérieur, elle va écouter à la fenêtre. Et elle va parler de Jésus, de la puissance de Jésus, de ce que Jésus peut apporter, de la puissance de Dieu sur les démons. Elle va croire à ce que dira ce pasteur. Elle va rentrer chez elle, elle va se prosterner, elle va implorer le Dieu que priait, dont parlait ce pasteur, lui demander de la délivrer et lui promettre de le servir. Et quand elle s'est levée de sa prière, bien toutes les manifestations démoniaques avaient disparu de chez elle. Et elle s'est consacrée ensuite à Dieu. La porte était ouverte. On prêchait la parole de Dieu et elle a été secourue. La porte ouverte de ce lieu permettait du sanctuaire à ceux qui croyaient à l'exaucement de la prière de Salomon lors de la dédicace du temple de venir afin de présenter à Dieu leur requête et de recevoir des réponses. La porte ouverte permettait à celui qui, en quelque lieu qu'il se trouvait, de se tourner vers Jérusalem et de recevoir exaucement. De Chroniques 6, versets 36 à 39. Exactement tel que Salomon l'avait demandé dans sa prière à Dieu lors de la dédicace du temple, Salomon avait demandé « Quand ils pécheront par l'un d'Israël contre toi, car il n'y a point d'homme qui ne pêche. Quand tu seras irrité contre eux et que tu les livreras à l'ennemi, qui les emmènera captifs dans un pays lointain ou rapproché, s'ils rentrent en eux-mêmes dans le pays où ils seront captifs, s'ils reviennent à toi et s'adressent et t'adressent des supplications dans le pays de leur captivité et qu'ils disent « Nous avons péché, nous avons commis des iniquités, nous avons fait le mal », s'ils reviennent à toi de tout leur cœur et de toute leur âme, dans le pays de leur captivité où ils ont été emmenés captifs, s'ils t'adressent des prières, à leur regard tourné vers leur pays que tu leur as donné, à leur père, vers la ville que tu as choisie et vers la maison que j'ai bâtie à ton nom, exauce-les-tu, Dieu de ta demeure, leurs prières et leurs supplications, et fais leur droit. Pardonne à ton peuple ses péchés contre toi. De Chroniques 6, verset 36 à 30. Ceux qui avaient reçu pour mission d'ouvrir la porte afin de permettre l'accès au Seigneur avaient pris le risque, en fermant la porte, de perdre eux-mêmes leur place, puisqu'ils ne remplissaient pas la mission et avaient fermé la porte du sanctuaire. Première mauvaise décision. Deuxième décision mauvaise, celle d'éteindre les lampes. Lorsque le sanctuaire avait été établi, Dieu avait donné par Moïse cette instruction concernant les lampes, dans Exode 27, verset 21. Les lampes devaient brûler continuellement devant Dieu. Et le sacrificateur avait pour mission de les maintenir allumées. Il y avait là tout le symbole de la présence de l'Esprit de Dieu, qui indiquait le chemin éclairant tout homme, tel que dit le psalmiste au psaume 119, verset 107, « Ta parole est une lampe à mes pieds et une lumière sur mon sentier. » Dans le livre de l'Apocalypse, les sept chandeliers brûlent devant le trône continuellement. Apocalypse 4, verset 5. Éteindre les lampes impliquait que le peuple n'était plus instruit, plus dirigé par l'Esprit de Dieu. La parole de Dieu ne servait plus de guide. Les nouveaux guides étaient les philosophes et autres faux prophètes de l'époque. La parole de Dieu n'était plus d'actualité. C'était rétro, dépassé par la pensée humaine. Et les sacrificateurs se faisaient petits pour ne pas subir les huées de la foule. Soit ils étaient tendance, ou alors ils fermaient boutique, ce qu'ils ont fait. La place avait été totalement occupée par d'autres rites, d'autres enseignements. Parce que les sacrificateurs avaient été négligents, ils n'accomplissaient plus ce pourquoi ils avaient été mandatés. Et puis, ils ont pris une troisième décision, celle de ne pas offrir de parfums. Les parfums, dit Apocalypse 8, versets 3 à 4, accompagnèrent les prières des saints. Apocalypse 8, 3 à 4, il nous est dit, « Un autre ange vint, il se tint sur l'autel, ayant un encensoir d'or. On lui donna beaucoup de parfums, afin qu'il les offre avec les prières de tous les saints sur l'autel d'or. »

devant le trône. La fumée des parfums monta avec les prières des saints de la main de l'ange devant Dieu. Plus de parfums. Personne pour les préparer et les offrir devant l'Éternel. Personne pour présenter les prières du peuple. Ils ont fermé les portes. Ils ont éteint les lampes. Ils n'offrent plus de parfums. Quatrième mauvaise décision. Ils ont décidé de ne plus offrir d'holocauste. Plus d'action de grâce, plus de demande de pardon pour les péchés commis, plus de fête du Yom Kippour, plus de sacrifice expiatoire, plus de moyens d'obtenir le pardon de Dieu. Imaginez les fidèles de l'époque avec moi, privés de cette rencontre avec Dieu, passant directement devant le temple, posant leur sac de confession, attendant une hypothétique ouverture, privés de soulager leur confiance, parce que ceux qui devaient le faire le service, s'étaient récusés. Le livre apporte qu'en Judas, les hommes, Esaïe, Michée, Isaïe 31, ici, chapitre 27, tentait d'ouvrir la réouverture du lieu, le retour aux valeurs divines, insufflant l'espoir au reste fidèle par des discours appelant au retour. Et dans ce contexte, la voix d'Ézéchias, le nouveau roi, au sacrificateur aux Lévites, fut entendu, et ils comprirent. Ils réalisèrent ce qu'ils avaient fait, et ils réagirent en conséquence. Et tel en fut le résultat. Le Chronique 27, verset 15 à 17. Ils réunirent leurs frères, et après s'être sanctifiés, on parle des Lévites, des sacrificateurs, ils vinrent pour purifier la maison de l'Éternel selon l'ordre du roi d'après les paroles de l'Éternel. Les sacrificateurs entrèrent dans l'intérieur de la maison de l'Éternel pour la purifier. Ils sortirent toutes les impuretés qu'ils trouvèrent dans le temple de l'Éternel. Ils les mirent dans le parvis de la maison de l'Éternel où les Lévites les reçurent pour les emporter de leur retour en Cédron, c'est-à-dire le lieu où la la nouvelle. Ils commençaient ces purifications le premier jour du mois, du premier mois. Le huitième jour du mois, ils entrèrent dans le portique de l'Éternel. Et ils mirent 8 jours à purifier la maison de l'Éternel. Le 16e jour du premier mois, ils avaient achevé. Boostés par le roi, premier magistrat, les sacrificateurs et les Lévites se mirent à l'ouvrage. Ils firent circuler la nouvelle, la transmirent à leurs frères absents. Et en peu de temps, le temple fut épuré, des lampes furent allumées, les portes furent à nouveau ouvertes. L'autel fut établi, le premier service put avoir lieu. L'Éternel était de retour après des années d'absence et de confinement. Le roi put donc initier un premier service de réinstallation. Du roi 29, de Chronique 29, verset 20. Il le texte dit, le roi Ézéchias se leva de bon matin, assembla les chefs de la ville et monta à la maison de l'Éternel. Le premier service eut lieu en présence des responsables, des chefs de la ville, de ceux qui devaient donner le tempo. C'est à eux qu'il appartenait de rétablir la place de l'Éternel. C'est à eux en premier, ceux qui avaient été négligents, de demander pardon pour eux, pour le peuple, et de faire savoir que la récréation était terminée et que le Dieu d'Israël était de retour. Les clameurs joyeuses montèrent à nouveau du temple. La trompette sonna à nouveau depuis le sanctuaire. La fumée des holocaustes monta vers le ciel. De leur lieu d'habitation, le peuple vit et se réjouit. La Shekina était de retour. Judas et Israël vont être à nouveau réunis pour célébrer la Pâque. Oui, cette nouvelle délivrance, celle de l'esclavage dans lequel le premier responsable, le roi, avait entraîné le peuple. Et c'est un nouveau premier responsable qui libérera le peuple. Où ça nous fait penser à Adam et Ève. Lorsqu'ils nous avaient plongé dans le péché, le premier homme, il fallut un autre homme, Jésus, appelé dernier Adam, pour nous sortir de cette situation. Où il fallait d'un homme, d'une décision, d'une voix, d'une négligence, d'un abandon de poste, pour faire perdre à tout un peuple le bénéfice de la présence de Dieu. Il fallut d'un autre homme, d'une décision, d'une autre voix, d'une prise de conscience, d'un réengagement de ceux qui avaient été désignés pour que tout un peuple retrouve le chemin qui mène à son Dieu et que des Alléluia retentissent à nouveau dans tout Israël. La vie reprenait enfin. Le réveil était là. La réforme prenait place sans tarder. Dans le livre prophétique, Ellen G. White déclare, à la page 257, cette occasion allait procurer le plus grand bienfait aux foules assemblées à Jérusalem. On fit disparaître des rues profanées de la ville, les hôtels païens érigés sous le règne d'Akaz. La Pâque fut célébrée au jour convenu. Et toute la semaine, le peuple offrit des sacrifices, des actions de grâce, tout en s'efforçant de connaître ce que le Seigneur attendait de lui. Chers auditeurs,
les décisions que nous prenons en tant que responsables, en tant que chefs de famille, choisis par l'Éternel, influent et dirigent soit les assemblées, soit nos familles dans un sens ou dans un autre. Lorsqu'en tant que responsable, lorsqu'en tant que chef de famille, à quelque niveau que l'on se trouve, nous négligeons d'assumer nos responsabilités, de prendre les décisions appropriées, d'être à notre poste comme des sentinelles, nous entraînons le peuple ou la famille à sa perte. Mais Ézéchias nous apprend qu'il suffit d'une décision, d'une volonté, d'assumer sa fonction comme Dieu l'entend, pour réveiller les responsables, réveiller les chefs de famille, réveiller les familles de l'Église, tout un peuple, et que le chemin perdu soit retrouvé, et alors un nouveau ponctué d'alléluia. Les hommes responsables découragés, les familles découragées, les membres d'Église découragés, n'attendent parfois qu'une parole de ceux qui ont une responsabilité quelconque, soit en tant que chef de famille, soit en tant que responsable d'une église, de communauté, soit en tant qu'homme politique, pour se remettre à l'ouvrage et brandir l'étendard du Dieu Tout-Puissant. Ils n'attendent qu'une chose, c'est que quelqu'un marche devant eux, montre la voie, afin d'emprunter à nouveau le bon chemin. Tel fut le résultat. Dans 2 Chroniques 31 à 10, on nous dit, lorsque tu seras terminé, tous ceux d'Israël qui étaient présents partirent pour les villes de Juda. Ils brisèrent les statues, abattirent les idoles, renversèrent entièrement les hauts lieux et les hôtels dans tout Juda et Benjamin, dans Ephraïm et Manassé. Puis tous les enfants d'Israël retournèrent dans leurs villes, chacun dans sa propriété. Ézéchias rétablit les classes des sacrificateurs et des lévites, d'après leur division, chacun selon ses fonctions. Sacrificateurs et lévites, pour les holocaustes, les sacrifices d'action de grâce, pour le service, pour les chants et les louanges au porte du camp de l'Éternel. Le roi donna une portion de ses biens pour les holocaustes du matin et du soir, et pour les holocaustes des sabbats, des nouvelles lunes et des fêtes, comme il est écrit dans la loi de l'Éternel. Il dit au peuple, habitant de Jérusalem, donnez la portion des sacrificateurs et des lévites, afin qu'ils observent fidèlement la loi de l'Éternel. Lorsque la chose fut répandue, les enfants d'Israël donnèrent en abondance les premiers, les prémices du blé, du mou, de l'huile, du miel et de tous les produits des champs. Ils apportèrent aussi en abondance la dîme de tout. De même, les enfants d'Israël et de Juda demeurèrent dans les villes de Juda, donnèrent la dîme du gros, du menu bétail, la dîme des choses saintes qui étaient consacrées à l'Éternel leur Dieu et dont on fit plusieurs tas. On commença à former l'état au troisième mois et l'on acheva au septième mois. Ézéchias et les chefs vinrent voir l'état et les bénirent. Ils bénirent l'Éternel et son peuple d'Israël. Ézéchias interrogea les sacrificateurs et les lévites au sujet de cet état. Alors le souverain sacrificateur Azaria de la maison de Tsadok lui répondit, « Depuis qu'on a commencé dans la portée des offrandes de la maison de l'Éternel, nous avons mangé, nous nous sommes rassasiés et nous en avons beaucoup laissé, car l'Éternel a béni son peuple. Et voici la grande quantité qu'il y a de reste. » Oui, lorsque Jésus bénit, il bénit. Lorsqu'on apporta 5 pains et 3 petits poissons pour cette foule de 5000 personnes, Jésus multiplia les pains et les poissons et il resta 12 paniers pleins. Oui, aujourd'hui, nous observons beaucoup de carences dans l'Église, dans la société, dans les familles, chez ceux qui sont en charge de donner le tempo. Nous en plaignons, plusieurs en souffrent. Les familles partent en ruine, la société en vêtements décousus, filochés. Les uns et les autres cherchent à droite et à gauche de nouveaux docteurs, de nouvelles directions, en empruntant les canaux des réseaux sociaux qui semblent être les nouveaux dieux de ce siècle. Et les conversions se font en petit nombre. N'osions-nous pas, nous aussi, en responsabilité, à quelque niveau que ça soit, chef de famille, responsable d'église ou autre, responsable social, n'osions-nous pas, nous aussi, étant quelque part négligents. Si tel a été le cas, Ézéchias, responsable politique, croyant, chef de famille, nous apprend que le redressement est possible et qu'il commence par notre décision qui doit nous amener à faire retentir notre voix auprès de ceux qui, avec nous, doivent remplir les fonctions principales dans l'Église, dans la société, dans les familles. Il nous appartient de donner l'exemple de l'engagement, de la responsabilité. Et alors, le réveil, la réforme pour l'Église, la transformation pour la société, le redressement pour les familles prendront place. Alors, le peuple, les citoyens, les membres de la famille sauront que Dieu est de retour, qu'il a toujours été là et que les responsables sont à nouveau à leur poste, remplissant leurs fonctions dans l'Église, dans la société, dans les familles, telles que Dieu l'a voulu. Chers auditeurs, Dieu peut encore bénir son peuple. Tu peux le réveiller, tu peux le réformer. Dieu peut encore transformer la société, la rendre plus solidaire et plus bienveillante. Dieu peut encore vivifier les familles afin que la mission respective
signe est confié à chaque niveau soit accompli et terminé, et qu'il revienne en gloire chercher ses enfants, reconstruire ce monde tel que la parole de Dieu nous l'a annoncé. Les temps sont mûrs, les événements défilent, les derniers temps décrits par les prophéties sont arrivés. Tout dépendra des décisions de nous autres responsables religieux, de nous autres disciples, de nous autres responsables familiaux, de nous autres responsables politiques, et à la connaissance des conseils de Dieu. Tout dépend de nous autres chrétiens. Tout dépend de l'impulsion que nous donnerons là où nous avons été placés. Et alors, on pourra entendre encore cette phrase dans les maisons, dans les rues, dans les assemblées, dans les familles, dans les églises. L'Éternel a béni son peuple. Amen. Aujourd'hui, je vous invite à prier avec moi. Au Seigneur, merci de nous rappeler ainsi ce que tu attends de nous et ce que tu peux faire lorsque chacun d'entre nous, au niveau où nous sommes, soit dans les familles, soit dans les églises, soit dans une responsabilité quelconque, nous remplissons avec fidélité la mission que tu nous as confiée. Secours-nous, réveille-nous, afin que nous nous réformions et qu'à nouveau, nous bénéficions de tes bénédictions, de ta présence, de ta direction, et que ton peuple soit prêt pour le moment où tu apparaîtras. Je t'ai prié au nom de Jésus-Christ. Thank you.

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2: Il est minuit.
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0: soir et bienvenue dans Espérance dans la nuit. Pendant une heure, nous allons nous laisser porter par des chants, de la musique pour nous réconforter, des paroles d'espérance. Même au cœur de la nuit, il y a une lumière qui ne s'éteint jamais, celle de Jésus. La foi n'est pas une illusion, c'est une encre dans la tempête, une certitude que Dieu tient notre vie dans ses mains.
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0: Seigneur Tout-Puissant et plein d'amour, alors que la nuit enveloppe la terre, je viens humblement devant toi pour te remercier et t'offrir ma journée. Tu es le refuge de mon âme, mon guide fidèle et mon Père céleste. Merci pour tout ce que j'ai reçu aujourd'hui, les bénédictions visibles et invisibles, les défis qui m'ont poussé à grandir et les moments de paix qui ont apaisé mon cœur. Seigneur, je te remets tout ce qui a pu me peser aujourd'hui. Les inquiétudes que je porte encore, je les dépose à tes pieds. Les erreurs que j'ai commises, je te demande pardon avec sincérité. Les peines ou les déceptions, je les remets à ton amour réparateur. Je te confie ma famille, mes enfants et tous ceux que j'aime. Protège-les durant cette nuit par ton puissant bras et envoie tes anges veiller sur eux. Entoure-les de ta paix et de ta lumière. Seigneur, je t'invite dans mes rêves et mon repos. Que ton Esprit Saint rafraîchisse mon corps, mon âme et mon esprit. Renouvelle mes forces pour affronter demain avec courage et sérénité. Avant de fermer les yeux, je te loue et t'adore, car tu es un Dieu fidèle, lent à la colère et riche en bonté. Merci d'être toujours présent, même dans mes moments de faiblesse. Je déclare que cette nuit sera une nuit de paix et de victoire, car je dors sous ton regard bienveillant. Dans le nom précieux de Jésus-Christ. Amen.
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l'espérance se fait lumière. La puissance de la prière d'intercession. L'Éternel rétablit la situation de Job quand celui-ci eut prié pour ses amis. Et l'Éternel lui accorda le double de tout ce qu'il avait possédé. Job 42, verset 10. Presque tout le monde connaît quelqu'un ou a entendu parler de quelqu'un qui a miraculeusement été guéri grâce à la prière. Malgré tout, c'est une chose que de croire au pouvoir de guérison de la prière en signalant quelques cas, et c'en est une autre de le prouver scientifiquement. Pourtant, deux chercheurs s'y sont appliqués. Dale Matthews, professeur et interne à la faculté de médecine de l'université Georgetown, ainsi que Salima Arlou, infirmière praticienne, ont conduit une étude sur la prière en utilisant le même protocole qu'un chercheur emploierait pour évaluer un nouveau médicament. Pour commencer, 40 personnes souffrant d'arthrite et suivies au centre de traitement des douleurs de l'arthrite à Clearwater, Floride, ont été traitées par le moyen de la prière pendant une session intensive d'imposition des mains. Les patients ont ensuite été partagés en deux groupes. Sans que les patients du premier groupe ne le sachent, des personnes ont prié pour eux chaque jour pendant 6 mois, tandis que personne ne priait pour les patients du second groupe. Bien sûr, il y avait également un groupe témoin pour lequel personne n'avait prié du début à la fin de l'expérience. Des investigateurs cliniciens surveillaient l'évolution de l'état des patients et leur progrès en s'appuyant sur des tests normalisés tels que ceux évaluant la force de la main et des analyses sanguines. Maintenant que les résultats sont connus, on peut conclure, hors de tout doute, que Dieu entend les prières de ses enfants et les exauce. La guérison se produit même lorsque le malade ignore que les prières sont élevées en sa faveur. D'autres études sur la prière d'intercession sont menées aujourd'hui avec des résultats positifs jusqu'ici. Des preuves scientifiques montrent que lorsque nous permettons à Dieu de s'impliquer encore plus dans notre vie, des changements merveilleux se produisent. Nous avons peut-être oublié un autre aspect de la prière d'intercession, son effet positif sur celui qui prie. Vous souvenez-vous de Job? Il avait tout perdu en l'espace d'une seule journée. Il était littéralement passé de la richesse à une extrême pauvreté. Ensuite, il avait été couvert d'ulcères de la tête aux pieds. Pourtant, à ceux qui lui conseillaient de maudire Dieu et de mourir, il a répondu.

0: répondu, même s'il voulait me tuer, je m'attendrai à lui. Puis, il a persévéré dans la prière. Quelle foi! Avez-vous déjà réfléchi au moment où Dieu lui a tout rendu? Le miracle ne s'est pas produit quand il priait pour lui-même sur son lit de douleur, mais lorsqu'il a intercédé pour ses amis. Apparemment, une bénédiction retourne sur ceux qui prient pour autrui. L'expérience de Job se trouve également à votre portée. Seigneur, accorde-moi un cœur qui pleure, se réjouit et prie pour les autres, indépendamment de ma propre situation.
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chaise vide. La fille d'un homme avait demandé au pasteur de son église de venir prier pour son père. Lorsque le pasteur arriva, il trouva l'homme étendu dans son lit, sa tête soulevée par des oreillers. Il y avait une chaise vide à côté de son lit. Le pasteur, qui pensait que le vieil homme était au courant de sa visite, lui dit « J'imagine que vous m'attendiez. » « Mais non, lui répondit le vieillard. » Le pasteur lui répondit « J'ai vu une chaise vide, alors j'en ai déduit que vous saviez que j'allais venir. »« Ah oui, la chaise vide, dit l'homme. Pouvez-vous fermer la porte, s'il vous plaît ?» Un peu gêné, le pasteur ferma la porte. « Je n'avais jamais dit cela à personne, même pas à ma fille, avoua le vieil homme. Mais durant toute ma vie, je n'ai jamais su comment prier. À l'église, j'avais l'habitude d'écouter le pasteur parler de la prière, mais cela me passait au-dessus de la tête. Et j'ai abandonné toute tentative de prière. Jusqu'au jour où mon ami m'a dit, il y a 4 ans, « Jean, la prière, c'est simple. C'est une question d'avoir une conversation avec le Seigneur. Voici ce que je te conseille. Assieds-toi sur une chaise et place la chaise vide en face de toi. Et dans ta foi, vois Jésus assis sur cette chaise vide. Ce n'est pas effrayant ou étrange, parce qu'il a fait cette promesse, je serai avec vous tous les jours. Puis parle avec lui de la même manière dont tu le fais avec moi maintenant. » Alors j'ai essayé, et j'ai tellement aimé cela que maintenant je lui parle quelques heures par jour. Je fais très attention, car ma fille, si elle me voyait parler à une chaise vide, elle m'enverrait à la maison des fous. Le pasteur fut si profondément touché qu'il encouragea le vieil homme à continuer son voyage de cette façon. Alors le pasteur pria avec lui, lui fit l'onction d'huile et le quitta pour aller à l'église. 2 jours plus tard, la fille du vieil homme appela le pasteur pour lui dire que son père était mort dans l'après-midi. Le pasteur demanda « Est-il mort en paix ?»« Oui, lorsque je suis sorti vers 2 heures, il m'a demandé de s'approcher de lui, puis il m'a dit qu'il m'aimait. Il m'a souri et il m'a embrassé. » Je suis revenu 1 heure plus tard et j'ai trouvé mon père assis là, sans vie. Elle continua et dit, il y avait quelque chose d'étrange à sa mort. Apparemment, juste avant de mourir, mon père s'est penché et appuyé sa tête sur la chaise vide près de son lit. Que pensez-vous de cela, pasteur? Le pasteur lui répondit en essuyant les larmes de ses yeux.

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0: un garçon était le sujet d'inquiétude constante de ses parents. Les syndromes alarmants augmentaient jour après jour. Convulsions, tremblements incontrôlables, signes d'arrêt de croissance intellectuelle. Un jour, son père surprit l'enfant en train de prier. Et cette prière pathétique qu'il entendit lui donna une lueur d'espérance. « Tu sais, Jésus, comme mon papa et ma maman sont déçus de moi, ils ne trouvent en moi rien qui leur soit un sujet de joie. Tu sais pourquoi ? Tu sais pourquoi tu m'as donné ces terribles convulsions ? Mais je me confierai en toi jusqu'au bout de ma vie. » Le père décida de procurer à son enfant un changement d'air et lui fit faire un voyage. À son retour, le garçon retourna à l'école et voici, il y fit de rapides progrès et bientôt dépassa tous ses camarades. À l'université, mon fils fut choisi comme président par ses camarades. Et plus tard, quand eut lieu un certain congrès mondial, c'est mon fils qui fut choisi comme vice-président. Il est maintenant l'un des principaux médecins spécialistes connus dans le monde entier. Cet enfant idiot qui un jour dit à son Dieu qu'il se confiait en lui. Parce que les parents ont enseigné à l'enfant de croire à un Dieu puissant. Les promesses de la Bible furent la force et le soutien de ce jeune homme. Et vous, chers amis, connaissez-vous ce Dieu qui est puissant et qui peut vous garder, vous conduire dans son plan ? Il vous aime et il a un grand plan pour vous. Que le Seigneur vous bénisse.
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3: Notre Père, toi qui es dans le ciel, sois reconnu comme Dieu aujourd'hui.
4: Sois loué, glorifié, exalté, adoré, pour qui tu es et pour ce que tu fais. Je t'aime parce que tu es amour, justice, équité et parfaitement bon.
3: Merci de m'avoir choisi pour ressembler à ton Fils Jésus. Merci de m'avoir déclaré juste par la foi en lui et réconcilié avec toi par sa mort à la croix.
4: Merci parce que tu m'as

tout avec Jésus, qui est mon ami et mon grand frère. Tout ce qui lui appartient est aussi à moi, car ta parole le dit.

0: d'avance des plans de bonheur et des bonnes œuvres.
1: Jésus, merci d'avoir quitté la gloire et de t'être abaissé en t'incarnant dans le corps d'un petit bébé. Merci d'avoir grandi en obéissant parfaitement à la loi divine, en ne péchant jamais.
0: Merci pour ta crucifixion qui a mis à mort l'ancienne personne que j'étais en Adam. Merci pour l'expiation par ton sang qui a couvert mon péché et ma honte.
1: Merci pour mon union avec toi, car quand tu sors de la tombe, j'en sors aussi avec toi, devenue une nouvelle personne, créée à ton image.
0: Père t'a donné le nom qui est au-dessus de tous les autres noms, et tous tomberont à genoux quand ils entendront ton nom. Tous reconnaîtront que tu es le Seigneur.
1: Ce que Père a prévu dans son livre pour moi aujourd'hui, je le reçois par la foi. Je reçois ce que tu as prévu et écrit dans ton livre.
0: Je reçois foi, protection, discernement, sagesse, intelligence, amour et joie, grâce et paix, puissance, concentration.
1: Et tes plans et projets, provisions, inventions et inspirations, création, solutions, bénédictions, guérison, direction, vision et visitation.
0: Saint-Esprit.
1: Merci parce que tu m'as marqué de ton sceau et que grâce à cela, j'ai la garantie que Jésus me reconnaîtra quand il viendra me chercher lors de sa seconde venue. Oui, j'ai l'assurance qu'il revient me chercher pour m'emmener vivre à ses côtés dans ma véritable demeure céleste, la nouvelle Jérusalem, cette ville majestueuse créée par le Père.
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3: Une prière au Père. Dieu notre Père, toi, Dieu notre Père, tu ne t'imposes jamais à l'homme, mais tu te tiens sur le seuil et tu frappes. Heureux celui qui saura t'ouvrir son cœur. Oui Seigneur, nous voulons accueillir ta présence et nous t'ouvrons la porte de nos vies. Viens demeurer en nous. Et nous pourrons ainsi prendre le chemin du serviteur, ton Fils Jésus, le Christ notre Seigneur qui est vivant avec toi et le Saint-Esprit, maintenant, pour les siècles des siècles. Amen.
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2: Cher Dieu, je te supplie de me donner la force et le courage de surmonter les épreuves qui se dressent sur mon chemin. Accorde-moi la patience et la persévérance nécessaires pour faire face aux difficultés. Que ton amour inconditionnel me soutienne dans les moments de doute et d'incertitude. Je te prie de guider mes actions afin qu'elles soient alignées sur ta volonté.

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2: Il est 1h.
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2: Bonne nuit.
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Le mystère de l'évangile dans lequel même les anges désirent plonger leur regard, c'est que Dieu, dans son amour, est prêt à pardonner et à recevoir à nouveau dans sa communion le pécheur repentant. Il est prêt à te redonner un nouveau commencement, pourvu que tu rentres à la maison, mon ami. Dans Luc 15, versets 11 à 24, il est dit, « Un homme avait deux fils. Le plus jeune dit à son père, « Mon père, donne-moi la part de bien qui doit me revenir. » Et le père leur partagea son bien. Ce récit est tiré d'un récit de Jésus, la parabole dite du fils prodigue. Le terme parabole veut dire « jeter à côté ». C'est un récit allégorique renfermant une histoire jetée à côté. C'était une manière d'enseigner propre au peuple sémitique. Partant d'un fait de société facilement compréhensible du public, on racontait une histoire en plaçant une leçon morale au début et à la fin du récit. Cette parabole est sans doute l'une des plus connues.

0: Bien souvent, le péché consiste à prendre le raccourci de la facilité, brûler les étapes, sauter les marches pour assouvir ses désirs et ses penchants. On veut jouir du mariage avant le mariage au travers d'une vie d'immoralité. On prend le raccourci du mensonge pour s'en sortir des mauvais pas ou pour ne pas faire face à ses responsabilités. La crise ou le désir de jouissance qui pousse au vol, à la corruption, au faux et usage de faux. Le manque d'amour qui pousse à la calomnie, la médisance, la haine, la méchanceté. Le manque de discipline personnelle qui pousse aux impuretés de toutes sortes. Chers amis, la Bible déclare dans Jacques 1, verset 14 à 15, « Mais chacun est tenté quand il est attiré et amorcé par sa propre convoitise. Puis la convoitise, lorsqu'elle a conçu, enfante le péché, et le péché étant consommé, produit la mort. Alors tout homme est esclave de ce qui a dominé sur lui. » Le péché entraîne toujours vers un esclavage qui va croissant. On ne peut dire dans ce domaine que l'on s'arrêtera quand on voudra. Alcoolisme, colère, drogue, hypocrisie, calomnie, meurtre, mensonge, occultisme, et j'en passe. Ces tas amèneront celui qui s'y livre vers une dépendance qui ira crescendo. Mais Jésus peut te rendre libre. Il a paru pour détruire les œuvres des ténèbres, briser la puissance du péché et renvoyer libre tout prisonnier.
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le fils prit sa part d'héritage et partit pour un pays éloigné. Une autre version dit pour un pays étranger. Il s'est volontairement coupé de sa source et là, un pays éloigné, il dissipa tout son bien en menant un train de vie princier, pour ne pas dire outrancier. Le péché avec ses dépendances nous conduit vers un pays étranger, chers amis, loin de la présence de Dieu. Le pays éloigné n'est pas ton pays, mon ami, c'est un pays lointain. Tu y dissiperas tous tes biens. Tu y dissiperas l'héritage précieux que le Père t'a donné, à savoir santé spirituelle et physique, talent, potentiel, grâce à venir et ta destinée éternelle. En tant qu'enfant de Dieu, notre pays est le pays de Dieu, sa présence. C'est là que se trouve la source qui étanche notre soif, le courant pour alimenter notre vie. S'en éloigner, c'est se couper de vie, de la vraie vie. C'est pourquoi tu n'es pas tout à fait à l'aise au pays étranger où le péché t'a entraîné. Tu sens que tu n'y as pas ta place, tu te sens sale et souillé après ces parties de plaisir. Tu as perdu la paix, malgré les paillettes et les apparats, tu as perdu ta joie. Malgré la musique de fête qui joue autour de toi, il subsiste toujours au fond une tristesse dans ton cœur.

une vérité s'impose, tu n'es pas à l'endroit où tu devrais être. Tu essaies de remplir ton cœur avec toutes sortes de plaisirs, de jouissances, de drogues, de possessions. Mais la soif de ton cœur n'est pas étanchée. Pourquoi? Parce qu'il y a dans le cœur de l'homme un vide. Et ce vide a la forme de Dieu. Rien ne peut remplir ce vide à part Dieu. C'est la raison pour laquelle, malgré les richesses, les voyages, les plaisirs, les exercices religieux, le vide de ton cœur demeure. Ton cœur crie en fait, « Je veux Jésus ». Le jour où il y entrera, alors tu comprendras le verset qui dit que Dieu a mis dans le cœur de l'homme la pensée de l'éternité. Retrouvez ce texte dans Ecclésiaste 3, verset 11.

Le fils comprit sa misère et décida de rentrer vers son père. Rentrer en soi-même est le premier pas vers la solution. Se mettre devant sa conscience et écouter la petite voix qui parle. Notre conscience nous dit qui nous sommes réellement. Elle nous rappellera toujours à l'ordre. C'est là que le Saint-Esprit fait entendre sa voix en nous. Quand tu rentres en toi-même, qu'entends-tu? Quel cri silencieux pousse ton cœur? Notre conscience sait ce que personne ne sait. Notre conscience voit ce que personne ne voit. Ce dont Dieu a besoin, ce n'est pas ce qui sort de notre bouche, quelque belles que puissent être ses paroles, mais ce qui vient du fond, du plus profond de nous, de notre conscience. Les repentances actuelles ne sont pas durables parce que les personnes qui se repentent ne sont pas rentrées en elles-mêmes. Quand on rentre au plus profond de soi-même, c'est alors que l'on dit à Dieu ce que l'on doit réellement lui dire. C'est alors que par sa lumière, nous voyons la lumière. Ne faites pas taire la voix de votre conscience.

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1: Mais est-ce que rentrer en soi-même suffit? Non, rentrer en soi-même ne suffit pas. Le jeune homme dit, « Je me lèverai et j'irai vers mon père. » Il se leva et alla vers son père. Il se décide et il agit. Il prend la direction opposée. C'est cela la repentance. Le virage à 180 degrés. Une vraie repentance amène obligatoirement une décision suivie immédiatement d'une action conséquente, chers amis.

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1: Se lever, laisser tomber l'ancienne vie. Cela demande de l'effort et de la volonté. Cela requiert un sacrifice. Cela fait mal à la chair. Cela implique l'arrêt de certaines fréquentations, l'abandon de certaines pratiques, le refus de certains avantages. Le diable te fera toujours voir ce que tu perdras, sans te montrer ce que tu gagneras. Cher ami, écoute ceci. Le fruit du péché est succulent au départ, mais ô combien amer à la fin. Tandis que le fruit de la repentance est amer au départ, mais si succulent à la fin. Un monsieur impie qui habitait une ville, grand viveur et pécheur impénitent, menait une vie impie, faite de plaisirs et d'abus de tout genre. Il ne cessait de répéter à l'un de ses amis, qui avait donné sa vie à Christ, « Tu es devenu chrétien, tu ne sais pas à côté de quoi tu passes. » Ce monsieur mourut quelque temps après, le corps rongé par divers maladies. Conséquence d'une vie gaspillée en beuveries, débauches et excès de toutes sortes. Mon ami me dit, c'est quand j'ai vu son corps dans le cercueil que j'ai compris à côté de quoi j'étais passé. Nous revenons au fils prodigue. Comme il était encore loin, son père le vit. Cela veut dire que chaque jour, il se mettait sur un lieu surélevé, scrutait l'horizon, espérant que son fils reviendrait. Son corps était meurtri par le départ de son fils. Il savait ce qui lui adviendrait, mais il respectait aussi son libre arbitre. Dieu se tient au ciel aujourd'hui et scrute l'horizon, cher ami, espérant que tu rentreras à la maison. Il espère te voir revenir. Ne penses-tu pas qu'il est temps de revenir? Ne penses-tu pas qu'il est temps pour toi d'arrêter cette vie? Le Père sait que les conséquences pour toi risquent d'être fâcheuses, mais il ne veut pas te forcer. Il attend que tu fasses le premier pas. Le moindre signe de retour dans ton cœur sera vu par lui.

le père le vit, il le reconnut. Dans ses habits souillés, dans ses haillons et sa saleté, personne ne pouvait le reconnaître à cette distance. Mais le père, qu'il avait engendré, savait reconnaître son fils, même dans cet état. Son cœur a su voir au-delà de la saleté, de l'odeur nauséabonde des porcs, au-delà de la désobéissance, au-delà de l'héritage dilapidé. Cher ami, il se pourrait que le péché t'ait rendu méconnaissable, même pour toi-même. Ta femme ne reconnaît plus le bel homme dont la compagnie était si romantique et qui s'est mû en un homme violent. Tes voisins et tes collègues de service ne reconnaissent plus le chrétien assidu qui leur parlait du salut en Jésus. Mais le Père te reconnaîtra si tu décides de faire le pas, si tu décides de faire le pas de la repentance et de revenir à lui.

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1: Il courut, le père courut. On dit avec raison que c'est le seul passage de la Bible qui illustre Dieu en train de courir. Il ne court pas vers un homme qui vient de ressusciter un mort ou qui vient de faire marcher un paralytique. Il ne court pas vers un homme qui vient de recevoir $1 million ou qui vient d'être élu président de la République. Dieu court vers un pécheur qui se repent, qui revient à lui, car toutes les bénédictions passeront. Les morts ressuscités finiront par mourir. Les miracles, l'onction, les grâces les plus excellentes passeront. Seule la vie éternelle produite par la repentance, le retour vers Dieu durera pour l'éternité. C'est le plus grand des miracles, cher ami. Il se jeta à son cou. Notez que ce n'est pas l'enfant qui se jette au cou de son père. C'est le contraire. Bizarre, non? Le père qui embrasse le fils qui a dilapidé la moitié de la richesse de la famille. Dans Jean 6, verset 37, il est dit: « Tout ce que le Père me donne viendront à moi, et je ne mettrai pas dehors celui qui vient à moi, dit Jésus. »

chers amis, nous avons cette assurance auprès de Dieu que si nous revenons vers lui, il ne nous rejettera pas. Il nous accueillera et nous acceptera à nouveau. Il ne nous rejettera pas, il nous accueillera et nous acceptera à nouveau. Chers amis, c'est là le mystère de l'évangile dans lequel même les anges désirent plonger leur regard. Notre Dieu est prêt à pardonner le plus impie des pécheurs qui a décidé de se repentir sincèrement. Car Christ a tout payé à Golgotha. Quel amour! Traite-moi comme l'un de tes mercenaires. Le Fils avait échafaudé un plan de défense. Celui-ci comportait deux parties, la confession et la justification. En fait, lorsqu'il dit « traite-moi comme l'un de tes mercenaires », il veut dire « je travaillerai pour rembourser ma dette ». Mais le Père ne le laisse même pas terminer sa phrase. Pourquoi? Parce que la dette à payer est trop lourde. Le Fils est incapable de restituer le bien dilapidé. Chers amis, la dette du péché est trop lourde. Aucun homme n'a le moyen de la payer. Aucun mérite, aucune bonne œuvre, aucune somme d'argent, aucune richesse, non. Rien ne peut ouvrir à l'homme le chemin du pardon des péchés. C'est la raison pour laquelle Dieu a fait retomber notre peine sur Jésus, qui a pris sur lui nos péchés et leurs conséquences, de telle sorte que nous ne devons plus à Dieu. La dette a déjà été payée. Nous sommes justifiés, pardonnés, acceptés, restaurés. Oh, quelle grâce merveilleuse qui sauva un misérable comme moi, comme toi. Désormais, ce que nous devons à Dieu, c'est notre obéissance, notre soumission, notre amour, notre consécration.

Père, rentre à la maison. Dieu scrute l'horizon à ta recherche, mon ami, espérant que tu reviendras aujourd'hui. Il ne te blâme pas, il ne te juge pas. Il veut juste que tu reviennes à lui. Il connaît les dangers qu'il y a dans ce pays étranger. Tu dissiperas tout ton bien, ta santé, ton argent, ta beauté, tes grâces, tout l'héritage que tu as acquis de lui. Il y a une nouvelle robe pour toi, un nouvel héritage. Il y a toujours une place pour toi dans la maison de papa. Il y a toujours une chambre pour toi. Il y a toujours un couvert qui porte ton nom. Alors reviens à la maison.

chers amis, nous sommes arrivés à la fin de notre moment de restauration spirituelle. Notre thème aujourd'hui était « Rentre à la maison ». Alors mon ami, si tu doutes, ne doute plus. Jésus est là et il t'attend. Il y a toujours une place pour toi dans la maison de papa. En attendant de nous retrouver, que Dieu continue de vous bénir. À bientôt.

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4: Il est 2h.
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4: Bonne nuit.
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4: Me voici devant toi, Seigneur.

aujourd'hui, Seigneur, je dépose tout à tes pieds. Mes peurs, mes blessures, mes combats. Mes nuits d'angoisse et mes jours sans espoir. Prends-les, je t'en supplie, Seigneur. Toi qui as dit dans Matthieu 11, verset 28, « Venez à moi, vous tous qui êtes fatigués et chargés, et je vous donnerai du repos. » Dans Psaume 57, verset 23, il est écrit « Remets ton sort à l'Éternel. »

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8: Il est 3h.
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vérité sans faille et sa divinité parfaite. Amis auditeurs, Jésus s'est abaissé jusqu'à nous et par sa vie terrestre, il nous a indiscutablement laissé un exemple afin que nous suivions ses traces. Jésus, le Fils de l'homme aux multiples contrastes, l'exemple parfait. Ces quelques réflexions que quelqu'un a fait sur Jésus nous conduiront certainement à réexaminer notre propre vie à la lumière de la sienne. Voici ce qu'il a été dit de lui. Celui qui est le pain de vie a commencé son ministère en ayant faim. Celui qui est la source d'eau a terminé sa vie en ayant soif. En tant qu'homme, Jésus a eu faim, mais comme Dieu, il a nourri les affamés. Il a été fatigué, lui qui est notre repos. Il a payé le tribut à César tout en étant roi lui-même. On dit qu'il était un démon alors qu'il a chassé des démons. Il a lui-même prié et pourtant c'est lui qui entend nos prières. Il a pleuré alors que c'est lui qui sèche nos larmes. On l'a vendu pour 30 pièces d'argent alors que c'est lui qui rachète les pécheurs. On l'a conduit tel un agneau à l'abattoir. Pourtant, c'est lui, le bon berger. Il a donné sa vie. Il est mort. Et en mourant, il a détruit la mort. Comment expliquer le mystère de Jésus, le souverain maître de l'univers, devenu un homme parmi les hommes? Il s'est abaissé comme nul autre ne s'est jamais abaissé dans ce monde. Et cela a fait de nous racheter, nous, ces pauvres créatures déchues, pécheresses, pécheurs et perdus. Jésus, Dieu qui s'est fait homme, mérite certes toute notre louange et notre adoration. Il doit être lui, la source de notre méditation, de notre inspiration, et sans cesse l'exemple parfait à suivre. L'amour de Jésus, le Fils de Dieu, l'a poussé à quitter la gloire céleste pour venir sur cette terre, se sacrifier pour nous. Lorsque nous considérons ce que Jésus a fait pour nous, nous ne pouvons que nous émerveiller devant un tel amour, un tel abaissement pour nous, des pécheurs rebelles, ses propres ennemis. Nous étions haïssables. Nous haïssant les uns les autres, nous préférions les ténèbres à la lumière. Nous étions perdus dans nos fautes et nos péchés, et notre condition méritait le jugement et la mort. Mais Jésus, le juste, le parfait, l'innocent, est venu dans ce monde sauver une humanité déchue et condamnée. Quel amour, quelle compassion et quel abaissement. Considérons quelque peu ce qu'il a fait. Il a renoncé à la gloire du ciel. Il s'est humilié jusqu'à devenir un simple homme. Il s'est fait pauvre et a marché sur cette terre en solitaire. Tout cela afin d'accomplir le plan de salut de Dieu, son Père. Non seulement il ne fut pas le bienvenu dans ce monde, mais il fut méprisé, rejeté et persécuté. On s'opposa violemment à lui. Et tout cela n'a même pas suffi. Les hommes sont allés jusqu'à le crucifier. Lorsque des soldats romains l'ont cloué sur une croix, il ne s'est pas défendu. Lorsque des passants ont secoué la tête pour le ridiculiser, une fois de plus, il n'a rien dit. Et même lorsque le brigand crucifié à ses côtés l'a injurié, il ne lui a pas répondu. Il savait parfaitement que se défendre aux yeux des hommes ne mènerait à rien. Il était conscient que seule la défense du Dieu de justice aurait son efficacité. C'est la raison pour laquelle il est resté totalement silencieux. Mais le temps où son Dieu allait le justifier est arrivé le troisième jour après la mort. Dieu l'a ressuscité et l'a élevé en le faisant asseoir sur son trône. C'est pourquoi il est aujourd'hui au-dessus de tout ce qui peut se nommer. Devant lui un jour, tout genou se verra obligé de fléchir. Dans les cieux et sur la terre et même sous la terre, toute langue confessera qu'il est Seigneur et Roi. C'est devant lui que nous comparaîtrons tous et que justice sera faite pour tous les hommes. Ainsi pour nous, à l'exemple de cette vie divine livrée, nous démontrons une obéissance parfaite à Dieu son Père, une vie volontairement sacrifiée pour des ennemis tels que nous. Combien il est salutaire pour nous de suivre son exemple et de nous abaisser, de nous livrer à notre

0: retour totalement à Dieu en adoptant un esprit de serviteur, veillant continuellement à ne pas nous élever nous-mêmes, mais comme Jésus nous l'a si bien démontré, à marcher dans l'humilité, oubliant nos intérêts personnels pour servir le Seigneur et nous donner aux autres. Ressembler à Jésus n'est-il pas l'objectif le plus élevé que nous puissions nous fixer? Imitons les femmes et les hommes de Dieu dans l'histoire qui se sont laissés imprégner du caractère de Jésus et qui nous ont laissés, par leur consécration, leur persévérance et leur endurance à toute épreuve, un exemple vivant de leur recherche à la ressemblance de leur maître. Chers amis auditeurs, voulez-vous suivre Jésus et posséder la lumière de la vie? Invitez-le maintenant à entrer dans chaque domaine de votre vie. Permettez à sa présence lumineuse de chasser toutes les ténèbres. Suivez sa lumière et partagez-la avec ceux qui sont autour de vous. Donnez-lui votre vie pour qu'il puisse la remplir de sa lumière. Faites cette prière avec moi. S'il te plaît, Jésus, viens dans ma vie. Chasse les ténèbres de ma vie et pardonne mes péchés. Fais de moi le genre de personne que tu veux que je sois. Fais que je puisse illuminer les autres avec ta lumière. Aide-moi à te suivre chaque jour. Et merci pour ta lumière. Amen.
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1: Dans psaume 119, verset 105, nous calit, Parolou, c'est en lampe en pied moins et en lumière en sous-chimé moins. En lampe, c'est qui ça? C'est un bagage qui soit fixe, soit au pied déplacé, qui a servi à éclairer. Il a servi à éclairer qui ça? Il a éclairé chimé et tout comme marché, hein? Il a permis de voir s'il y a un danger à ce chimé, hein? Par exemple, en trou, en bagage type jambé, etc. Il peut empêcher de prendre un serpent pour une racine ou bien un monde pour un pied bois, etc. Le plan peut empêcher aussi de garer le chemin. Il peut permettre de voir qui ça qui est écrit en lettres panneaux, par exemple. Non seulement le plan peut clairer, mais il peut permettre de clairer d'autres mondes qui n'en ont ou qui partagent les miens. Pour un lampe efficace, il faut qu'il y mette. Ou peigner la plante qui est plus pour talent en la main, sous pas qu'à l'imeil, ou aussi en danger qui sous pas tenir la plante. La plante pas qu'à servir seulement pour clairer chiméon. Sous pas écho, alors qu'il pas tenir en chaque lumière, c'est possible qu'il l'olimé en la pour constater que vous mettez des côtés sous les différents, ou bien que vous n'y a gros tâches en l'air. À un moment talent, la plante qui permet tout le propre temps, et ça qui permet tout corriger le problème là. Tout ça qui permet de nous comprendre qui manière en lampe important. Passage Bible à nous au commencement, hein, qui a dit non, qui parole bon Dieu, c'est en lampe. En lampe qui a clairé à ce chemin la vie chrétienne. 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

0: lumière sur ton chemin.
1: La victoire commence dans l'obscurité. À minuit, rien ne semble différent. Si vous n'aviez pas de montre, vous ne sauriez pas que vous êtes entré dans un jour nouveau. Il fait encore sombre dehors. Ça ressemble à 21h, 22h, 23h. Il n'y a aucun signe que quelque chose ait changé. Mais quand l'horloge sonne à minuit, dans cette seconde où rien ne semble différent, on passe du soir au matin. Il fait encore nuit, mais c'est un nouveau jour. Cela aurait plus de sens si Dieu commençait la journée dans la lumière, quand le soleil se lève à 6h ou 7h du matin, quand l'aube se lève, la lumière vient. Alors c'est évident que c'est un jour nouveau. Nous pouvons le voir. Les choses ont changé. Nous entendons les oiseaux commencer à gazouiller. Le soleil vient à l'horizon. Nous avons toutes ces preuves que nous sommes entrés dans une nouvelle journée. Mais délibérément, Dieu a choisi de commencer la journée dans l'obscurité. C'est symbolique de la façon dont il fait les choses dans nos vies. Il nous fait une promesse et nous dit que nous sommes entrés dans un jour nouveau, qu'il nous redonne la santé, que nous allons prêter et non emprunter, que notre enfant va se remettre sur le droit chemin. Nous y croyons, nous prions pour cela, nous gardons la foi, mais rien ne semble changer, rien ne semble différent. Il fait toujours sombre à l'extérieur. Eh bien Joël, mon dos me fait toujours mal, mon entreprise n'a pas grandi, ma santé ne s'est pas améliorée. C'est ça la foi, vous ne pouvez pas le voir, mais vous devez savoir que vous avez passé minuit, vous êtes passé du soir au matin. Oui, il fait encore nuit dehors, oui, rien n'a changé, mais le soleil est en train de se lever, la guérison est à l'horizon, la promotion, la liberté, les bonnes personnes, ce n'est qu'une question de temps avant de voir jaillir la lumière. Que l'obscurité ne vous décourage pas. L'obscurité ne signifie pas que rien n'a changé. L'obscurité n'est pas le signe que Dieu n'œuvre pas, qu'il n'a pas entendu votre prière. Les pensées vous diront, tu aurais déjà vu quelque chose depuis. Tu aurais dû te sentir un peu mieux. Une de ces sociétés aurait déjà dû te rappeler. Cette dépendance ne devrait pas être si forte. Vous devez marcher par la foi et non par la vue. Si vous marchez par la vue, vous vous dissuaderez vous-même. Car à 23h30 la nuit ne sont pas différentes de minuit. Tout ce que vous pouvez voir, ressentir, sentir, toucher est identique. Rien ne prouve que ce soit un jour nouveau. Mais le psalmiste dit dans le psaume 56, « Mes ennemis reculent au jour où je crie. » Vous ne pouvez pas le voir, mais quand vous avez prié, vous avez quitté le soir pour arriver le matin. C'est un jour nouveau. Vous ne pouvez peut-être pas en voir la moindre trace. Et ce n'est pas grave. La victoire commence dans le noir. Et nous traversons tous ces moments où nous ne pensons pas que ça va marcher. Des saisons où rien ne change. Nous faisons de notre mieux, mais l'entreprise ne se développe pas. Nous restons dans la foi, mais notre santé ne s'améliore pas. Il est tentant de penser que Dieu nous a oubliés, que nous aurons toujours cet obstacle. Le fait est que la lumière est en route. Ce que Dieu vous a promis est en route. Vous avez peut-être lutté dans un domaine depuis longtemps. Vous croyez que les choses vont changer dans votre mariage, vos finances, avec la dépendance qui vous tient. Cela semble permanent. Mais Dieu dit que vous êtes déjà entré dans un jour nouveau. Vous avez déjà passé minuit. Vous ne pouvez pas encore le voir. Mais la victoire est en route. Maintenant, au lieu de vous plaindre de l'obscurité, ayez une nouvelle perspective. L'obscurité signifie que le soleil se lève. La promesse est sur le point de se réaliser. Qui peut empêcher le soleil de se lever chaque matin? Qui peut empêcher la lumière de jaillir à l'horizon? Toutes les forces des ténèbres ne peuvent pas arrêter ce que Dieu a ordonné pour vous. Elles ne peuvent pas empêcher ce qu'il a promis de se réaliser. Face à cette obscurité, quand vous ne voyez pas de lumière, accordez-vous avec Dieu, Père. Merci car c'est un jour nouveau. Il peut faire encore sombre, mais je ne marche pas par ce que je vois. Je marche par ce que je sais. Et je sais que j'ai passé minuit. Cela signifie que ma guérison arrive, ma percée arrive, mon abondance arrive, ma victoire arrive. Lorsque vous réalisez que Dieu commence par les ténèbres pour apporter de nouvelles choses dans votre vie, vous ne serez pas découragé par les ténèbres. Vous le remercierez au milieu des ténèbres. Vous le louerez malgré ce qui essaie de vous arrêter. arrêtés. C'est ce que Paul et Silas ont fait. Ils ont été mis en prison pour avoir partagé leur foi. Les chefs religieux, les sadducéens ne les aimaient pas. Ils les ont accusés d'avoir provoqué des troubles. Ils avaient été mis dans la partie la plus profonde du donjon pour s'assurer qu'ils ne pouvaient pas s'échapper. Mais Dieu ne vous laissera pas entrer dans un problème dont il ne peut pas vous sortir. Si cette difficulté allait arrêter votre destin, Dieu ne l'aurait pas permis. Cela peut vous sembler trop grand. Vous pensez que vous ne pourrez jamais le surmonter, mais ce n'est pas trop grand pour notre Dieu. Il a déjà la solution. Ce problème ne peut pas vous empêcher de réaliser votre dessein. Ce revers dans vos finances, l'anxiété, la dépression ne sont pas permanents. Il peut faire sombre maintenant. Vous avez eu de mauvais passes ou vous vous êtes causé des ennuis vous-même. Vous pensez que vous êtes coincé. Non. Préparez-vous car Dieu n'en a pas fini avec vous. Ce qu'il a ordonné pour votre vie arrivera. Cette difficulté est une mise en place pour son apparition dans votre vie. Il va faire quelque chose d'inhabituel, quelque chose qui sort de l'ordinaire et qui vous pousse.

sera dans votre dessein, quelque chose qui changera soudainement les choses en votre faveur. Paul et Silas avaient des chaînes autour de leurs pieds, des gardiens se tenaient devant leurs cellules. On aurait pensé qu'ils se seraient débarrassés d'eux et nous n'en aurions plus jamais entendu parler. Toutes les chances étaient contre eux. Mais les gens n'ont pas le dernier mot. Ce que vous affrontez peut être plus grand, plus puissant, plus influent, mais vous et Dieu êtes une majorité. Lui étant pour vous et plus que le monde contre vous. Il n'y a pas d'obstacle qu'il ne puisse déplacer. Il n'y a pas de maladie qu'il ne puisse guérir. Pas de dépendance dont il ne puisse vous délivrer. Assis dans le donjon, faussement accusés, ils auraient pu être déprimés. Dieu, pourquoi est-ce que cela se produit? Ce n'est pas juste. Nous faisions ce que tu voulais que nous fassions. Mais les Écritures disent, à minuit, ils chantaient des louanges et remerciaient Dieu. C'est intéressant que l'on nous dise à quelle heure cela s'est produit. La plupart des récits sur les autres miracles ne nous donnent pas l'heure. Ce détail n'est pas enregistré. Mais Dieu a demandé à l'auteur du livre des Actes de nous le dire cette fois, car minuit signifie que c'était un jour nouveau. Pendant qu'ils chantaient des louanges, il y eut soudain un grand tremblement de terre. Les portes de la prison s'ouvrirent, les chaînes tombèrent de leurs pieds et ils sortirent en homme libre. Ce n'est pas un hasard si tout cela s'est passé à minuit. Ils chantaient peut-être à 22h et rien ne s'est passé. Ils remerciaient Dieu à 23h, rien ne s'est passé. Ils louaient à 23h30, mais toujours rien. Mais quand minuit a sonné, quand cette nouvelle journée a commencé, les choses ont soudainement changé. Dieu nous montrait qu'il peut faire sombre tout autour de vous, vous ne voyez pas d'issue, mais lorsque vous entrez dans ce jour nouveau, lorsque vous passez du soir au matin, les choses changent soudainement. Et parfois, vous le voyez tout d'un coup, comme Paul et Silas. D'autres fois, vous le voyez plus tard. Mais au moment où vous louez, les choses changent en votre faveur. Il peut y avoir une période d'obscurité où rien ne semble se passer. Mais si vous faites comme eux et que vous continuez à remercier Dieu parce qu'il mène vos combats et à le remercier parce qu'il fait un chemin là où vous ne voyez pas de chemin, alors vous allez entrer dans ces temps où Dieu se manifestera soudainement dans votre vie et il fera arriver des choses que vous ne pourriez pas faire arriver. Vous pouvez avoir des domaines où il fait sombre en ce moment et rien ne change, c'est une épreuve. Allez-vous le louer dans le noir? Allez-vous le remercier car ce qu'il a promis est en route? Parlerez-vous comme si cela allait changer? Croyez-vous que la guérison arrive même si le rapport médical ne s'améliore pas? Ne marchez pas selon ce que vous ressentez. Vos sentiments ne vous disent pas toujours la vérité. Vos émotions vont essayer de vous convaincre que ça ne marchera jamais. Votre pensée vous dira toutes les raisons pour lesquelles cela ne se produira pas. Regarde la taille de ces obstacles. Non, marchez par la foi. Père, merci car je suis arrivé à mon minuit. Merci car c'est un jour nouveau. Il fait encore sombre, mais je sais que tu commences la journée dans l'obscurité. Je sais que cela signifie que la lumière est en route. Gardez un chant de louange dans votre cœur. Eh bien Joël, je fais ça depuis longtemps, je ne comprends pas pourquoi rien ne change. Le temps de Dieu n'est pas notre temps. Continuez à faire la bonne chose. Vous êtes dans un jour nouveau. Vous avez passé minuit. Il peut être 3h du matin. Vous avez encore quelques heures avant que le soleil se lève. J'ai appris que plus cela prendra de temps, mieux ce sera.

0: plus fort, plus mûr, plus confiant. Il prépare les autres personnes impliquées et il fait un travail en eux. Ne vous découragez pas parce qu'il fait sombre depuis longtemps. C'est un signe que Dieu s'apprête à faire quelque chose que vous n'avez jamais vu auparavant. Ça va être plus grand, plus gratifiant, plus épanouissant que vous ne le pensez. Continuez à le louer dans l'obscurité. Continuez d'être bon envers les autres dans l'obscurité. Donnez, servez. Quand vous faites cela, comme Paul et Silas, tout à coup, des portes vont s'ouvrir. Tout à coup, vous allez saisir l'opportunité. Les bonnes personnes, la guérison, les percées. Ça va vous catapulter vers l'avant. Il a tout pouvoir. Vous n'êtes pas obligé de le supplier. Vous n'avez pas à plaider. Il aspire à être bon avec vous. Les Écritures disent, « Votre Père a trouvé bon de vous donner le royaume. Demandez simplement avec foi ce qu'il a déjà promis. » L'une des choses les plus puissantes que nous puissions faire est de rappeler à Dieu sa parole, lui rappeler ce qu'il a dit. Il peut faire sombre dans votre vie en ce moment, mais ne laissez pas l'obscurité vous tromper. L'obscurité n'est pas le signe que vous n'allez jamais vous rétablir. Ce n'est pas le signe que votre enfant ne fera jamais la bonne chose. Ce n'est pas le signe que votre entreprise ne réussira pas. Cela peut avoir pour but de vous arrêter. L'ennemi l'a envoyé pour vous empêcher d'entrer dans votre destin. La bonne nouvelle est que Dieu a annulé ce plan. Il déjoue les plans de l'ennemi. Cette obscurité ne va pas durer. La dépression n'est pas permanente. La dépendance, la maladie, les ennuis au travail ne sont pas la fin de votre histoire. Vous êtes passé du soir au matin. C'est un jour nouveau. Le soleil est sur le point de sortir. La guérison est dans votre avenir. L'abondance est dans votre avenir. De bonnes relations sont dans votre avenir. La victoire est dans votre avenir. Au lieu de vous plaindre de l'obscurité, d'être découragé par l'obscurité, ayez une nouvelle perspective. L'obscurité signifie que la lumière arrive. Faites votre part. Commencez à le louer dans l'obscurité. Commencez à le remercier pour les choses qui changent en votre faveur. Ne soyez pas ébranlé par ce que vous voyez. 23h30 n'est pas différent de minuit, mais minuit est un jour nouveau. S'il commençait dans la lumière, cela ne prendrait aucune foi. Si nous pouvions voir comment cela allait se passer, si nous avions toutes les ressources, les connexions, la solution, nous n'aurions pas à dépendre de lui. Le moment de montrer de quoi vous êtes fait est quand il fait noir et que vous ne voyez rien changer. Les pensées vous diront, tu ne sortiras jamais de ta dette, tu ne rencontreras jamais la bonne personne, tu n'accompliras jamais ce rêve. Au lieu de devenir déprimé, la bonne attitude est, oui, il fait encore nuit, oui, je ne vois rien changer, mais je ne suis pas inquiet. Je sais que c'est après minuit et la lumière arrive. Dieu est fidèle, ce qu'il vous a promis, il va le réaliser. Dieu est fier de vous. Il vous a fait à son image. Il vous appelle un chef-d'œuvre. Et ce n'est pas parce que vous rencontrez des difficultés que vous avez fait quelque chose de mal. Nous passons tous par des épreuves et des saisons que nous ne comprenons pas. Ce que je veux que nous voyons est que l'obscurité n'est pas permanente. À un moment donné, vous allez passer du soir au matin. Dieu va changer les choses. Vous allez sortir promu, prospère, à un nouveau niveau de votre destinée. Ne croyez pas à ces mensonges qui vous disent que l'obscurité est permanente, que ça ne changera jamais. Cette obscurité est le signe que le double arrive. Le soleil va se lever à nouveau dans votre vie. Vous allez voir la bonté de Dieu d'une manière inédite. Il souffle dans votre direction en ce moment. Dans le domaine invisible, les choses changent en votre faveur. Les forces des ténèbres sont repoussées. Les bonnes opportunités se dirigent vers vous. Il va faire arriver des choses que vous ne pourriez pas faire arriver. Vous allez savoir que c'était la main de Dieu. Le soleil va se lever plus tôt que vous ne le pensez. Vous avez déjà dépassé minuit. Le lever du jour est sur le point de se produire. La lumière va éclater à l'horizon. Préparez-vous pour la faveur. Préparez-vous pour les percées. Dieu est sur le point de donner naissance à quelque chose qui vous propulsera dans une nouvelle dimension. Mon défi, lui faire confiance dans le noir. Vous ne verrez peut-être rien qui s'améliore. Ce n'est pas grave. Marchez par la foi et non par la vue. Si vous le faites, je crois et déclare que Dieu est sur le point de transformer votre deuil en allégresse, votre tristesse en joie. Et comme Job, vous allez en sortir restauré, promu, en bonne santé, libre, meilleur qu'avant, au nom de Jésus. J'aimerais vous donner l'opportunité de faire de Jésus le Seigneur de votre vie. Voulez-vous bien prier avec moi? Dites: Seigneur Jésus, je me repens de mes péchés. Viens dans mon cœur. Je fais de toi mon Seigneur et Sauveur. Si vous avez fait cette simple prière, nous croyons que vous êtes né de nouveau. Donnez à Dieu la première place. Il va vous emmener dans des lieux encore inconnus de vous. Nous espérons de tout cœur que ce message changera votre vie et que Dieu vous bénisse.
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2: Il est 4h.
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1: Nous voilà avec Arsène Boulin qui va nous parler psychologie.
2: Oui, nous allons aborder le sujet sur la solitude, car c'est une situation que beaucoup d'entre nous, nous pouvons vivre et que parfois nous avons déjà vécu. Et la solitude, on le ressent parfois dans un groupe ou même dans une collectivité. Dans la société dans laquelle on vit, on est dans un ensemble et pourtant, cette solitude-là, tout en ayant parfois des personnes autour de nous, on est seul et on se sent seul.
1: Ça ne nous empêche pas de nous sentir seul.
3: Entouré et se sentir seul.
2: Mm-hmm. Alors la solitude est cet état qui est parfois ponctuel et parfois qui peut être durable chez un individu. Et à ce moment-là, on le ressent parce qu'il n'y a pas de rapport avec autrui. Et c'est ce rapport avec l'autre qui va faire que cette solitude n'existe pas. Elle peut être choisie, la solitude, d'accord, mais elle est parfois subie.
1: On peut la subir aussi.
2: Certains auteurs parlent de différentes formes de solitude, et la solitude choisie, c'est par exemple l'artiste qui va se retirer pour vivre un temps seul, qui va s'isoler même pour pouvoir expérimenter quelque chose de personnel pour par la suite arriver à le transmettre. Ou aussi, je choisis de vivre une solitude dans un temps spirituel où je cherche un lien, une connexion avec Dieu pour pouvoir l'écouter et sentir qu'il me parle et sentir aussi sa présence et vivre une dimension tout à fait intime avec mon Dieu. Il y a aussi vivre l'action de cette solitude intellectuelle lorsque je choisis de me mettre à étudier, je vais, même en étant dans une bibliothèque où il y a plein de monde, je suis dans une bulle pour pouvoir mieux étudier, mieux apprendre, et pourtant la bibliothèque est vraiment un lieu de solitude, tout en étant

0: personne éprouve et cette douleur-là, elle grandit, elle s'accentue lorsqu'elle est longue dans la durée. Et dans une, quand je dis longue dans une durée, c'est par exemple...
1: plus ça dure, plus ça devient maladie.
0: Plus ça devient maladie et plus ça peut créer des dysfonctionnements par la suite. Et lorsque ça devient long dans la durée, ça peut créer chez l'individu des maladies physiques, des maladies mentaux, comme par exemple, je vais prendre premièrement la dépression, et certaines personnes peuvent arriver même jusqu'au suicide. Et plus souvent, on a des risques de maladies qui vont devenir accrues, qui vont devenir des maladies pathologiques très lourdes à ce moment lorsqu'on vit cette solitude. Mais pour comprendre la solitude et voir comment ça fonctionne, je voudrais tout d'abord vous présenter comment dans le principe divin cela est. Parce qu'au départ, Dieu va dire « Faisons l'homme à notre image et selon notre ressemblance. » Et à ce moment, Dieu ira plus loin. Dieu va dire « Créons les humains. » Il va créer l'homme et la femme. Alors, au départ, l'homme, il y a l'homme, il y a la femme. Et les deux sont présents dans cette construction. Et dans cette construction, Dieu les bénit. Dieu les dit « Soyez féconds, multipliez, remplissez. » Et ça montre bien qu'au départ, il y a une notion de la multiplication qui existe et qui va faire que l'un et l'autre va devenir une complémentarité. Et pour comprendre bien cette complémentarité, il nous faut aussi comprendre ce que le livre de la Genèse nous explique dans cette complémentarité. Et dans cette complémentarité, Dieu place ce couple dans le jardin, et lorsqu'il place ce couple dans leur jardin, il leur propose de faire cette action, de multiplier, de remplir la terre et de les assujettir. Mais au départ, l'homme est là tout seul, la femme n'est pas encore créée, et la Bible va nous dire il n'est pas bon que l'homme soit seul. Nous ne sommes pas après le péché, nous sommes avant le péché. Et alors que Dieu dit que tout est bon, l'homme qui est créé ressent un vide, ressent une absence. Alors, nous ne sommes pas dans une action de mal qui est déjà présent, nous sommes dans l'action du bien parfait. Et dans l'action du bien parfait, Dieu inscrit dans la nature de l'homme le désir de ne pas être seul. Alors, ce désir-là sera toujours présent en nous, parce que Dieu nous a créés avec ce désir de ne pas être seul, de ne pas vouloir être seul. Et Adam ne veut pas être seul. Adam ressent qu'il manque quelque chose. Et pourtant, on pourrait dire qu'il est comblé, parce que Dieu lui donne une activité à faire, et il est en train de donner des noms aux animaux, de voir tous ces animaux passer devant lui. Et pourtant, en donnant tous ces noms aux animaux, le texte va nous dire il ne trouva personne de semblable à lui. Il cherchait un vis-à-vis. Et la solitude ne va pas se combler dans la Genèse avec la présence des animaux, la présence de la nature. La solitude va se combler par la présence de vis-à-vis comme nous. Et ça, on laisse apparaître qu'on peut le combler sur une autre forme, mais ou avec en ayant des animaux, en ayant des activités. Mm-hmm. Lorsqu'on le fait, on arrive à combler une grande partie de la journée,
1: mais
0: pas toute la journée. Et la partie qu'on n'arrive pas à combler va quand même créer un vide. Et c'est ce vide-là qu'on n'arrive pas à remplir qui va devenir pesant et qui va créer un malaise au fur et à mesure dans le temps. Et ce malaise-là, il doit être comblé pas seulement par la présence. On va le voir...

0: suite que on peut avoir la présence et que la solitude est toujours présente.
1: Se sentir quand même seul.
0: Et on va le voir après, mais la présence n'est pas seulement acte qui va combler. Et à ce moment, le texte me dit, il ne trouva pas de vis-à-vis comme lui. Et Dieu va l'endormir, et quand Dieu l'endort, et Dieu va lui donner, Dieu va former la femme, et quand l'homme va voir la femme, il va dire, voici os de mes os, et chair de ma chair, et on l'appellera femme. Et là, on a vraiment un équilibre qui va se créer pour combler ce manque. On ne va pas combler un manque, on ne va pas combler une solitude par, des compensations qui seront là. Prenons ma journée, je suis seul ou tout en étant avec un groupe, je sens cette solitude. Alors, je vais aller au travail, après le travail, je vais aller au sport, après le sport, je vais aller au restaurant avec les amis. Et pourtant, quand je vais arriver chez moi vers 21h, 22h,
1: tu te retrouves seul. En
0: fait. On se retrouve seul et on se dit, waouh, il n'y a pas de bruit. Et certaines personnes...
1: Il n'y a personne avec qui parler.
0: Il n'y a pas le vis-à-vis qui doit et qui va combler. Et qu'est-ce qu'à ce moment, on voit certaines personnes, ils vont ouvrir la radio, ils vont ouvrir la télé, mm-hmm. ou ils vont mettre une ambiance qui va combler, pour combler...
1: Le vide.
0: Le vide. D'accord ? Et ce vide-là, quand il a été comblé pour Adam et Ève, c'est qu'il a trouvé un vis-à-vis qui était à son image, à sa ressemblance, mais qui répondait aux mêmes critères du vide qu'il ressentait. Alors, lorsque vous aurez les amis, ils vont combler une partie, mais la plus grande, la partie la plus intime que vous aurez aura du mal à être comblée. Et quand cette partie-là n'est pas comblée, on doit... Et je vous invite à aller vers les autres pour pouvoir aussi chercher à le combler. Parce que beaucoup d'entre nous, nous parlons de solitude, mais nous pensons que la solitude va se résoudre en restant dans la stagnation. Elle ne va pas se résoudre à ce moment. Et vous savez, il y a de nombreuses études qui ont été menées depuis le 19e siècle. C'est pour nous dire que ce n'est pas un acte...
1: Pas d'aujourd'hui.
0: C'est pas d'aujourd'hui. Depuis un certain nombre d'années, on mène des études sur la solitude, sur l'absence, sur le vide que l'on ressent. Et la solitude est particulièrement étudiée dans les études neurosociologiques. Et sociologiquement, selon le développement d'une société et selon comment la société se développe, comment les liens se créent dans la société, elle va créer soit de la solitude ou soit elle va créer de la cohésion. Et de plus en plus, on constate que la forme de développement que certaines personnes ou certaines formes de société que nous prenons va créer de plus en plus de la solitude. Exemple, voyager, c'est intéressant, mais de plus en plus, on se trouve loin de sa famille, on se trouve loin de ses enfants. Et parfois, quand les parents prennent de l'âge,
1: ils
0: se retrouvent seuls, parce que la même génération que les parents commence à mourir. Mmh. Et de plus en plus, on va trouver cette solitude chronique chez les personnes âgées, parce que l'environnement s'élargit de plus en plus, s'éloigne de plus en plus, s'expatrie à des moments et on peut avoir le téléphone ou les nouvelles technologies qui peuvent combler un moment.
1: Un moment.
0: Mais,
1: en partie.
0: il ne comblera pas la présence.
2: Le rapport qu'on a avec autrui.
0: Oui. Et la présence fait partie d'une des choses prioritaires pour combler la solitude. Vous savez, aussi dans la langue française, le mot solitude désigne à la fois être seul et aussi fait ressortir un sentiment douloureux qui accompagne la situation. Alors, et c'est là que nous devons faire très attention d'être en partage avec l'autre, parce que la solitude crée de la souffrance. Et cette souffrance-là, on est invité à accompagner tout le chacun. Parce que ça signifie aussi être seul, ça signifie aussi le fait d'en souffrir. On souffre. Parce qu'il y a deux expressions qu'on emploie. Je suis seul et je me sens seul. Et parfois, quand les deux s'associent, ça devient encore plus violent. Parce que je suis seul, pas parce que je suis pas, j'ai pas encore choisi quelqu'un, mais je peux aussi déjà
1: avoir quelqu'un et je me sens seul.
0: D'accord.
2: Ça, c'est le pire.
0: On va aborder aussi cet aspect-là. Parce que si je vais dans la dimension de l'expression anglaise, le sentiment de solitude, qui est un sentiment de douleur, signifie être rejeté et aussi être exclu. La solitude aussi crée à la fois, on sent une forme de rejet, mais aussi une forme d'exclusion. Et cette exclusion va faire que, petit à petit, un isolement. Et cet isolement, c'est l'une des choses que notre société vit de plus en plus. Et j'invite tout un chacun à aller vers l'autre, à nous entourer mutuellement, parce que plus nous allons nous entourer, plus ce sentiment-là va disparaître, et parce que nous avons besoin de présence, parce que lorsque Dieu nous a créés, il nous a créés pour être ensemble. Et c'est pour cela qu'il dit, il n'est pas bon que nous soyons seuls. Et être seul n'est pas l'idéal. Cherchons l'un et l'autre à combler l'absence et faire que l'autre ne puisse pas vivre cette douleur-là.
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4: Encore trois volets pour parler de la solitude.
5: Nous parlons
4: de la solitude, Arsène.
0: Nous parlons de la solitude, mais nous allons encore continuer parce qu'il y a beaucoup de choses à dire et je crois qu'il y a beaucoup de personnes qui souffrent, ou nous souffrons tous à un moment dans notre vie de la solitude. Et comment comprendre cela, comment la combattre et aussi comment accompagner aussi ceux qui vivent cela. Alors, on verra. Alors, on va continuer dans un moment, mais tu nous fais une petite balade.

0: Eh bien, nous voilà de retour avec Arsène Boulin.
1: Nous allons reprendre notre parcours qui est la solitude. Nous avons vu que la solitude, je me sens seul ou je suis seul. La solitude, je ressens cette solitude et cette solitude que je ressens d'une personne à l'autre, et elle varie. Et la même, on peut se trouver avec une personne qui est très très bien entourée quand on observe, et pourtant c'est cette personne qui va dire qui ressent fortement cette solitude.
0: C'est-à-dire qu'on peut être même accompagné.
1: Ah oui, on peut être accompagné, on peut avoir une famille autour de soi, on peut avoir un bon travail,
2: être marié,
1: avoir tout ce qu'on pourrait désirer et avoir, pas être seul, mais
0: se sentir seul.
1: Et là, l'autre partie que nous avons aussi parlé, c'est que certaines personnes ne vont pas se sentir seules. Ils seront seuls parce qu'on les a isolés, et la solitude devient une punition qui est imposée par un groupe vis-à-vis d'une personne. Nous pouvons trouver cela dans le travail. Par exemple, vous avez quelqu'un pour lui, le travail doit être bien fait, doit être bien discipliné, doit être bien ordonné, mais par rapport aux positions qu'elle choisit de prendre, le groupe peut l'isoler et il peut ressentir très fortement ce sentiment de solitude, et ce sentiment de solitude va créer chez lui une très grande souffrance, et dont il va devenir une victime du fait d'avoir fait ce choix. Et l'exemple du prophète Élie, le prophète Élie choisit de rester fidèle à Dieu, et parce qu'il choisit de rester fidèle à Dieu, il veut éloigner l'idolâtrie dans le peuple de Dieu, dans le peuple d'Israël, et il va choisir de mettre à mort, de passer au fil de l'épée tous les prophètes de Baal, tous les prophètes de Jézabel, qui est la femme d'Akab, parce qu'Akab avait choisi une femme qui adorait les idoles. Et là, Jézabel, en entendant la mort de ses prophètes, signale à Élie que demain, à la même heure, lui aussi, il sera mis à mort. Et là, Élie va prendre la fuite, et Élie va ressentir pleinement cette solitude. Et quand il ressent cette solitude, il va demander la mort en disant « c'en est assez ». Et il va même demander à Dieu de prendre son âme, car il n'est pas meilleur que les autres. Et là, par la suite, on va revenir, quand il dit « il n'est pas meilleur que les autres », on a une dimension de l'estime de soi qui va prendre un coup. Mais lorsqu'Élie vit cette solitude, il y a deux choses qui vont venir. Et il y a deux choses qui peuvent venir pour nous lorsque nous vivons la solitude. Soit nous allons manger beaucoup, et surtout le sucré.
0: Devenir boulimique.
1: Devenir boulimique, mais pas forcément devenir boulimique, mais nous allons manger.
2: C'est comme l'image des filles, quand elles se retrouvent toutes seules, prendre un pot de glace devant les filles.
1: Oui, oui, un pot de glace.
2: Manger pour se consoler.
1: Pour se consoler. Le sucre est...
3: Un pot, trois pots.
2: Voilà, ou un très très gros pot, avec des cookies et tout ça.
1: Ou on se console. Ainsi.
2: Non, j'ai vu ça, je partage mon expérience.
1: D'accord, ou on mange, ou ça peut être l'inverse, on choisit de ne pas manger. Mais Dieu va venir à la rencontre d'Élie en lui adressant ses paroles, « Que fais-tu ?» Élie va répondre, Élie va dire « J'ai déployé tout mon zèle, j'ai fait tout ce qu'il fallait pour l'Éternel, et maintenant on cherche à me mettre à mort. Et maintenant je suis resté seul, moi seul, et il cherche à m'ôter la vie. » Et là, Élie, en train d'exprimer son ressenti, il dit « Je suis resté moi seul ». Et là, on voit qu'il y a vraiment une expression qu'Élie dit à Dieu qu'il est tout seul. Et Dieu va lui dire « Non, tu n'es pas tout seul ». Et Dieu va l'inviter à aller dans une direction et va l'inviter à aller à Horeb. Et quand Dieu l'invite à aller dans cette direction, et le mot Horeb signifie à la rencontre de Dieu. Dieu veut l'inviter à le rencontrer pour pouvoir aussi combler cette solitude.
4: Mais le faire sortir.
1: Le faire sortir. Et Dieu va l'inviter non pas à rester sur place, mais à choisir de se déplacer, d'aller à la rencontre. Et même dans cette rencontre, Dieu va lui dire, tu partiras et là tu vas trouver aussi Élisée. Et j'aimerais dire à nos amis auditeurs, mais à nous tous en cet après-midi, que la solitude, Dieu comble la solitude de tout chacun, mais en mettant des personnes autour de nous. Hein. Et il faut qu'on soit bien au clair que c'est la présence physique de l'autre qui va combler cette solitude, parce que quand Élie dit « Je me sens seul », on va se rappeler que nous avons déjà étudié dans le livre de la Genèse où Adam ressent aussi cette solitude, et Dieu va créer un vis-à-vis, et ce vis-à-vis va combler cette solitude. La solitude n'est pas comblée dans sa totalité par Dieu, et la solitude est comblée dans sa totalité par Dieu en mettant une personne, en mettant Mélissa autour de moi, qui sera la présence de Dieu de manière visible. Parce qu'on n'a pas de présence de Dieu qui n'est pas visible pour combler la solitude.
5: Et Dieu nous a créés pour qu'on vive ensemble.
1: Ah, pour qu'on vive ensemble, oui. Et la vraie présence de Dieu pour combler ma solitude, c'est trois divises.
4: C'est dans l'autre.
1: Ah oui, c'est dans l'autre. C'est dans l'autre qui est présent et que je peux toucher. C'est pas l'autre qui est le Dieu qui est dans l'invisible. Je serai comblé pour ma démarche de salut, mais pas pour dans ma démarche présente de la relation. Parce que Dieu m'a créé pour être dans cette relation avec toi, avec Mélissa, avec Lysiane. Et la présence de Dieu... Ah non, pas Lysiane. Oui, Lysiane, d'accord. Ok, je t'enlève dans le lot. Mais... D'accord, il n'y a pas de problème. Je serai comblé par Mélissa et Denis.
5: Je crois, Anselme, je trouve que ça met la clé sur notre influence. On a tous une influence sur les autres.
4: Sur
5: oui,
4: voilà.
5: Et ça met la clé sur notre importance par rapport à l'autre.
2: Sans peut-être trop s'appuyer sur l'autre.
1: L'autre. On ne s'appuie pas sur l'autre parce qu'à un moment, on va devenir toxique pour l'autre. La solitude, quand je cherche à la combler, je ne cherche pas à devenir envahissant, je ne cherche pas à devenir... je bouffe l'autre et son espace. À un moment, il me dit, bon, j'ai un espace, alors reste à la limite.
2: Il faut s'assurer qu'il y a un retour aussi, parce que si c'est dans un sens unique, c'est peut-être qu'on dérange tout simplement.
1: Non, il n'y a pas... il n'y a pas de sens de retour, parce que tu peux combler ma solitude et je ne vais pas combler la tienne. Parce que ce que tu recherches ne sera pas dans la relation que tu auras avec moi, mais dans d'autres avec d'autres personnes que tu auras de relations. Tu peux aller au cinéma avec moi par plaisir d'aller, mais moi je serai comblé dans ma solitude par le fait de partager ces moments de cinéma avec toi. Mais toi, tu pourras peut-être vivre toujours ta solitude, parce que pour combler ta solitude, ça ne passe pas par cette activité, par exemple, ou par ce type de relation. Ça va passer par d'autres types de relations. Et c'est pour ça que quelqu'un qui t'apprécie, que tu es tout le temps avec, et où tu passes du temps avec, se dit, mais je suis tout le temps avec toi, tu dis que tu te sens seul. Et la personne peut vivre cela mal. Mais ce n'est pas lié à la personne, mais c'est lié à ce que tu ressens. Et ce que tu ressens n'est pas lié à la relation que tu as avec cette personne. Tu apprécies cette personne, mais elle ne va pas pour autant combler le manque que toi tu as. D'accord ? Et... Pardon ?
5: Qu'est-ce que tu es dur.
2: Non, ça veut dire qu'il faut multiplier en fait
1: oui,
2: les relations, c'est pas forcément mutuel directement, c'est-à-dire que certains m'apportent et j'apporte à certains
4: autres.
1: Et c'est là que l'on comprend que certaines personnes vont souffrent de la solitude et passent par des moments parfois beaucoup plus douloureux, et d'une personne à l'autre, le ressenti sera différent. D'accord. D'autres personnes ont un ressenti très faible et d'autres qui ont un ressenti très fort. Parfois, ils ont passé la matinée seuls. Pour eux, c'est déjà une montagne. Et on lui dit, mais non, mais cette matinée, t'as pas pris le temps de te reposer, de te ressourcer. Non, non. Ils ont besoin de personnes autour d'eux.
4: Il y a des gens qui n'aiment pas être
1: seul. Mais ceux qui n'aiment pas être seuls, parfois, il faut les faire réfléchir avec eux, les inviter à parler, et ils verront aussi les raisons pour lesquelles le fait d'être seul pour eux est très problématique.
5: Et au contraire, il y en a qui aiment être seul.
1: Oui. Ah non, il y en a qui aiment être seul parce que plus on est dans une démarche de réflexion, plus on aime voyager dans tout seul, on peut dans l'imaginaire et dans son imaginaire, la solitude, on le vit moins fortement. Par contre, si je suis plus dans la relation du partage avec toi, qui est de, par exemple, de jouer, d'aller se promener, de faire des actions qui est de manière pratique, oui, je vais le ressentir beaucoup plus fortement que toi. Parce que moi, si je suis dans ma dimension artistique, j'ai besoin de grands espaces pour pouvoir m'épanouir. Eh bien, face à ça, ma solitude sera plus faible parce qu'elle n'est pas mon épanouissement n'est pas lié à l'autre, mais à tout un environnement de ce que j'ai développé de manière personnelle.
4: Donc là, tu peux rester dans ta bulle en fait.
1: Oui, c'est à la fois une bulle sans être une bulle parce que l'expression de ma personne a besoin et en relation avec les autres, mais n'est pas ce qui fait
4: indispensable
1: dans le sens quand je suis dans cette situation, si j'ai pas Lysiane ce matin, je suis pas en forme. Par contre, la personne qui, parce que cette personne, tout passe par le fait de faire quelque chose avec toi. Prenons un artiste, ce qu'il fait ne se passe pas avec toi, se passe au travers de son tableau, de l'art qu'il est en train de faire. Et sa relation est dans l'action qu'il est en train de faire. Et ça, il aura des interactions. Mais ces interactions seront beaucoup plus éloignées que quelqu'un qui a besoin de jouer à une partie de domino, parce que ça ne se joue pas seul.
5: Oui.
1: Ok, et maintenant, le sentiment douloureux de cette solitude a trois facteurs pour moi essentiels. D'abord, une dimension psychologique, une dimension cognitive et une dimension émotionnelle. La dimension, premièrement, le sentiment à l'exclusion sociale. Comment cette exclusion sociale se voit ou se vit, il est d'abord d'ordre génétique. D'ordre génétique, il n'est pas bon que l'homme soit seul. Il y a une dimension que, dès le départ, l'être humain est un être de relation. Et parce qu'on est un être de relation, il y a un certain nombre de signaux de détresse, une douleur qui va être ressentie lorsque ces besoins de connexion que j'ai ne sont pas là et que je commence à le ressentir très fortement. Alors, d'une personne à l'autre, le seuil de cette souffrance, le seuil de ce manque est différent d'une personne à l'autre. Et pour certains, c'est très bas le seuil, ou pour certains, le seuil de la souffrance est beaucoup plus rapide, beaucoup plus intense, et d'autres, dès le départ, cette sensibilité à l'exclusion, ils le vivent dès le départ comme un isolement. Et à ce moment...
5: Arsène, ça dépend du... caractère, tempérament.
1: Oui, à la fois du tempérament, à la fois de l'éducation, parce que mon tempérament n'est pas un tempérament qui est, je pourrais dire, soleil, qui va vers l'autre, mais qui est plus un tempérament
4: réservé,
1: mais qui a besoin, mais il faut qu'on vienne vers nous, mais nous, on n'a pas ce naturel d'aller vers l'autre. Et quand on est dans ce schéma, c'est beaucoup plus difficile et on va en souffrir peut-être plus vite que celui qui va naturellement vers l'autre. Par contre, celui qui va vers l'autre peut aussi souffrir d'une grande solitude qui est qu'il est toujours donnant. Et il a aussi à des moments envie de recevoir. Il souffre de cette solitude qui n'est pas une solitude d'aller vers l'autre, mais il a parfois l'impression que l'autre consomme ou autour de lui en consomme la relation qu'il a avec les autres. Mais quand il est prêt ou qu'il a envie d'être écouté,
5: il ne trouve personne
1: ou l'autre. Je prends un exemple simple, mais quand il va exprimer une souffrance, mais non, t'es fort, d'habitude c'est toujours toi. Alors,
4: parce qu'il ne dit jamais rien. En
1: fait. Oui, non, mais quand il essaie de l'exprimer, on l'arrête tout de suite parce que pour lui, il a déjà une prédisposition d'accompagner et il nous a accompagnés et maintenant. On ne l'écoute pas. Et quand on ne l'écoute pas, il va vivre cette solitude d'avoir été toujours accompagnant des autres. Et quand lui, il a besoin d'accompagnement, on lui dit, mais t'es fort ou t'es forte. Et ça, on trouve ça beaucoup dans les familles où soit l'enfant, soit le garçon, soit la fille, soit le parent a été le poteau mitant. Et quand il demande de l'aide, on lui dit, mais non, tu vas trouver la solution. Et à un moment, il ne dit plus rien à personne et il vit aussi une très grande solitude en étant le leader.
4: Parce que bien souvent, c'est juste de l'apparence.
1: Oui, c'est à la fois de l'apparence, mais pas forcément de l'apparence. C'est-à-dire que il n'est pas écouté, il ne se sent pas écouté parce que les autres croient que
4: justement,
1: lui...
4: Justement, je disais ça parce que quand on te dit, bon, tu es forte,
1: oui,
4: c'est peut-être une apparence que tu donnes.
5: Oui, on pense que tu n'as pas besoin de recevoir d'attention, etc.
1: Non, c'est pour ça que je te dis, la personne est forte, mais tout en étant fort, on est aussi vulnérable. C'est-à-dire que lui, il va ressentir moins facilement la solitude, mais quand il va la ressentir, ce sera beaucoup plus violent que les autres. Parce que rarement il porte attention à lui, il est toujours à s'occuper.
5: Ça me fait penser aux mamans qui donnent beaucoup, qui se sacrifient beaucoup, certaines ne reçoivent rien en retour parfois, malheureusement.
1: Alors, la deuxième, c'est la capacité d'autorégulation, les émotions ressenties d'une personne isolée. D'accord ? Comment on va avancer ? C'est avoir

0: capacité de résilience, avoir la capacité de rebondir. Quelque chose m'est arrivé et ce qui m'est arrivé ne doit pas m'empêcher d'avancer. J'ai eu un problème avec Médissa pendant une période, ça m'a fait mal et je me suis renfermé sur moi-même. Mais Davis va venir vers moi, je vais aussi me protéger de Davis. Et quand je me protège à la fois de Mélissa et de Davis, en fait, je m'isole tout seul. C'est pas l'autre qui m'isole, mais j'ai tellement peur de souffrir que je choisis de me protéger de tout le monde. Et plus je me protège des autres...
1: Même de Liliane.
0: C'est une question difficile. Et à ce moment, on s'isole davantage. Mais je vais faire la dernière parce que l'heure est arrivée, la capacité de raisonner. Et à ce moment, d'entendre les attentes ou les représentations mentales que l'on fait. Et ces représentations mentales, lorsque nous avons de mauvaises représentations, encore une fois, on va se renfermer, on ne sera pas dans ce sentiment de résilience et petit à petit, cette personne qui s'isole, on va voir qu'elle va sourire moins, elle va se méfier davantage des autres, elle va être dans... À chaque signe qu'elle va observer, elle va se dire non, elle aura pas loin peur des autres. Elle va se méfier de tout le monde et cette méfiance qu'elle a des autres fait que elle s'isole sans s'en apercevoir.
2: C'est bien très intéressant, Arsène. C'est vrai que l'heure passe vraiment vite. Donc nous allons continuer la semaine prochaine sur ce sujet.
0: Oui. Ah oui, le temps passe trop vite.
2: Ouais, c'est vrai.

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1: C'est Espérance FM. Il est 5h. 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
1: C'est Espérance FM. Il est 6h. 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
1: C'est Espérance FM. Il est 7h. 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

saluons, chers auditeurs et internautes d'Espérance FM. Nous vous retrouvons avec plaisir pour votre émission « Osez prendre Dieu au mot ». Philippe m'accompagne ce matin. Nous vous souhaitons une bonne écoute et une bonne participation. Je vous invite à prier avec nous. Notre Dieu et notre Père, c'est toujours avec reconnaissance que nous nous tournons vers toi, car nous savons que tu es attentif à nos prières, à nos demandes, à nos soupirs, à notre bien. Tout simplement, tu pourvois chaque jour et à chaque instant. Notre Dieu, nous te bénissons et nous te rendons gloire pour chacune des personnes qui sont là avec nous ce matin. Merci de nous avoir tous réveillés. Merci de nous avoir accordé ce qu'il nous faut pour la journée, la bénédiction, ô notre Dieu. Donne-nous de nous souvenir que nous sommes bénis par toi et que nous puissions en retour, Père éternel, être une bénédiction pour les personnes que nous aurons à côtoyer. Merci de ta présence et merci de ce que tu as pour nous ce matin. Accorde-nous toujours ce désir de nous associer à toi et de vouloir que ta volonté soit faite dans nos vies. Nous t'avons prié au nom de Jésus.

Nous renouvelons nos salutations à vous, chers auditeurs et internautes. Vous êtes sur Espérance FM dans votre émission Osez prendre Dieu au mot. Aujourd'hui, je vais vous raconter l'histoire d'un pasteur et de son épouse nommée Sharon. Ils étaient tous les deux assis autour de la table, partageant leur repas et s'encourageant l'un l'autre en se remémorant les récents événements dont parlait tout le monde. D'une voix assurée, le pasteur invitait son épouse à faire confiance à Dieu qui jusqu'ici les avait secourus et protégés. À peine avait-il terminé sa phrase qu'un bruit se fit entendre à la porte de leur maison. Et avant d'avoir eu le temps de réagir, une horde armée de machettes et de chaînes pénétrait en fracas dans leur maison. Le pasteur eut à peine le temps de se lever qu'il reçut plusieurs coups sur le crâne, aux épaules et ailleurs. Son épouse, qui s'élança vers lui pour le protéger, reçut elle aussi des coups de machette au visage et sur l'avant du crâne. Elle s'affaissa au sol et elle fut laissée pour morte. Quand les secours arrivèrent, c'était trop tard pour son mari. Mais elle, inconsciente mais vivante, fut transportée à l'hôpital où elle reçut des soins qui lui sauva la vie. Elle s'en sortit avec une balafre qui s'étendait du crâne jusqu'à la moitié de la face. Elle dut désespérément s'accrocher au Dieu de la Bible pour continuer à vivre. Sa vie, bouleversée, devait désormais prendre un autre tournant. Sa vie devait prendre un autre tournant. Et elle devait alors, avec l'aide de Dieu, trouver une raison de vivre, une activité qui lui permettrait de se sentir utile. Alors, elle s'enrôla dans un groupe de personnes qui allaient visiter les malades, les prisonniers et toutes les autres personnes dans le besoin. Et cette expérience créa en elle justement le besoin d'accompagner les uns et les autres à découvrir l'amour de Dieu qui pousse les hommes à cesser de se faire du mal, à apprendre à se soucier des autres et faire le bien. Le chemin qui la conduisit à cette reconstruction fut long et pénible. Il y avait des scènes horribles de ce fameux jour qui revenaient à son esprit et qui déclenchaient chez elle une vague de frissons. Mais à ces moments-là, elle se tournait vers le Dieu consolateur qu'elle avait découvert dans toute sa gloire pendant cette expérience si pénible. Elle passait du temps à se remémorer la manière dont Dieu l'avait sortie de ce cauchemar pour lui donner à nouveau une excellente raison de vivre. Cette histoire a une suite. Je vous la raconterai la prochaine fois, si Dieu le veut, et vous saurez d'où elle vient. Pourquoi cette vive agression? Qui sont ces agresseurs et que sont-ils devenus? Alors, ce sera pour la prochaine émission. Cette première partie de l'histoire ne vous rappelle-t-elle pas celle de Job? Dans le livre de Job, nous assistons aussi à une saga commanditée par Satan contre Job. Le texte nous éclaire sur nous-mêmes, sur notre vie, notre valeur pour Dieu et les objectifs qu'il veut atteindre en nous en permettant à ces événements de prendre place dans nos vies. Il y a beaucoup d'entre nous qui donnons de la distance à Dieu parce qu'il a permis que nous soyons touchés. Mais revoyons ensemble le récit de Job pour tirer la leçon qui s'y trouve et que Dieu veut que nous comprenions. Au chapitre 1 du livre de Job, il est dit qu'il y avait dans le pays

0: 5, les versets 7 à 9, que la souffrance fait partie intégrale du processus. Et nous découvrons dans ces textes que l'obéissance nécessaire à l'acquisition de la perfection nous est enseignée par les choses que nous aurons à souffrir sur cette terre. Puisque cela a été vrai pour Jésus, il le sera aussi pour nous. En dépit de notre vie de piété et de dévouement, il y a quelqu'un qui est intéressé à nous voir souffrir. Nous avons appris que cette souffrance n'ira jamais au-delà de nos forces. Paul nous le dit dans 1 Corinthiens 10-13, nous l'avons vu dimanche dernier. Dieu est celui qui conduit les choses à sa perfection. En revenant vers Job, nous découvrons que l'ennemi s'intéresse à nous particulièrement si nous sommes intègres, droits, craignant Dieu et nous détournant du mal. Ce sont surtout ces personnes qui attirent son attention dans sa démarche qui consiste à perdre les âmes. Il est dérangé par ce qu'il voit Dieu faire pour nous et cela lui donne la hardiesse de demander à Dieu de suspendre ses bénédictions afin qu'il intervienne dans nos vies avec ses malheurs. Ces malheurs que nous appelons épreuves ont une limite pour Dieu et pour Dieu seul. Et nous lui rendons gloire, car il nous a donné des garanties dans 1 Corinthiens 10-13 que jamais il ne permettra à l'ennemi d'aller au-delà de ce que nous pouvons supporter. C'est une vérité venant de Dieu lui-même et à laquelle nous devons croire de tout notre être. Cela nous donne de prendre Dieu au mot en gardant les yeux fixés sur lui. Ainsi, nos épreuves seront vécues de manière plus légère. Composez sans hésiter le 0596-72-82-51 et avec foi, prenons Dieu au mot. Prions pour que Dieu nous pénètre de cette vérité. Approprions-nous de ces paroles qui sont certaines et véritables. Au 0596-72-82-51, vous pouvez déjà appeler. Nous commencerons notre moment de prière.
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0: Option. Ah oui, nous avons quelqu'un en ligne. Bienvenue et bonjour à vous. Vous me dites.
2: Bonjour Lisette, comment vas-tu?
0: Ah, c'est Nathalie. Bonjour
2: oui, Nathalie. C'est Nathalie. Oui. J'ai bien écouté l'émission que tu as donnée. Mmh. Et vraiment, ça, ces choses-là s'est passées dans ma vie. C'est pourquoi je me suis basée sur Dieu dans l'exemple de Job. Parce que Job, c'était un homme intègre. Et il était droit devant Dieu, il aimait Dieu. Eh bien, Dieu a dit à Satan, as-tu vu mon serviteur Job, comment il est intègre et droit? Et Satan lui a dit d'aller, de prendre tout ce qu'il a. Et puis, regarde s'il est avec toi. Et bien, qu'est-ce qui s'est passé? Satan a fait tout. Tu connais l'erreur que Satan a fait dans sa vie.
0: Oui, oui.
2: Et bien, Job a tenu jusqu'au bout. Et Dieu lui a donné plus que ça. Mais Dieu a donné à Satan une limite. Donc, Satan n'a pas tout pouvoir sur nous. Si nous faisons confiance à Dieu, nous triomphons avec l'aide de Dieu.
0: Amen. Amen.
2: Amen. Et bien, je vais chanter un chant.
0: Okay. Oh.

0: gardé ma parole donnée dans la parole de Dieu. Dieu m'a donné des réconforts à travers la parole de Madé. Madé est parlé et après j'ai été arrêté de ne pas écouter la radio. Et puis après j'avais encore beaucoup de problèmes. Oui. Donc je me suis accroché à cette radio.
1: Merci pour ce témoignage. Merci, merci. Nous avons un autre auditeur en ligne, Espérance FM. Bonjour. Espérance FM, bonjour.
2: Bonjour Lucette, comment vas-tu?
1: Bonjour Pauléon, par la grâce de Dieu, nous sommes debout, remplis de sa bénédiction. Et toi Pauléon, ça va?
2: Eh bien ça va, par la grâce de Dieu, Dieu m'a donné la force et du courage.
1: D'accord, et tu as pour nous ce matin une sorte de chant?
2: Ouais, ok.
1: Nous t'écoutons avec la prière.
2: Ok.

0: Amen, amen, amen. Gloire à Dieu. Une bonne journée à toi, Nathalie. Et à la prochaine, aussi. Dieu voulant.
1: À la prochaine, et vous nous faites du bien. Tous les amen. Types de la radio, ça m'a fait beaucoup de bien. Dès le temps de mardi, prier jusqu'à 4h du matin, j'avais beaucoup de problèmes. Mais

0: Dieu de bonté, Papa, c'est avec joie nous se trouvons à tes pieds en cet instant. Humiliés devant toi, tels que nous sommes. Nous voulons te dire merci, Papa, pour cette heureuse la nuit que tu nous as permis de passer. Nous savons il y en a beaucoup qui ne sont pas passés cette nuit. Mais toi, tu connais tout, on laisse tous à toi et tu vas faire la nécessaire pour chacun. Pour mettre que tu nous aides tous à prendre conscience de ce temps nous vivons, c'est un temps de la fin. Un temps pour nous puissions toujours approcher, toujours plus près de toi, Papa, par la foi. Veille nous assister, Papa, de toutes nos détresses, nos difficultés et nos manquements. Pour mettre que tu nous aides tous à toujours rester fidèles à toi, jusqu'à ce que tu vas faire ton apparition sur cette terre. Donne-nous la force et du courage pour qu'on puisse continuer à te servir tous les jours, savoir que toi, tu es notre Papa, tu nous aimes et tu fais tout pour nous aider à être victorieux tous les jours de la vie. Bénis particulièrement toutes celles qui ont des problèmes, vous connaissez tous, et particulièrement nos jeunes qui sont à l'église de demain. Que ta main puissante repose entièrement sur eux et sur tous les parents. Merci, Papa, de voir que tu nous aides tous à rester toujours plus près de toi, tous les jours. Merci de voir que tu nous as choisis comme tes disciples et tes servantes pour accomplir dignement notre tâche envers toi tous les jours de la vie. Bénis-nous, purifie-nous, exalte-nous. Bénis particulièrement Radio Espérance. Bénis Lisette qui fait cette mission pour nous. Pour mettre que Papa, tu lui donnes la force et du courage pour qu'elle puisse rester toujours là avec nous, tous les jours de la vie, avec lui, avec toute sa famille. Que ta grâce et ta paix nous accompagnent, ta bénédiction au grand homme, et tu nous aides tous à passer une bonne journée sous ta protection. C'est l'allégresse nous demande au nom de Jésus. Amen, amen.
1: Amen, amen. Une bonne journée à toi, Pauléon. Que Dieu continue de te fortifier.
0: Okay. Merci. Amen.
1: Donc, nous poursuivons, chers auditeurs. Vous pouvez composer le 0580.

0: 96 72 82 51 si vous souhaitez prier. Alors, je dis...
1: Bonjour.
0: Bonjour et bienvenue.
1: Et bonjour, Philippe.
0: Bonjour, Marie-Chantal.
1: Je loue Dieu.
0: Oui.
1: Nous louons Dieu, bien sûr, moi-même.
2: Non, jamais je ne saurais dire de mon sauveur.

0: Bonne journée, merci.
1: Toi de même et ton mari, que Dieu continue de vous fortifier et qu'il garde ta voix bénie.
0: Merci beaucoup.
1: Nous poursuivons, chers auditeurs, et je vous disais qu'au psaume 34, le verset 19, il est dit que l'Éternel est proche de ceux qui ont le cœur brisé et il sauve ceux qui ont l'esprit abattu. Espérance FM, bonjour. Allô?
2: Allô, oui, bonjour.
1: Bonjour, bonjour Georgiana. Ça va par la grâce de Dieu, ça va.
2: Merci, merci Seigneur. Qu'est-ce que tu fais? Je vais prier.
1: Nous t'écoutons.
2: Seigneur Jésus, nous te remercions pour ce dimanche matin. Que tu nous as réveillés, tu nous as protégés, Seigneur. Et voilà, ta servante Lise était encore dans la radio pour nous encourager, Seigneur. Ça nous fortifie quand les gens je joue avec les gens, me disent c'est bien que c'est le fait, papa. Parce qu'il y a beaucoup de personnes qui souffrent dans leur maison. Il y a personne avec eux, papa. Et quand la radio attend qu'elle parle de toi, donne des témoignages qu'on sait matin, Seigneur, avec le pasteur, avec sa femme, papa, bon Dieu. Et puis, Job, comme Job, donnez-nous le courage pour supporter. C'est pas facile avec les situations parfois, papa. Et c'est toi seul qui peut nous aider, papa, pour surmonter les problèmes, les maladies. Tu es un grand maître. Il n'y a personne comme toi. Donc, aidez-nous, Seigneur, à continuer de te faire confiance. Merci pour ta servante, cette Seigneur. Merci pour la radio, les directeurs, puis celui qui est avec elle ce matin. Et avec toutes les gens qui écoutent, ceux qui sont seuls, ceux qui sont malades, qui souffrent, papa. Les jeunes, papa, tu vois les jeunes qui sont dans la rue, on regarde l'état de les jeunes, papa. Surtout notre jeune qui a laissé, papa. Il dit l'air pour être vers toi comme les fils prodigues, papa. Mets ta main, papa, pour la Martinique. Merci pour la Martinique. Merci pour toutes les personnes. L'hôpital, les docteurs, les infirmières, papa, c'est pas facile pour eux, papa, guider eux, Seigneur Jésus. Et puis, Seigneur Jésus, toutes les Caraïbes, les pays de la Caraïbe, la Dominique, mon pays, où ça, je suis sorti, Seigneur. Papa, encore en plus, gardez-nous tous pendant cette journée. Merci pour toutes les prières qui veulent monter vers toi et puis ceux qui chantent, papa, et toutes les prières où elles descendent sur nous tous, papa. Comme une bénédiction, nous avons prié au nom de Jésus pour ta gloire. Amen.
1: Amen, amen, amen. Amen. Une bonne journée à toi, Georgiana.
2: À toi aussi,
1: que Dieu continue de t'accompagner. Oui.
2: Merci beaucoup. Bisous, bye.
1: Au revoir. L'Éternel est proche de ceux qui ont le cœur brisé. Espérance FM, bonjour.
3: Oui, bonjour, c'est Christine.
1: Bonjour, Christine.
3: Donc, je vais lire le psaume 138, verset 1 à 4, et ensuite je vais prier.
1: T'écoutons.
3: Je te célèbre de tout mon cœur. Je chante les louanges en la présence de Dieu. Je me prosterne dans ton saint temple et je célèbre ton nom à cause de ta bonté et de ta fidélité. Car ta renommée s'est accrue par l'accomplissement de tes promesses. Le jour où je t'ai invoqué, tu m'as exaucé, tu m'as rassuré, tu as fortifié mon âme. Tous les rois de la terre te loueront, ô Éternel, en entendant les paroles de ta bouche. Amen. Dieu Tout-Puissant, merci de ton grand amour pour toute la terre. Que ta grâce nous accompagne tous les jours de notre vie. Aide-nous à te louer, Seigneur, car ta miséricorde durera toujours. Fortifie tous les enfants de la terre, Seigneur, dans tous les domaines de leur vie. Enseigne-nous tes voies, Seigneur, ta volonté et toute la vérité, parce que tu es Dieu et que ta parole est créatrice. Aide-nous à marcher avec toi et augmente-nous la foi, Seigneur. Fais de nous des héritiers de ta parole qui sauve. Garde-nous dans tes bras d'amour. Voici à tes pieds, Seigneur, les enfants de toute la terre, les femmes, les personnes âgées, les hommes, les enfants, Seigneur. Nous voici tous à tes pieds et que ta volonté soit faite pour tous. Dans le puissant nom de Jésus, augmente-nous la foi, remplis-nous de ta paix, de ta grâce, et que cette semaine, Seigneur, nous puissions tout déposer à tes pieds, car tu es le grand maître de toute la terre, et ce que ta bouche dit, ta main l'accomplit. Que tu sois au commande et au contrôle de nos vies, de nos pensées, de nos actions, que nous puissions te faire plus confiance, avoir plus de foi chaque jour en toi, que ta volonté soit faite, que ton règne vienne. Nous t'avons prié en Jésus et pour ta gloire éternelle. Amen.
1: Amen, amen. Merci de ton appel, Christine, et bonne journée en Jésus. Il y a un problème. L'Éternel sauve ceux qui ont l'esprit abattu, nous dit le psalmiste. Ces mots peuvent être priés, répétés jusqu'à ce qu'ils s'enracinent au plus profond de nous. Vous pouvez poursuivre vos appels au 0596 72 82 51.

0: Appel, chers auditeurs, au 0596 72 82 51. Si vous êtes avec nous, n'hésitez pas à appeler. Le temps passe très vite et n'attendez pas la dernière minute pour composer ce numéro 0596 72 82 51. Ésaïe 40 verset 31 nous dit: ceux qui se confient en l'Éternel renouvellent leur force. Ils prennent le vol comme les aigles. Ils courent et ne se lassent point. Ils marchent et ne se fatiguent point. Dites-moi si vous vivez cela à travers la parole de l'Éternel lorsque vous vous confiez en lui. Dites-le nous et prions Dieu pour le remercier au 0596 72 82 51. L'antenne est ouverte pour donner gloire à notre Dieu et le remercier pour toutes les bénédictions que nous recevons, le remercier pour le secours qu'il nous accorde, pour la paix qu'il place en nous malgré les mauvaises nouvelles, et qui nous donne par la foi de rester au large et de continuer à intercéder les uns pour les autres, intercéder pour ceux qui se trouvent dans la tourmente. Il y a des jours où même marcher semble impossible. Le moindre effort coûte, les pensées tournent en boucle et on a l'impression de ne plus avancer. Dans ces moments-là, ce verset nous invite à ne pas nous appuyer seulement sur nos propres forces, mais à mettre notre confiance en Dieu et à nous tourner vers lui. Vous pouvez poursuivre vos appels au 0596 72 82 51. Nous nous joignons à vous vraiment avec joie pour la prière, et avec foi nous disons ensemble à Dieu de continuer ses interventions dans nos vies. Nous avons vu avec notre réflexion de ce matin que notre parcours sur cette terre est parfois et souvent douloureux, mais souvenons-nous que c'est pour nous la manière de rester accroché à Dieu, car il nous prépare pour le ciel. Nous n'allons pas entrer auprès de Dieu avec nos mauvaises habitudes, avec nos caractères difficiles, avec notre façon de réagir ou de traiter les autres. Dieu nous amène à un comportement parfait qu'il honore parce qu'il nous a créés pour sa gloire, et il attend de nous qu'il soit honoré en tout. Espérance FM, bonjour.
1: Bonjour ma sœur, comment ça va?
0: Bonjour ma sœur. Tu peux me dire ton prénom?
1: Gisèle.
0: Gisèle, je n'ai pas reconnu ta voix.
1: Ah bon, parce que je n'ai pas mon dentier.
0: Tu n'avais pas besoin de me dire ça. Bon, qu'est-ce que tu as pour nous ce matin?
1: Alors, je ne sais pas, tu te formes. Je peux?
0: Nous t'écoutons.
1: Et alors, Psaume 46, verset 2. Dieu est pour nous un refuge, un appui, un secours qui ne manque jamais dans la détresse. Et puis, je te prie.
0: Nous t'écoutons, oui.
1: Merci, papa. Nous faisons ce matin, pour chercher par la prière. Nous te remercions pour la nuit passée. Nous te remercions pour la journée déjà que nous sommes vivants pour nous prêter une qualité de louer, de blesser, de rendre. Merci pour tout tes bienfaits. Merci pour tout ton amour. Merci pour ta paix que tu nous donnes. Et merci aussi pour la pluie, le soleil et le réconfort, Seigneur. Bénis ton peuple, bénis ton grâce, Seigneur, quand tu accueilles sur notre tour de nature pour te louer chaque jour, Seigneur, à notre personne de centaines d'années du budget humain. Merci pour aussi pour mes enfants. Merci pour ma cousine qui est là avec mes frères et sœurs. Merci, je te remercie pour la vie et la santé qu'on nous donne, selon ce que tu vois, nous avons besoin. Et tu pries par le bon nom de Jésus pour la gloire. Amen.
0: Amen, amen. Bonne journée à toi, Gisèle. Oui, que Dieu te fortifie.
1: Merci. Alors, bonne journée, à la semaine prochaine.
0: Ah, si Dieu veut. D'accord. Si vous souhaitez prier, chers auditeurs, n'hésitez pas à composer le 0596-72-82-51. Dieu ne demande pas que nous soyons des héros, seulement que nous levions les yeux vers lui et à le prendre au mot sur sa parole. Et c'est ce que nous faisons ce matin, nous prenons Dieu au mot sur sa parole. Espérance FM.

0: M, bonjour.
1: Oui, bonjour, Lucette. Bonjour, cher auditeur de Radio Escapin, c'est Yvette.
0: Bonjour, Yvette.
1: Oui, je voudrais encourager les auditeurs de Radio Espérance pour leur dire qu'aucune prière ne se perd avec Dieu et de persévérer lorsqu'ils ont des problèmes, parce que c'est sûr que l'Éternel répond aux cris de ses enfants. Moi, je peux témoigner qu'au bout de 10 années de prière, l'Éternel m'a enfin répondu et j'ai l'assurance qu'il écoute ses enfants. Alors, persévérez dans la prière, chers auditeurs. Il n'y a pas lieu de craindre que le Seigneur reste sourd aux prières de ses enfants. Il faut plutôt redouter que ceux-ci, dans la tentation et l'épreuve, ne se laissent aller au découragement et ne manquent de persévérance. Bonne journée à vous. Et je voudrais partager avec vous le sort. Les paroles qui disent Dieu dispose de ça, je ne sais plus trop comment. Enfin, je suis émue.
0: Toi qui disposes.
1: Toi qui dispose, voilà, merci de cette.
0: Nous t'écoutons.
1: Je ne vous donne pas. Hein. C'est le sort qui joue dans notre cantique. Dieu, toi qui dispose. Voilà.
0: D'accord.
1: Excusez-moi, je suis un peu émue en plein de choses.
0: Dieu dispose, allez, bonne journée à Dieu tous. Dispose bonne... de toutes choses. À voilà, nous de voilà. Le croire. À nous de le croire.
1: Oui, oui, à nous de prendre au mot ces paroles qui sont figurent dans ce chant.
0: D'accord. Voilà. Merci Yvette.
1: Bonne journée
0: à toi et que Dieu continue de te fortifier.
1: Oui, merci. Merci.
0: Au 0596-72-82-51, nous pouvons encore prendre un appel. Rappelons-nous, chers auditeurs, que nos souffrances ne sont pas invisibles aux yeux de notre Père. Quand les mots manquent, quand le cœur vacille, ces versets que nous avons vus aujourd'hui peuvent devenir des ancrages, des repères, des souffles d'espérance pour chacun de nous. Vous pouvez poursuivre vos appels. Nous prenons encore un dernier appel. N'hésitez pas de déverser devant Dieu ce qui vous remplit le cœur, ce qui vous fait mal. Espérance FM, bonjour.
2: Bonjour, c'est Eric, pareil.
0: Bonjour Eric.
2: Voilà, je j'appelle pour participer aussi à la prière, partager le texte dans l'Épître aux Galates.
0: Oui, merci.
2: Voilà, verset 13 et 14. Il dit, frère, vous avez été appelé à la liberté. Seulement ne faites pas de cette liberté un prétexte pour vivre selon vos mauvais désirs, mais rendez-vous par amour, serviteurs les uns des autres, car toute sa loi est accomplie dans une seule parole, dans celle-ci. Tu aimeras ton prochain comme toi-même. Donc, ma prière que je vais formuler, c'est pour que le Seigneur nous donne de vivre pleinement sa liberté, une liberté de service aux intérêts des autres, et une liberté d'aimer comme il nous a aimés.
0: Amen.
2: Amen. Je prie ainsi, oui. Seigneur notre Père, notre Dieu, nous voulons te remercier pour ce que tu as accompli en notre faveur et que nous ne pourrions jamais faire. Tu nous as libérés de la mort, du péché et de toutes ses conséquences. Merci pour ton pouvoir. Nous ouvrons maintenant un chemin de vie, un chemin de liberté que tu as balisé pour nous, pour vivre le service les uns pour les autres et pour vivre dans ton amour les uns avec les autres. Que ce chemin soit pour nous une réalité quotidienne, à commencer par aujourd'hui. Au nom de Jésus, nous t'en prions. Amen.
0: Amen, amen, amen. Gloire à Dieu. Une bonne journée à toi, Eric, et à la prochaine fois.
2: Bonne journée, à bientôt.
0: À bientôt.
2: Bye bye.
0: À bientôt.
2: À bientôt.
0: Chers auditeurs, comme vient de nous le dire Eric, Dieu nous invite à nous aimer les uns les autres et à être serviteurs les uns des autres. Lorsque nous prions pour quelqu'un, c'est une preuve d'amour. Quand cette personne sait que nous élevons, que

0: nous l'élevons vers Dieu, que nous parlons à Dieu d'elle, c'est un réconfort. En tout cas, c'est un réconfort pour moi que quelqu'un me dit que je prie pour toi. Je sais que cette personne parle de moi à Dieu et ce qu'elle dit sera toujours des paroles de bénédiction qui s'élèvent et qui rejaillira non seulement sur moi, sur elle et toute sa famille. Donc, c'est une bénédiction pour nous de prier les uns pour les autres. N'hésitons pas, lorsque le moment de prière arrive, n'hésitons pas à exprimer nos vœux à Dieu. Nous avons sujet de louer Dieu, hein. Nous arrivons et nous demandons beaucoup, mais il est bon de louer Dieu, de lui dire sa grandeur, lui parler de lui-même aussi, puisqu'il nous parle de nous. Il nous dit des choses, il nous dit de l'appeler Père. Alors, en tant qu'enfant, parlons-lui comme des enfants qui parlent à leur Père. Le Dieu de grâce, qui nous a appelés en Jésus-Christ à sa gloire éternelle, après que nous aurons souffert un peu de temps, nous perfectionnera lui-même, nous affermira, nous fortifiera, nous rendra inébranlables. À lui soit la puissance au siècle des siècles. C'était votre émission Osez prendre Dieu au mot. Nous vous remercions de votre participation et de votre fidélité. Nous vous donnons rendez-vous dimanche prochain à 7h, Dieu voulant. Passez une bonne semaine sous le regard béni de notre Seigneur et Sauveur. Poursuivons notre service auprès des uns et des autres et n'oublions pas que la bénédiction que nous recevons, nous ne pouvons pas la garder pour nous-mêmes, mais que nous pouvons la partager, que nous soyons des bénédictions autour de nous et que nous apportions cette joie que donne l'évangile de paix à chacune de ces personnes. Or, à celui qui peut faire par la puissance qui agit en nous, infiniment au-delà de tout ce que nous demandons ou pensons, à lui seul soit la gloire dans l'Église et en Jésus-Christ, dans toutes les générations au siècle des siècles. Amen. Espérance FM, bonjour.
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2: Puisses-tu restaurer, Seigneur, notre santé? Apaise nos douleurs et fortes.

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1: C'est Espérance FM. Il est 8h. 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
3: 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Ça ne veut pas dire attention. Nous leur donnons une éducation. Nous ne sommes pas responsables de l'accueil qu'ils vont faire. Hein.
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1: Bienvenue sur les antennes d'Espérance FM, sur le 91.6 dans votre émission Vivre en abondance, que vous avez l'habitude maintenant de retrouver le premier dimanche du mois, le troisième et le cinquième. Et comme d'habitude, nous sommes, notre bonheur est immense. Nous sommes très heureux, Monique, de nous retrouver ici pour pouvoir partager nos réflexions avec les auditeurs. Et nous espérons que vous, de votre côté, eh bien, que vous avez bien profité de ce week-end prolongé. Vous n'avez pas trop fait de folie avec vos corps, mais que, parce qu'il ne faut pas tout dépenser. Hein, le boulot reprend demain, normalement. Alors, chers auditeurs, j'espère que vous allez bien. Nous sommes contents, même si le temps s'est rafraîchi, mais nous sommes convaincus que dans vos cœurs, le soleil brille. Le soleil brille. Alors, je veux saluer les complices. Monique, comment vas-tu?
2: Je vais. Un peu boiteuse, mais ça va.
1: Ah! si. J'espère que tu rencontreras le Seigneur sur ton chemin.
2: Oui, et que je le reconnaîtrai.
1: Dis seulement un mot, Seigneur.
2: Oui, voilà.
1: Je serai guéri.
2: Oui.
1: Voilà. Oui. Et donc, nous sommes accompagnés de Philippe ce matin qui est avec nous. Ça va, Philippe? Eh bien, Philippe est heureux comme un gardon frais, il est comme un poisson dans l'eau. Toujours, hein. Chers amis, c'est un vrai plaisir, il faut le dire. Hein. Il a un don, Philippe, il a reçu un don précieux, c'est un gros sourire. Et ça fait du bien.
2: C'est bon.
1: Ouais, en plus des bons sentiments qui l'animent. Qu'est-ce qui se passe, Monique? Nous sommes à Salpès, là.
2: Oui, ben oui, je te dis, je suis boiteuse.
1: Ah, ouais.
2: Je suis sur une seule patte.
1: Tu es sur une seule patte?
2: Voilà, non.
1: Ah,
2: non.
1: Tu es pas un cheval, trois pattes, non?
2: Non, pas du tout. Que Dieu me préserve.
1: Okay.
2: Voilà, non.
1: Oui,
2: Monsieur Tina, c'est, voilà.
1: Bon, mais ça va aller. Eh bien, on salue Firmin. Il est empêché, comme dirait l'apôtre Paul. Il est empêché. Ouais. Alors, chers auditeurs, ce matin, nous allons ouvrir une nouvelle session de réflexion que nous avons intitulée « L'individuation et la foi, un même processus ». Alors, l'individuation, alors pour ceux qui ne sont pas accoutumés, familiers avec ces expressions, ces termes, l'individuation, Monique, c'est le développement, la croissance de l'humain, tout simplement.
2: Tout à fait, normal. Tout à fait.
1: C'est ça, c'est tout ce qui fait que nous sommes la personne que nous sommes aujourd'hui.
2: Tout à fait. Le processus qui se fait malgré nous, de toute façon. Voilà.
1: C'est un processus, ouais, tout à fait. Et donc ce matin, nous sommes rendus compte, chers auditeurs, que il y a, alors, ce ne sont pas des réflexions qui viennent de nous, mais dont nous sommes saisis, en quelque sorte, qu'il y a un étroit parallèle entre la croissance de l'humain, donc l'individuation, et la foi. Et c'est un même processus. Alors, une véritable symétrie, quasiment, entre la manière dont l'humain va grandir, les étapes qu'il va connaître, et les étapes que notre foi, que nous allons vivre, comment notre foi va grandir, se nourrir, etc.
2: Tout à fait.
1: Et donc nous abordons, c'est un sujet, Monique, que nous avons, il faut reconnaître, qui est très méconnu.
2: Tout à fait.
1: Hein, ce parallèle qui existe entre la croissance de l'humain et la croissance de la foi.
2: Parce que c'est vrai que cette réflexion qu'on propose aujourd'hui, c'est pas quelque chose qui est tombé du ciel, hein, c'est pas du tout ça. Et elle est née, comme tu l'as dit d'ailleurs, de l'observation, de l'écoute, de l'accompagnement, hein, de la pratique, mais aussi tout simplement de la vie de nos communautés, comment on se voit évoluer dans la communauté. Voilà, c'est au fil des années, effectivement, nous avons constaté certaines choses. Et comme tu le dis, l'être humain ne grandit pas d'un seul bloc, il grandit par étapes.
1: Et c'est ça. Et notre foi
2: Voilà.
1: grandit, évolue aussi par étape. Et c'est pour ça que nous avons appelé donc cette réflexion l'individuation et la foi, un même processus. Alors, nous nous poserons un certain nombre de questions. Au sommaire ce matin, nous allons réfléchir sur, sur cet aspect déjà, la foi qui adhère. La foi qui adhère, qui cherche d'abord un lien sécurisant. Alors, c'est le, on va dire, c'est le stade 1, Monique, hein, de cette croissance. Ensuite, dans le stade 2, vous allez trouver cette situation, la foi qui obéit, et la foi qui s'approprie. Le stade 3, ce sera une foi de conformité. Hein, on a appelé ça comme ça, qui cherche à être bien vu, faire ce qu'il faut pour plaire. Et dans cette rubrique, nous allons développer cet aspect de conformité sociale et puis de la morale. De

0: réputation. Alors je l'ai souligné, hein, Monique, la morale de la réputation. On est très sensible à ça. C'est un sujet sensible. Hein. Très bien. Alors, chers auditeurs, ben voilà un peu le menu du jour. Et j'espère que chez vous, vous êtes déjà embarqués dans tout un questionnement pour dire, tiens, de quoi il s'agit. Personnellement, c'est un sujet, Monique aussi d'ailleurs, je le sais, que nous apprécions, qui nous a fait un bien énorme. Parce que ce sont des choses, il faut le dire, dont on ne parle jamais, dont peut-être vous n'en avez jamais entendu parler. Et ce matin, ce sera l'occasion pour vous d'enrichir, d'élargir l'espace de votre temps.
1: Tout à fait. Et sans le savoir, c'est pour certains une épine que nous traînons depuis très longtemps à nos pieds, sans le savoir. Mais ça fait mal. Ça fait mal parce qu'on ne se sent pas à sa place comme on devrait être. Hein, là où on devait être. Et je crois que en travaillant cela, ce thème, et j'ai réalisé que combien de fois je me suis retrouvée à certaines de ces étapes, et mais je ne savais pas.
0: C'est ça.
1: Et c'est vrai que ça fait mal. Donc ce, toi tu ne sais pas, tu souffres d'une certaine manière, tu boites. Hein, et ceux qui te voient de l'extérieur aussi voient que ça ne va pas. Mais on va essayer de nommer. Les gens vont essayer de nommer ton comportement, tes réactions, sans savoir ce qui se passe. Aujourd'hui, on va essayer avec ce thème.
0: Oui, dans cette démarche, parfois, on peut tomber dans le jugement.
1: Mais bien sûr.
0: Dans le jugement et la culpabilité.
1: Tout à fait.
0: Voilà. Chers auditeurs, vous savez que l'antenne est ouverte au 0796 72 82 51 et Philippe fera se faire un plaisir de vous accueillir. Eh bien, pour ne pas changer, Monique, les bonnes choses, nous vous proposons donc une méditation ce matin qui se trouve dans le livre des Corinthiens, Corinthiens 13, à partir du verset 11. Et donc, nous avons intitulé 1 Corinthiens 13, verset 11, un rite de passage indispensable. Alors, Monique va se mettre au pied du mur là, pour nous faire la lecture.
1: Voilà. Alors, 1 Corinthiens 13, verset 11 nous dit « Quand j'étais un enfant, je parlais comme un enfant, je pensais comme un enfant. Maintenant, je suis un homme et je n'agis plus comme un enfant. »
0: Ok, ça c'est
1: alors, la version Parole de vie.
0: Parole de vie.
1: Et nous avons aussi la version Français courant. Lorsque j'étais un enfant, je parlais, je pensais et raisonnais comme un enfant. Mais une fois devenu adulte, j'ai abandonné tout ce qui est propre à l'enfant.
0: Oui, alors, tout un programme, Monique.
1: Oui, et on a la version qu'on connaît pratiquement tous. Hein.
0: Oui.
1: C'est la version
0: second.
1: Lorsque j'étais un enfant. Lorsque j'étais enfant plutôt, je parlais comme un enfant, je pensais comme un enfant, je raisonnais comme un enfant. Lorsque je suis devenu homme, j'ai fait disparaître ce qui était de l'enfant. Aujourd'hui, nous voyons au moyen d'un miroir, d'une manière obscure, mais alors, nous verrons face à face. Aujourd'hui, je connais en partie, mais alors, je connaîtrai comme j'ai été connu.
0: Alors, quand on lit ce passage et qu'on considère le contexte de cette déclaration, Monique, c'est vraiment un texte qui est un peu comme un cheveu sous la soupe.
1: Oui.
0: Ça veut dire qu'on est là bercé dans l'amour et puis comme une rupture, comme une, comment dire, une dissonance. Paul vient nous parler du fait qu'il était enfant, qu'il est devenu homme. On se dit mais c'est un dérapage contrôlé. où il va?
1: Oui. Et c'est tout à fait vrai parce que Paul parle de croissance. Jamais je n'avais, je me suis arrêtée. On a toujours entendu ce texte. On l'a souvent lu. Mais là, je réalise que Paul, parce qu'on a décidé de parler de la croissance, de l'individuation de l'être
0: humain.
1: Tout à fait,
0: oui.
1: Et donc, on voit que Paul, là, parle de croissance, du passage de l'enfance à la maturité. C'est fou, hein? Et il reconnaît que notre connaissance, y compris spirituelle, est partielle. Elle est en chemin. Et il prépare parfaitement l'idée des stades. Et c'est ça qu'on va essayer de voir avec vous. Le texte, franchement.
0: Alors, quand j'ai regardé ce passage, chers auditeurs, j'ai trouvé qu'on était comme dans un rite de passage. Ça veut dire

0: qui expliquait comment il y avait donc une clé de voûte qui maintenait tout l'ensemble. Et quand j'ai pensé à ce texte, j'ai vu ce passage comme justement une clé, un pivot, un passage nécessaire, obligatoire, pour pouvoir justement comprendre, s'inspirer, s'imprégner de cet enseignement de Corinthiens 13 sur l'amour. Alors, juste un petit mot sur ce contexte de Corinthiens 13. Monique, souvent, oui, dans l'approche de ce passage, on a souvent omis de préciser aux lecteurs, aux étudiants, que tout ce qui est dit concernant cet amour concerne le divin. Alors, ce n'est pas quelque chose qui est à la hauteur de l'humain. Un Corinthiens 13 parle du divin.
1: Du divin, pas de l'humain.
0: Pas de l'humain.
1: Parce que, et pour bien le comprendre, on invite souvent, effectivement, comme tu dis, les étudiants, à mettre à la place de l'amour est de mettre Dieu.
0: Oui.
1: Mettre le mot Dieu.
0: Oui.
1: Dieu est patient, Dieu est. Voilà, etc.
0: De faire cette démarche.
1: Oui. Pour mieux comprendre. Parce que moi, j'ai eu à entendre d'une personne, d'un client, qui me disait comment vous voulez. Vous me dites. L'amour pardonne tout. Vous me demandez de pardonner tout et elle me raconte.
0: Oui.
1: Ses péripéties.
0: C'est lourd, c'est pesant.
1: Dans son mariage, elle me dit effectivement tout ce qu'elle a dû endurer et elle me dit comment vous pouvez me demander de tout pardonner. Il y a un cheminement parce que le pardon aussi c'est un processus. Mais on ferme la parenthèse.
0: C'est ça. Et donc, nous avons jugé important de préciser cet aspect et que nous invitons les auditeurs lorsque vous donc faites la lecture de cette portion du récit de rajouter donc Dieu pardonne tout, etc.
1: Il est patient, il croit tout, etc.
0: Voilà, et donc ça change la perspective. Hein. Donc
1: ça nous déculpabilise et nous pousse aussi à avancer vers cette idée d'avoir en nous les sentiments qui est en Jésus-Christ. Et là encore, il y a des choses à dire, mais nous pouvons chercher à avoir en nous les qualités qu'a le Créateur, enfin, notre Dieu Jésus-Christ.
0: Voilà. Alors, une fois qu'on est dans ce mât de paroles, hein, comme on dit en créole, de Corinthiens 13, qui parle d'amour, d'un enseignement sur l'amour et sur la permanence de l'amour de Dieu. Et donc, on arrive sur ce verset 11 qui est là, je disais, comme un cheveu sous la soupe, qui nous étonne, qui nous questionne. Cependant, dans cette déclaration du verset 11 de Corinthiens 13, quand j'étais un enfant, on voudrait d'abord s'arrêter sur cette notion d'enfant. Parce que le Nouveau Testament nous propose plusieurs mots, Monique, pour parler de l'enfant. Et donc, pour ceux qui veulent chercher, le mot qui est utilisé ici nous envoie à quelque chose de l'enfant dans le sens qui n'a pas accès à certaines choses. L'enfant dans ce monde d'enfant, à hauteur d'enfant, il n'a pas accès à certaines choses. Cela renvoie aussi à la minorité, c'est-à-dire qui n'est pas responsable de certaines choses et puis donc à l'absence de responsabilité. Alors ce qui frappe aussi, le mot qui nous est proposé là renvoie donc à l'ignorance de l'enfant. Voilà. Et donc quand Paul ici parle d'enfant, il ne parle pas de bébé, il ne parle pas de la relation, du lien. Il y a d'autres mots qu'on utilise pour parler du lien, de la relation, des comment on va dire ça, de l'amitié, de l'amour entre parents et enfants. Mais il est parlé ici donc des choses que l'enfant ne sait pas, des choses auxquelles il n'a pas accès. Et le fait qu'il y ait une absence de responsabilité du fait de toutes ces choses finalement. Et donc ça nous a interpellé, le mot enfant. Et puis

0: le texte est rythmé par le fait que Paul, quelque part, décrit pour ce qui pour lui fait l'enfant. Mmh. Le fait, au niveau de la parole, je parlais, mmh. je pensais, je raisonnais mmh. comme un enfant.
1: Tout à fait.
0: Et donc, de ce point de vue-là, Monique, qu'est-ce qu'on peut dire sur ce qui fait l'enfant, du point de vue de la parole, du point de vue de la pensée, du point de vue du raisonnement?
1: Mais avant ça, je veux dire que Paul parle explicitement de passage et de croissance. Hein. On voit en état l'enfant, tu l'as dit, l'enfant qui n'a pas accès à la connaissance. Et il reconnaît l'humilité de la connaissance. Et ça, on n'est peut-être pas arrivé encore là.
0: Oui.
1: Mais il dit, le grand Paul, hein, mm-hmm. il reconnaît, quand j'étais enfant, je parlais comme un enfant, je raisonnais comme un enfant. Et il faut avoir de l'humilité pour le faire, ça. Mm-hmm. Il faut avoir de l'humilité pour parler de ses limites.
0: Okay.
1: Et il dit, je connais en partie. Mm-hmm. Je connais en partie. Combien vont commencer par dire, j'ai déjà lu la Bible 4 fois ou 2 fois. Mm-hmm. Je connais la Bible. Je connais le grand mm-hmm. Paul. Il mm-hmm. dit, je connais en partie.
0: Oui.
1: Et ça m'a interpellé vraiment. Et ça qui correspond à ce ton bienveillant qu'on veut donner justement à ce thème qu'on aborde.
0: Quand tu dis ça, Monique, ça me fait penser à une lecture que je fais en ce moment sur l'aujourd'hui de la loi de Nuis et qui parle de cette tentation pour l'humain de vouloir enfermer Dieu, c'est-à-dire de mettre une égalité entre ce que nous comprenons de Dieu et qui est Dieu. Et quelque part, donc Paul là, c'est une, comment dire, il nous alerte mm-hmm. sur, à travers sa propre expérience, de ce danger mm-hmm. que de vouloir enfermer Dieu dans la pensée humaine. Et c'est ce que Salomon, quelque part, avait compris quand il déclare les cieux des cieux ne peuvent le contenir. Et donc, en exprimant sa limite, il nous informe finalement qu'il comprend que ce que nous savons de Dieu,
1: c'est limité. On est vraiment
0: c'est peu de choses, mais vraiment un grain de sable par rapport à d'ailleurs la tradition juive, on le nomme même pas tellement.
1: Le nom est imprononçable.
0: Le nom est imprononçable.
1: Mais là c'est Paul qui parle, mm-hmm. hein, qui nous dit cela. Mais on l'a de la bouche de Dieu même qui dit que ma manière de penser n'est pas la vôtre.
0: Mes pensées
1: ne sont pas vos pensées. Manière de vous ne pouvez pas et nous on oublie très souvent et on fait parler Dieu.
0: Ah, j'allais le dire. Je sais que c'est l'un de tes sujets favoris. Hein, ne te mets pas en colère, Monique.
1: Non.
0: oui, parce que il y a des personnes qui font parler Dieu.
1: Ah,
0: oui.
1: Moi, ça me blesse énormément quand j'entends quelqu'un ou certaines personnes dire voilà ce que Dieu veut dire. Mon Dieu,
0: donc Dieu
1: que Seigneur pardonne-nous.
0: De traducteur.
1: Oui. Qu'est-ce qu'on en sait? Effectivement, moi, j'ai ma manière de comprendre un texte.
0: Mm-hmm.
1: Et le plus souvent, je ne laisse pas le texte venir à moi. C'est moi qui... Voilà, j'y vais. Tu vois, la grande enjambée, j'arrive dans le texte avec mes idées. Hein,
0: mm-hmm.
1: Et je sais déjà ce que je veux. Et je vais faire parler le texte et je vais faire parler Dieu en même temps.
0: Alors,
1: et ça, c'est dangereux. Hein, c'est très dangereux.
0: Tout à fait. Et nous... Il est dit que nous le verrons
1: tel
0: qu'il est. Mmh. Mais pour l'instant, nous voyons comme à travers
1: en partie,
0: à travers un miroir, un voile.
1: Oui, voilà. Acceptons. Et ça demande de l'humilité, c'est tout.
0: Tout à fait.
1: Moins.
0: Alors, le texte dit précisément, Monique, je parlais. Mmh. Alors, nous avons tous, chers auditeurs, en mémoire, vécu certaines expériences en tant qu'enfant nous-mêmes, mais aussi parce qu'on côtoie des enfants. Les enfants parlent d'une certaine manière. Alors je me rappelle une expérience l'un de nos enfants, un jour, sa maman l'emmène faire des courses et il dit, maman, mais est-ce que tu peux prendre ça? Il dit, mais non, mais j'ai pas l'argent. Mon épouse dit à notre fils, j'ai pas l'argent pour prendre ça. Donc on va passer. Il dit, mais non, mais tu as une carte.
1: Mais oui.
0: Qu'est-ce que tu me racontes?
1: Mais
0: tu me dis, tu n'as pas d'argent, mais tu as une carte. Si tu as une carte, c'est que tu as de l'argent.
1: Et tu vois, ça, c'est le raisonnement d'un enfant. Tu vois, l'enfant, il est en dehors de tout ça.
0: Oui, comme tu m'as dit, tu n'as pas d'argent, tu as une carte.
1: Mais moi, l'un des nôtres, justement, nous a dit, donne du papier. Encore pire. Donne du papier, parce que on utilisait des chèques. En ce temps-là, c'était en métropole. Mais donne du papier, parce que pour l'enfant, il n'y a pas de problème. Il n'a pas de problème. Il a besoin de ça, tu l'achètes ça, il ne réfléchit pas. Et l'apôtre Paul, il dit ça, je pensais comme un enfant. Donc, alors, si je comprends bien, il y a une étape dans la vie, on démarre notre vie d'être humain, hein, d'individu, mais on est limite. J'ai faim, je sais que je vais manger à midi. C'est tout. Le reste ne m'intéresse pas. Que papa travaille, qu'il soit en chômage, qu'il ne travaille pas, qu'il n'y ait rien dans le frigidaire, etc. Un enfant, il sait qu'il va manger.
0: Il a cette confiance-là.
1: Ou
0: cette foi-là.
1: Et moi, je comprends que Jésus dise aux disciples, eh bien, si vous ne devenez. Il n'a pas dit redevenir, hein. C'est différent. Si vous ne devenez comme un petit enfant, vous n'entrerez pas dans. Donc c'est un petit enfant qui fait confiance, sans réfléchir. Il ne réfléchit pas, il pense comme un enfant.
0: Alors, à travers notre pratique, hein, nos échanges, notamment en formation ou en thérapie, Monique, on s'est rendu compte que il y a une méconnaissance aux Antilles. Sur le monde de l'enfant. Hein? On connaît très mal la réalité de l'enfant. Et nous devons dire que l'enfant, ce n'est pas un adulte en miniature.
1: Pas du tout. Malheureusement, on le met souvent à la place de l'adulte. Hein?
0: Et on
1: pense comme nous. Nous, déjà, on ne comprend pas trop les choses, mais on demande à l'enfant de comprendre.
0: Oui, et l'enfant, ce n'est pas un adulte en miniature. On a découvert, les neurosciences montrent que le cerveau arrive à maturité autour des 25 ans, Monique. Hein, il est formé, il est arrivé à son prime, comme on dit. D'accord? Et finalement, il y a des choses qui caractérise l'enfant. Hein? Alors, peut-être vous en avez jamais entendu parler, mais pour cet aspect, le premier aspect que je veux souligner, c'est connu. Hein? L'enfant, c'est l'égocentrisme. Ça veut dire c'est moi.
1: Tout à fait. Moi.
0: Tout est à moi, mon jouet, mon ceci, c'est moi.
1: Et ce qu'il a définit qui il est à cet âge-là.
0: C'est ça.
1: Ce qu'il a. Ma voiture, c'est moi.
0: Oui.
1: Tu peux pas me prendre.
0: Oui. Voilà. Et nous savons que quand on arrache notamment le doudou de l'enfant, c'est une partie de lui.
1: C'est
0: l'effondrement,
1: hein. Ben oui.
0: C'est ça. Et on raconte l'histoire. Enfin, c'est une expérience que nous avons déjà partagée d'une femme à qui on avait pris son doudou. Elle avait 8 ans. Et à 58 ans encore, elle souffrait.
1: De cet arrachement. Ouais,
0: voilà, tout à fait. Et donc, l'une des premières choses qui est assez connue de l'enfant, c'est donc l'égocentrisme de l'enfant. Tout tourne autour de lui. Il est incapable de prendre en compte la pensée des autres. C'est son point de vue qui domine.
1: Ah ouais, c'est lui.
0: Il est le centre du monde. Alors, un autre aspect intéressant du monde de l'enfant, Monique, c'est le réalisme. Alors, de quoi on parle, le réalisme de l'enfant?
1: L'enfant, il croit à tout ce qui est tangible, palpable. Il croit ce qu'il est de Saint Thomas. Il croit ce qu'il voit, ce qu'il peut toucher.
0: C'est l'histoire de la carte.
1: Mais
0: c'est une carte, donc
1: voilà,
0: donne
1: l'argent. Voilà, tout à fait. La chose existe que s'il peut le voir, le toucher. Hein?
0: Tout à fait.
1: C'est des Saint Thomas, c'est ça.
0: C'est ça.
1: C'est ça le monde de l'enfant. Oui. Et n'oublions pas ces étapes-là. N'oublions pas ce que l'enfant vit à certaines étapes. Et on reviendra pour nous, justement, quand on touchera à la foi.
0: Tout à fait. Alors, moi je trouve c'est je sais pas pour vous chers auditeurs hein, mais c'est passionnant de se mettre à hauteur d'enfant et puis et de d'ailleurs je lisais un ouvrage Monique où

0: on a, comment dire, dans une pièce, on a repris un espace qui est une cuisine, mais à hauteur d'enfant. Ça veut dire que les meubles pour l'enfant, quand il a l'âge qu'il a, c'est des montagnes. Et c'est intéressant de voir de cette perception. Et je me souviens, mon père avait un ami qu'il fréquentait souvent, et c'était un géant pour moi. Et puis en grandissant, je me suis rendu compte qu'il n'était pas si grand que cela. Donc le monde de l'enfant, c'est énorme.
1: Ouais, tout à fait.
0: La perception de l'enfant à hauteur d'enfant perçoit le monde comme quelque chose de très grand.
1: Voilà.
0: Alors, nous avons un autre aspect qui caractérise le monde de l'enfant, c'est le finalisme de l'enfant. Alors, qu'est-ce qu'on entend par là, Monique?
1: Et donc, c'est quoi? Ça correspond à quoi? Au besoin d'expliquer tout ce qui existe. Il faut qu'il explique. Il a besoin de comprendre, d'ailleurs.
0: Oui.
1: Il a vraiment besoin de comprendre. Et c'est là où on rencontre la période des pourquoi.
0: Ah oui, il vous assomme des pourquoi. Ouais. Pourquoi?
1: Mais j'ai eu notre petit-fils. Nous avons eu notre petit-fils 15 jours avec nous. Mais je vous assure, quand je l'ai mis dans l'avion, j'ai soufflé. Et autant je suis heureuse, nous vivons vraiment des moments extraordinaires avec lui. Oui. Il a 10 ans. Mais nous avions droit à 50 questions par jour. Mamie, j'ai une question. Mamie, il introduisait ses questions par. Mamie, j'ai une question. Mamie, j'ai une question. Mais je vous assure.
0: Tu es sur le grill.
1: Ah mon Dieu. Mais j'ai grillé pendant quelques jours. Je vous assure. Et il faut trouver. Alors quand je ne savais pas, il me dit, mamie, comment tu ne sais pas, mamie?
0: Comme dirait mon papa, je t'ai vu à l'école.
1: Je t'ai vu à l'école. Comment tu ne sais pas, mamie? Et c'est des questions, je vous assure, que ce ne sont pas des petites questions. Papy, qu'est-ce qui t'a attiré chez mamie? Hein? Qu'est-ce que tu aimais chez mamie? Pourquoi tu l'as épousé? Glissons. Voilà.
0: Oui, donc dans cette période-là, il pose des questions et il vous assomme de questions. Plus tard, vous allez voir le parallélisme avec le développement de la foi.
1: Tout à fait.
0: Alors, il y a un autre aspect qui est vraiment intéressant, chers auditeurs, c'est la transduction. Alors, c'est un mot
1: pour faire chic, hein.
0: Voilà, bon, il est chic, peut-être barbare, je ne sais pas. Voilà.
1: Mais on va vous expliquer parce que ça mérite d'être expliqué.
0: Alors, j'ai parlé de transduction.
1: Voilà.
0: Alors, qu'est-ce qu'on entend par là?
1: C'est pas une cuisinière.
0: Oui.
1: Il y a toujours une seule cause à tout ce qui peut se produire. Pour l'enfant,
0: voilà.
1: C'est ça. S'il y a ça, ça vient de ça. Point.
0: Oui.
1: On ne tourne pas autour du pot. Il y a une seule cause à tout ce qui peut se produire. Voilà.
0: Et on observe parfois, c'est donc les croyants, ce problème.
1: Oui, parce que, je viens de reprendre quelqu'un jeudi dernier. Alors, je donne des exemples. Il dit, si tu es malade, c'est parce qu'il y a un péché dans ta vie.
0: Oui.
1: Ça, on trouve ça chez nous, les croyants.
0: Oui.
1: si tu ne viens pas au rendez-vous, c'est que tu ne veux pas me voir.
0: Oui, c'est ça.
1: Tu vois, il y a une seule raison à ton à ce qui arrive. Et s'il nous offre des fleurs, c'est parce qu'il a quelque chose à se reprocher. Il vous a certainement trompé.
0: Et donc là, on est dans la pensée.
1: Oui, tout à fait.
0: Le monde de l'enfant.
1: Le monde de l'enfant.
0: Tout ce qui se produit
1: a une seule
0: origine.
1: Une seule origine.
0: Une seule cause.
1: Voilà.
0: Très bien. Alors, on va parler aussi, Monique, pour terminer sur ce monde de l'enfant, quelque chose de vraiment qui est un peu beaucoup plus lourd. Quand c'est chez les enfants, il n'y a pas de souci, mais quand c'est l'adulte qui est resté bloqué à cette période de croissance, c'est la pensée magique.
1: Oh là là là là, on est imbibé de ça. Ça se définit comment? C'est une forme de pensée justement qui peut résoudre, qui peut accomplir toutes les choses sans le secours d'aucune main.
0: Oui.
1: Voilà.
0: Voilà. Je dis et la chose arrive.
1: Alors c'est un peu. Alors vous êtes comme des dieux.
0: Oui.
1: Alors donc je dis et la chose arrive. Je crois qu'on le retrouve dans Genèse qui dit l'Éternel dit et voilà.
0: Oui.
1: La chose s'est fait. A apparu. Mais combien d'entre nous cette pensée magique là, nous l'avons. Nous avons jeté les Israélites ont jeté l'or dans le feu et ça a fait un veau d'or.
0: Chers amis, voilà certains aspects, certains va dire définition qui nous permet d'avoir une compréhension un peu plus large de ce qu'est le monde de l'enfant. Mmh. Et alors si nous disons maintenant deux petits mots, si Paul dit quand j'étais enfant, etc. Mmh. Et maintenant que je suis devenu adulte, alors quelques mots, Monique, qu'est-ce qui pour toi caractérise l'adulte finalement?
1: Eh bien, c'est la capacité à penser autrement. Je veux dire qu'il faut, pour sortir de ce monde de l'enfance, il faut évoluer. Je veux dire que on ne peut pas rester. Si quand j'étais enfant, je pensais que je disais et maman, je veux ça, mm-hmm. et que je l'avais, comme tu dis, prends une carte, donne des feuilles, du papier. Eh bien, quand je grandis, je ne peux pas continuer à penser que tout est magique. Je veux dire que voilà, ça peut arriver.
0: Donc,
1: ça c'est un aspect.
0: Un aspect de
1: tout ce que nous avons dit. Et quand il y a quelque chose qui m'est justement, c'est l'égocentrisme de l'enfant. Mmh. Tu vois, et il est le centre du monde.
0: Oui.
1: Et il est le centre du monde. Et beaucoup d'entre nous, justement, vivons ça. Autant dans notre foyer, dans nos familles, dans nos communautés, dans la société, hein, là où on travaille. Et aussi, le philanisme. Voilà. Et donc, j'ai envie de dire que quand on se pose la question, pourquoi on a besoin d'expliquer. Je viens de le dire. Quand on entend les gens dire, voilà ce que Dieu veut dire. Mm-hmm. Tu vois? Tu veux donner. Ça, c'est infantile. Mm-hmm. Tu ne peux pas devenir adulte, c'est ne pas dire. Moi, je vais dire, peut-être que le texte veut nous dire ça. Peut-être.
0: Voilà ce que j'ai compris.
1: Voilà ce que j'ai compris. Mm-hmm. Mais dire que voilà ce que ça veut dire, non. Mm-hmm. Nous devons nous abstenir de faire cela.
0: Alors, je t'ai posé la question, mais je veux juste souligner, chers auditeurs, parce que certainement vous êtes confrontés à ça. Vous en avez été enfant vous-même, mais en étant entouré d'enfants, certainement. Chez les enfants, il y a une dictature des émotions.
1: Ah oui.
0: Les enfants refusent la frustration. Mm. Hein, ils se roulent par terre, et ils crient, ils manifestent leur mécontentement.
1: Ah oui. Hein,
0: parce qu'ils n'ont pas obtenu
1: ce qu'ils voulaient. Et ce sont les frustrations qui nous font grandir.
0: C'est ça.
1: C'est les frustrations qui nous font passer de l'enfant à l'adulte. Oui. Parce que j'apprends que je ne peux pas tout avoir.
0: Eh bien, nous sommes particulièrement... nous observons que nous sommes dans une époque où certains parents voudraient protéger leur enfant des frustrations.
1: On leur donne tout.
0: Et on répond favorablement à tout.
1: Voilà, tout à fait. Voilà. Et moi, je suis pratiquement convaincue que, justement, nous, quand on est adulte, et que moi, je l'ai vu, je ne vais pas nommer dans quel cadre, mais je l'ai vu, certaines personnes qui ont été peut-être déplacées dans un rôle ou dans une fonction et qui ont vu le monde s'effondrer autour d'eux, tu vois, et ça c'est infantile. Je veux dire que à partir du moment qu'il n'y a pas d'injustice, je suis pas en train de dire que voilà toutes les fois où on a fait ça c'est que c'était voilà, mais j'ai envie de dire que les frustrations, déjà c'est pour cette raison qu'il faut accepter que l'enfant à l'âge de 2 ans, c'est là qu'il commence à refuser la foule. D'ailleurs, non, on lui dit qu'on lui donne un mot. Non, tout ce qu'on lui... Non. Il apprend à se dissocier,
0: à se différencier.
1: Oui. Dissocier de la mère, mais se différencier de l'autre. Mmh. Eh bien, si vous l'empêchez, ça ne va pas se faire comme ça doit se faire. C'est compliqué, peut-être.
0: Oui.
1: Mais...
0: Alors, chers auditeurs, donc vous êtes sur Espérance FM dans votre émission Vivre en Abondance. L'antenne est ouverte au 0-796-72-82-51. Ce matin, nous parlons de ce parallèle qu'il y a entre la croissance de l'humain, l'individuation, et la foi qui partage le même processus. Mm-hmm. Et donc, nous nous sommes penchés sur

0: cette déclaration qu'on trouve dans le livre des Corinthiens, Corinthiens 13, verset 11, qui nous parle du monde de l'enfant, de Paul qui a laissé tomber ses habits d'enfant pour endosser ceux de l'adulte. Ce que je peux dire, Monique, que je comprends, qui distingue l'enfant de l'adulte, c'est déjà la gestion de ses émotions, mais la responsabilité. Nous avons vu que le mot qui était utilisé, le népios, pour ceux qui veulent rechercher, renvoie à une méconnaissance, mais aussi à une forme, à la minorité, c'est-à-dire le fait qu'on ne soit pas responsable. Et l'une des choses qui caractérise les enfants des adultes, c'est la responsabilité.
1: Tout à fait.
0: Et les lois françaises le montrent bien.
1: Oui, tout à fait.
0: Ensuite, une chose qui est toute évidente, certainement pour certains d'entre nous, mais c'est la capacité à faire la part des choses, avoir une pensée structurée, c'est dire bon, tu as la carte, mais bon, est-ce qu'elle est approvisionnée, est-ce que derrière il y a vraiment des sous, et ça c'est l'adulte, c'est-à-dire il est capable d'organiser sa réflexion, d'avoir une pensée structurée qui lui permette de prendre une décision. Voilà. Alors, il y aura encore beaucoup à dire, chers auditeurs.
1: Il nous manque la parole de M. Tinas, qui n'est pas là pour nous donner quelque chose de structuré.
0: Qui est passé du monde de l'enfant à l'adulte.
1: À l'adulte, exactement.
0: Voilà, c'est un condensé. Voilà, vraiment une ébauche, un échantillon de réflexion que nous avons partagé avec vous ce matin sur ce sujet, mais comme d'habitude nous savons que vous allez vous approprier cette réflexion pour aller plus loin, et n'hésitez pas à nous faire part
1: de
0: ce que vous aurez ajouté au pot. Alors donc Monique, nous voyons que dans le monde de l'enfant, il y a des choses qui caractérisent l'enfant, qui caractérisent l'adulte. Et c'est pour cela que nous avons choisi donc ce thème. Donc l'individuation et la foi, un même processus. Alors, nous avons parlé déjà. Alors, oui, pas de souci, on a une auditrice avec nous. Bonjour Marie-Chantal, bienvenue.
2: Oui, bonjour Monique.
1: Bonjour.
2: Et puis
0: c'est Christophe qui est là, oui.
2: Christophe, j'ai un cousin qui s'appelle Christophe, mais c'est plus rare le prénom Christophe.
0: Tu peux le dire. Et ce qui est rare est précieux, n'est-ce pas?
2: Oui. Alors, je voulais vous dire.
0: Oui.
2: C'est un vrai gros morceau que vous soulevez aujourd'hui. Il est vaste. Et comment dire, au-delà de l'enfant, si on laissait les enfants de côté, et c'est très bien parce que en même temps, quand on prend les enfants, pour pouvoir comprendre les adultes, il faut passer par l'enfant. Et comment dire, ça éclaircit vraiment bien l'attitude adulte. Il faut dire que l'apôtre Paul, quand il dit « quand j'étais enfant », je faisais ceci comme les enfants, je parlais, je raisonnais, je me comportais, et quand je suis devenue adulte, j'ai mis de côté la façon d'être d'un enfant. Cela est totalement spirituel. Il est au-delà de ce qu'on pourrait, l'analyse qu'on pourrait faire des enfants. C'est pour que nous puissions comprendre et comment comment ça fonctionne en tant qu'individu. Il veut dire, je faisais tout ce que, parce que je n'avais pas inclus Dieu, comme je n'avais pas honoré Dieu, comme je n'avais pas compris, quoi. J'avais pas compris. J'avais compris qu'il fallait moi-même être quoi, Dieu, faire la loi, etc., punir. Je n'avais pas compris qui était Dieu. à travers Christ, je n'avais pas compris Christ. Je n'avais pas accepté. Et quand j'ai accepté Christ, je suis devenue totalement différent. C'est pour vous montrer le poids d'humilité qu'il faut, nous, les adultes, pour grandir. Et je parle de chrétiens déjà, le poids d'humilité qu'il faudrait pour grandir. C'est ce que je voudrais vous dire pour développer, parce que franchement, on a écouté plus de 2h30 géopoliticien hier soir. C'était un jeune, il savait des choses. Et quand on analysait, c'était comme la prophétie. Il y avait l'intrigue de la géopolitique est terrible. Tous les fils qui passent, qui s'imbriquent les uns dans les autres, qu'ils ne savent pas enlever, c'est terrible. Mais quand on a compris après, on s'est dit que les gens, ils peuvent connaître beaucoup, que ce soit qu'ils soient haut placés et petit placés, etc. Mais c'est quand ils vont comprendre Dieu, être convertis, chacun d'entre nous, hein, nous parlons d'hommes là, en parlant qu'ils soient chrétiens ou pas, que nous allons comprendre que nous fonctionnons comme un enfant. Voilà.
0: Ok, nous te remercions pour ton partage. Mm-hmm. Et nous te souhaitons une bonne fin de journée. Mm-hmm. Et puis, reste à l'écoute sur les antennes d'Espérance FM. Mm-hmm. Et puis, à très bientôt.
1: Merci,
0: Marie-Chantal. Merci.
1: Merci.
0: Nous savons, Monique, que Paul a vécu ce remaniement sur la route de Damas. Il est dit que en rencontrant Ananias, les écailles lui sont tombées des yeux. Mm-hmm. Et quand tu parlais de limites aussi, mm-hmm. Nous savons que l'action de l'Esprit de Dieu dans la vie d'une personne nous mm-hmm. permet d'avoir une vision, une perception, une compréhension qui est plus éclairée et peut nous faire donc basculer de ce monde de l'enfant au monde adulte. Alors, nous avons une autre auditrice avec nous, Monique, c'est Jeanne. Allô?
3: Bonjour, frère Taïfo.
0: Oui, bonjour, Jeanne.
3: Bonjour, Monique. Bonjour,
1: Sylvain. Bonjour.
3: Voici, j'appelle ce que vous êtes en train de passer là ce matin. Ça, c'est une histoire. Vu de moi, c'est un seul fils que le bon Dieu m'a donné. Et j'ai pas. Vous voulez comprendre ce que je vais vous dire? Mm-hmm. J'ai pas réussi. Alors, je sais pas, alors, j'écoute, parce que ça, c'est quelque chose qu'on doit bien apprendre, parce que dans mon temps, c'était pas la même chose.
0: Oui.
3: Alors, oui, j'ai appris avec celui qui m'a. Et parce que ma mère ne pouvait pas. Et maintenant, alors, c'est avec ma marraine que j'ai appris toutes choses. Mm-hmm. Voilà, c'est ce que je voulais dire.
1: C'est
3: très difficile. C'est une bonne chose que vous faites là, mais c'est très difficile.
1: Très difficile pour quoi? Oui. Difficile dans quel sens?
3: Difficile, c'est-à-dire, il faut apprendre à faire comme le bon Dieu nous recommande de pouvoir éduquer les enfants que Dieu nous a prêtés, parce que c'est prêté.
1: Oui.
3: Nous a prêtés, nous avons une responsabilité. Mm-hmm. Dans ce sens-là que j'ai dit ça, Monique.
1: Merci, je comprends.
3: Ok. Je ne vais pas donner à tout le monde, hein?
1: Oui. Alors, Lorraine, enfin, pas Lorraine, puisqu'on ne la connaît pas pour Lorraine.
0: Oui, Jeanne.
1: Jeanne, je voulais revenir sur un point. Tu as dit, j'ai échoué, je n'ai pas réussi. Moi, j'aimerais te dire que, justement, j'aimerais te dire que tu as plus que réussi. Parce que tu as donné à ton fils de connaître Jésus-Christ. Je veux dire qu'en tout cas, je veux dire vulgairement, tu l'as mis dans les pattes. Et ton fils, quand Taïfon le sait, moi je le sais, d'autres personnes le savent, il ne cesse de parler de Dieu. il a souvent un livre en main et il dit qu'il lit sa Bible, etc. Donc là, tu n'es pas responsable de l'accueil qu'il a fait, hein, ou qu'il fait encore, de ce que tu lui as donné, mais sois rassurée, tu lui as donné quelque chose de précieux. Maintenant, c'est le bon Dieu qui s'occupe de lui. Mais tu n'as pas échoué. Je voudrais que tu comprennes. Tu n'as pas échoué. Tu n'as rien. Tu n'as pas échoué. Tu as appris que c'est entre les mains de Dieu que tu dois mettre ton fils. Et c'est ce que tu fais très, très bien. Voilà.
0: OK.
3: Merci, Monique. Merci pour...
1: De rien.
3: Pour, et puis Monique,
1: et
3: le directeur.
1: Merci beaucoup.
0: Il
1: n'y
0: a pas de souci. C'est toujours un plaisir de t'apporter ces quelques éléments qui. Quoi, un petit verre d'eau, Monique,
1: oui, tout à fait.
0: Pour poursuivre le chemin. Mm-hmm. Bonne journée, Jeanne.
3: Mm-hmm.
0: À bientôt. Porte-toi bien.
3: Oui, merci.
0: Yes. Monique, je veux juste. Apporter un peu un supplément, hein, des olives ou des champignons, n'est-ce pas, à ce que tu as dit. Tu veux les deux?
1: Oui.
0: Alors, c'est vrai que parfois, j'ai entendu, on peut nourrir des... culpabiliser quelque part parce que on pense ne pas avoir été à la hauteur ou avoir fait ce qu'il fallait. Mmh. Mais c'est pour ça que le texte est intéressant parce que le mot qu'utilise Paul pour aller du monde de l'enfant, je disais que c'est une absence de connaissance, de responsabilité. Mais ailleurs dans la Bible, on utilise aussi, par exemple, pour parler de l'enfant, le mot technon. Donc, dans le mot qui renvoie à la relation, à une intimité, à un lien de tendresse. Et donc, je veux dire que deux choses, pour faire court. C'est que la première, c'est que on peut ne pas avoir, comme dit l'apôtre Paul, la connaissance des sciences et de tout ce qui se fait au milieu de la terre. Cependant, on nourrit un lien de tendresse avec l'enfant. Et ça, c'est essentiel dans le pot.
1: C'est d'accord. C'est ce qu'il aide à avoir.
0: Nourrir.
1: C'est
0: le fumier qu'il donne. Voilà. Et la deuxième chose, c'est que les enfants, justement, en devenant adultes, font des choix. Et n'oublions pas que le grand ordonnateur a donné donc le libre arbitre. Et donc, vous n'aura-t-il pas, comme on dit Monique, Abel et Caïn ont grandi dans le même espace? Ok. Très bien. Absolument. Une seconde, nous allons accueillir Yolaine, qu'elle passe en deux secondes. Donc je disais que on a parlé de responsabilité. Et donc en tant que parents, nous donnons ce que nous avons.
1: Comme il veut.
0: C'est appréciable lorsqu'il y a donc cette relation de tendresse, mais l'enfant, quand il devient adulte, et il fait ses choix. Et n'oublions pas le père prodigue, qui a accepté que son fils réclame son héritage. Voilà. Il est
1: de
0: parti.
1: De son vivant, surtout.
0: De son vivant. Hein? Et donc, moi, je suis toujours impressionné par ce texte. Il lui a pas posé de questions, il a pas fait de reproches. Qui sont conformes à Tibolom, mon pas comme un ado. D'où vient que tu me réclames ceci?
1: En plus, quand il revient, il accueille. Toi. Alors là, avec les bras ouverts.
0: Mais ce père avait donc un lien avec l'enfant. Et l'enfant fait son choix. Et puis n'oublions pas aussi qu'il y a l'action de l'Esprit de Dieu. C'est lui, Jésus a dit, je vous enverrai l'Esprit qui vous convaincra de péché, de justice et de jugement.
1: Voilà.
0: Et donc, l'Esprit de Dieu fait son travail.
1: Voilà.
0: Et croyez que les semences qui sont semées, jetées,
1: vont croître avec l'aide du Saint-Esprit.
0: Voilà. Quand l'Esprit va, parce que c'est Dieu qui fait croître.
1: Tout à fait.
0: Et que ce soit maintenant ou demain, mais l'Esprit de Dieu travaille.
1: L'Esprit de Dieu n'est pas à la retraite, ni au chômage, s'il vous plaît.
0: Absolument. Alors, nous accueillons après ces suppléments, Monique, n'est-ce pas? Oui, bonjour.
4: Oui, bonjour, je m'appelle Yolande.
0: Bienvenue à toi, Yolande.
4: Je ne vais pas commenter tout ce que vous dites. Tout ce que je peux vous dire, je vous remercie semaine après semaine pour ces différentes émissions. Je ne vais pas dire que ça arrive un peu tard, mais ça arrive quand ça doit arriver. Nous en avons besoin. Ça ne nous empêche pas non plus d'intercéder pour nos enfants. Quoique les choses se sont faites comme elles se sont faites, mais Dieu nous a donné un esprit éclairé qu'il nous aide à cheminer puis à comprendre tout ce qu'il veut nous dire à travers ces différentes sciences. Mm-hmm. Parce qu'il y a ces sciences, mais il y a Dieu aussi, avant toute chose. Mm-hmm. Alors, je vous remercie vraiment, parce que j'écoute, je ne me manifeste pas toujours, je préfère rester dans le silence. Mais quand même, là, aujourd'hui, je me suis dit que je vous tire mon chapeau pour, semaine après semaine, nous expliquer à comprendre certaines choses de l'enfance, même si nous n'avons pas eu d'enfance, mais il n'est pas trop tard, on peut comprendre certaines choses et les adapter.
1: Amen.
4: Absolument.
0: Merci pour ces quelques paroles. Hein. C'est vraiment qui d'encouragement. Ça l'a fait du bien là où ça passe. Et nous sommes
4: que
0: heureux. Merci. Nous sommes
4: vous
0: heureux aussi que nos échanges aident à aller plus loin et à avancer, à grandir, parce que le croyant ne finit jamais de grandir dans l'individuation, justement. On ne finit pas d'apprendre et de découvrir de nous sur nous-mêmes, sur Dieu et l'humain. Excellente journée.
1: Très bien.
0: Victoire,
1: Yolande,
0: pardon. Yolande.
1: Je pense que je vais juste dire un petit mot, mais nous reviendrons avant la fin, si effectivement le temps nous le permet. Je voulais juste dire un mot par rapport à ce qu'elle vient de nous dire, Yolande. Que c'est nous qui ne savons pas accepter, accueillir l'amour que Dieu a pour nous. Parce que Dieu nous a choisis. Mmh. Il nous a donné, d'ailleurs on va le revoir, il nous a donné la Torah, il nous a donné sa loi, mais pas comme cette loi que nous utilisons comme de la morale. Il nous a donné cette loi parce que les anges n'avaient pas besoin de loi, ils n'avaient pas besoin de ça. C'est nous qui avons eu besoin de cette loi d'amour que Dieu nous a donnée. Mais arrêtons de la voir comme une loi morale. Voyons-la comme un choix que Dieu a fait de nous aimer et de nous enfermer, justement. Quand je dis enfermer, je veux dire que nous encadrer de cette loi d'amour qu'il nous a donnée. Nous reviendrons.
0: Voilà. Merci. Alors, vraiment merci pour cette intervention. Hein. C'est notre désir, vraiment, à travers les sujets que nous abordons, d'apporter un verre d'eau. Et nous, le socle, la racine de notre démarche, c'est que vous connaîtrez la vérité. Et la vérité vous rendra libre. Et donc, nous approchons, nous sommes déjà à la première mi-temps de cette émission. Nous allons vous laisser et nous aussi profiter des belles paroles de ce chant qui nous sera chanté par Moïa. Tu es l'alpha et l'oméga, et nous reviendrons pour parler donc de ce premier stade, la foi qui adhère. Donc nous disons à tout de suite, chers auditeurs, vous êtes sous Espérance FM et dans l'émission Vivre en Abondance.

0: sommes de retour sous les ondes et l'antenne d'Espérance FM pour votre émission Vivre en Abondance. Ce matin, nous sommes avec Monique. Nous saluons Firmin et Philippe qui nous accompagnent. Et nous avons ouvert depuis déjà 45-50 minutes un chapitre sur l'enfant, la croissance de l'humain, qui a un même processus que celui de la foi. Et j'espère que vous avez apprécié les belles paroles de ce chant. Il est l'alpha et l'oméga, c'est lui qui nous relève. En off, hein, nous disions, Monique et moi, que lorsque nous sommes submergés, on semble être submergé par ce qui nous entoure, les charges de la vie. Le Seigneur a dit à Paul, ma grâce te suffit. Ma grâce te suffit. Alors parfois, nous pouvons être rongés, culpabilisés, parce que nous pensons que nous sommes passés à côté. Mais le Seigneur dit, ma grâce te suffit. Voilà. Et ça, il faut. Paul a dû faire avec. Hein. Ma grâce te suffit. Ma grâce te suffit. Et la grâce du Seigneur est suffisante pour nous aussi. Voilà. Et donc, Monique, dans ce processus, il y a donc une première étape. Et ce premier stade, cette première étape, c'est la foi qui adhère. Elle cherche d'abord un lien sécurisant. Donc, on le voit hein, pour ceux qui ont fréquenté des communautés, lorsque nouveau converti, comment dire, néophyte, intègre une communauté, on observe, si on est attentif, tous ces aspects-là d'une dépendance, premièrement, qui va s'installer, Monique, mm-hmm. ensuite, cette personne sera dans une forme de mimétisme. Mm-hmm. Et aussi, on peut constater que elle aura un lien particulier avec une personne qui lui sert de référence. Et du coup, elle peut prier, elle peut parfois même parler, s'habiller comme ce modèle. On est vraiment dans un mimétisme. Cette période, ce moment est indiqué comme étant une foi qui adhère et donc on observe cela aussi, donc c'est le nourrisson, Monique.
1: Mmh, oui.
0: Ça veut dire que dans cette période de la vie de l'enfant, l'enfant dépend de la mère. Et donc le jeune croyant, la personne nouvellement convertie, qui arrive un peu comme un nourrisson qui dépend de la maman pour sa survie.
1: Oui, parce qu'elle cherche.
0: Pour sa vie.
1: Tout à fait. Elle cherche avant tout à appartenir à. Et ça, c'est important. Hein?
0: Oui.
1: Et cette personne veut un lien. Cette personne veut un cadre. Elle a besoin. Ça. Contrairement à ce qu'on pense, c'est que l'enfant a besoin d'un cadre. C'est le cadre qui le sécurise. Et la sécurité le fait grandir.
0: C'est
1: la sécurité, c'est le terreau qui permet à l'enfant de grandir tranquillement. Voilà. Contrairement, voilà. Et sans, quand on ne veut pas les frustrations, on ne veut pas frustrer son enfant, on lui enlève les cadres, hein, parce que le cadre l'oblige à abandonner certaines choses, à savoir que tu le veux, j'entends, mais tu ne l'auras pas.
0: C'est peut-être les proverbes n'ont pas valeur d'évangile, hein.
1: Ouais, mais
0: nos aînés disaient.

0: la PACBA, bœuf cassoulet.
1: Exactement. Ouais. Donc l'enfant veut un cadre, elle veut tout simplement se sentir en sécurité, c'est ce que je viens de dire. Et ça, c'est l'enfant ne vous le dit pas. Mais l'enfant, j'avais écouté une émission, effectivement, et trois jeunes, il y a deux qui disent que, mes parents me cassent les pieds, ils veulent pas que je sorte, et quand je sors, ils me donnent 1 heure, 10 heures, 22 heures, c'est pas normal, etc., etc. Et donc, et puis il y a un autre qui, ils ont raconté, bon, comment ils en veulent aux parents et tout, et il y a un autre qui est assis là, son chapeau dans sa tête, enfoncé dans son fauteuil, et on lui dit, alors, et toi? Et il dit que, mais je ne sais pas, mais vous ne savez pas la chance que vous avez, parce que moi, je sors, je rentre, je suis couché jusqu'à 15 heures de l'après-midi. Ma mère ou mon père, ils sont jamais rentrés de la chambre pour voir si je suis là, si je suis rentré, parce qu'ils savent pas si je suis rentré. Et moi, je souffre justement de ne pas avoir ce cadre-là, et parce que cette sécurité, je ne l'ai pas. Vous l'avez. Voilà, je ferme.
0: Oui, c'est-à-dire qu'il y a un équilibre, Monique, évidemment, entre une absence de cadre et un cadre trop rigide.
1: Tout à fait.
0: Et donc, il y a un juste milieu. Et donc, ce qu'on observe à cette période-là, de cette foi qui adhère, la personne, l'individu, n'a pas encore une foi personnelle. C'est d'abord une foi d'adhésion
1: à un
0: groupe, à une communauté, et une foi qui cherche un appui.
1: Un appui, tout à fait.
0: D'accord.
1: Exactement ça.
0: Et donc, comme le parallèle, c'est que, comme l'enfant, à ce moment-là, l'enfant s'appuie sur les bons soins de la mère et du père. Et donc, cette personne aussi donc, va s'appuyer.
1: Le croyant n'a pas une foi personnelle là. Oui. C'est pas encore ça.
0: Oui, c'est ça.
1: S'appuie sur, comme l'enfant, c'est la même chose. Et ça, on a vraiment, ça a été quelque chose d'extraordinaire pour nous de voir comment ce parallèle est étroit qu'il y a entre la maturation de l'être humain et la maturation de la foi. Ça, c'est un truc de fou.
0: Alors,
1: Dieu, il est Dieu.
0: Monique, certainement, chers auditeurs, que vous avez cheminé. Mais l'idée ce matin, c'est pour... Il y a certaines personnes qui se trouvent dans certaines étapes et d'autres qui vont... Nous espérons que cela va vous permettre de comprendre ce que vous avez vécu à un certain moment de votre expérience de foi, de cheminement. Et mettre un peu de lumière là-dessus pour, espérons-le, sortir de la culpabilité ou peut-être des colères ou des remords, etc. Mais l'idée, c'est cela. Et de nous permettre de comprendre par où on est passé. Se dire, donc c'est ça que j'ai vécu.
1: Voilà. C'est l'objectif, de toute façon. Je pense que c'est exactement ce que tu dis. C'est de se questionner sur notre cheminement ou de la place où nous nous trouvons aujourd'hui. Et donc, on disait que cette étape-là, justement, c'est avant tout une foi d'adhésion. On adhère.
0: Oui.
1: Mais c'est pas une foi personnelle, c'est pas quelque chose qui vient du tréfonds de notre être, voilà, etc. Oui. On cherche un appui, donc on l'a avec la démarche qu'on a fait là.
0: Voilà.
1: À ce stade-là.
0: Et donc on observe à ce moment-là que le jeune croyant, il est dans une forme de fusion, de dépendance avec soit la communauté ou une personne et qui lui sert de modèle.
1: Et effectivement, quand on regarde pour l'enfant, effectivement, il ne naît pas avec une conscience morale. L'enfant ne naît pas, c'est ce qu'on a dit en préambule. L'enfant ne naît pas avec une conscience morale, il connaît pas la notion du bien et du mal. Et il sait les conséquences, il les voit. Enfin, on verra ça. Donc, il ne naît pas avec une conscience morale déjà construite. Tu vois, c'est pas en lui ça, c'est pas ça. Et donc, il va découvrir peu à peu, effectivement, ce qui est permis de ce qui ne l'est pas. Et ça, c'est l'enfant. Et c'est d'abord à travers ces réactions-là, et de ces gens qui l'entourent, qui va comprendre un petit peu ce qui est bien, ce qui est mal, ce qu'il faut faire, ce qu'il ne faut pas faire.
0: C'est le mimétisme.
1: Oui, et c'est ça. Et le bien et le mal est connu à travers les conséquences qu'on va avoir. C'est les conséquences qui vont nous faire dire que ça c'est bien et ça c'est mal. Mais on ne connaît pas la notion du bien et du mal, on ne connaît pas.
0: Très bien. Alors, nous espérons vraiment qu'en découvrant ou se réappropriant toutes ces choses, que l'objectif, c'est vraiment d'avoir un regard différent
1: Et bienveillant surtout.
0: Et bienveillant. Merci. C'est ce que je voulais souligner, Monique, sur ceux qui sont dans cette période-là.
1: Ouais. Hein,
0: et parfois, justement, quand on est adulte et qu'on voit un enfant agir ou faire quelque chose, c'est un peu la même démarche.
1: C'est-à-dire
0: prendre le temps, expliquer, se mettre en hauteur d'enfant.
1: Tout à fait.
0: Voilà, plutôt que d'envoyer des cailloux, de condamner.
1: Mm-hmm.
0: Hein, on a besoin d'expliquer
1: voilà.
0: Pour apprendre.
1: D'être écouté. Voilà. Mm-hmm. Parce que si l'enfant, et à ce moment-là, justement, il a compris et que c'est à partir des conséquences qu'il sait s'il a bien fait ou s'il n'a pas bien fait, il dit, je serai puni si je fais ça.
0: Mm-hmm.
1: Je serai puni si je fais ça. Et si je fais cela, je serai approuvé. On va être content de moi.
0: Mm-hmm.
1: Tu as vu la notion qu'il y a, déjà, de toute façon?
0: Ça va être produit.
1: Ça va être produit quelque chose. Donc, et il y a des exemples, tu sais, l'enfant comprend qu'un comportement est mauvais parce que ça entraîne une sanction. Et c'est pas encore une réflexion intérieure. C'est pas du tout ça, hein. C'est pas, il n'a pas encore la notion du bien et du mal. Il sait que, aïe, si je touche ça là, je vais prendre des coups.
0: Tout à fait.
1: Mais il a failli. Et jusqu'à ce que si le coup a pas failli, il a failli. Mais c'est pas la notion du bien et du mal qui lui fait choisir de faire ça ou ça. Ça va? Donc, donc il est d'abord dans une relation de dépendance avec ses parents, avec les adultes, et dans la foi, cela peut donner des phrases comme, et je pense qu'on l'a souvent entendu chez nous, et si je fais bien, Dieu sera content de moi. Hein, si je fais ça, Dieu va me punir.
0: Donc c'est ce rapport justement, ce lien que nous faisons entre ce même processus de la foi et de la croissance, c'est que l'enfant qui comprend à ce moment-là que les actes, ce qu'il peut faire,
1: vont donner des conséquences.
0: Ont des conséquences. Chers amis. J'ouvre et je ferme la parenthèse, ce sont des sanctions éducatives, c'est pas des punitions, ou du dressage, mais une fois que l'enfant a saisi que voilà, là, il y a danger, et pour telle ou telle raison, de la même manière, on observe, c'est le jeune croyant, la personne qui découvre ce monde-là, comme l'enfant, se dit ah ben voilà ça je peux ça je ne peux pas et on a la crainte d'être sanctionné
1: et ça c'est là où ça va pas du tout
0: c'est d'être que sanctionné.
1: C'est parce qu'à ce stade là justement l'image de Dieu est liée à la peur de mal faire tu sais alors on obéit par peur et ça c'est Dieu ne veut pas qu'on obéisse par peur il ne c'est veut ça. Pas qu'on l'aime par
0: l'amour
1: peur
0: l'amour parfait bannit
1: la crainte et chez nous, combien de fois on a entendu? Moi, je crois que j'avais 13 ou 14 ans. J'ai dit, moi, religion, t'as l'âme, parler sa pièce. Parce que ma mère n'arrêtait pas de dire, bon Dieu, qu'est pignon, bon Dieu, qu'est pignon, bon Dieu, qu'est pignon. Parce que Patrick a obéi.
0: Oui,
1: tu
0: oui,
1: vois?
0: Oui.
1: Mais j'ai intégré que moi, un Dieu qui va me punir, jamais de la vie. En plus, j'étais persuadée que j'avais raison. Parce que ma mère, elle voulait que j'aille. Oléma, il avait la rivière, il était qu'à faire moi laver Bokaïla. Mais j'avais horreur de ça.
0: Ça me fait penser, Monique, nous avions organisé quelque chose pour les jeunes et nous avions fait venir donc un intervenant. C'est vrai que c'est quelque chose qui est très répandu dans les communautés, on entend cette réflexion. Jésus n'aime pas. Jésus n'aime pas
1: les enfants qui courent
0: autour du temple. Alors moi, pour ceux qui me connaissent, j'ai frémi, mon sang a fait un tour. Et donc, au moment de la pause, je vais le voir et je lui dis, tu sais, j'ai entendu ce que tu as dit, mais il y a un problème dans la phrase. Jésus n'aime pas. C'est antinomique.
1: Ah ouais.
0: Hein? Jésus aime tous les enfants.
1: Ah ouais.
0: Par contre, voici le chemin qu'il nous recommande.
1: Mmh.
0: Et donc, il faut faire attention, parce que l'enfant, justement, il entend, Jésus n'aime pas les enfants qui courent dans le temple, qui parlent dans le temple, il n'aime pas les enfants qui jouent.
1: Mmh.
0: Et c'est vrai que nous ne sommes pas enseignés sur l'organisation du sanctuaire. Hein, beaucoup de personnes sont exaspérées de voir de la vie. Les enfants, c'est la
1: dans
0: vie.
1: Dans le sanctuaire.
0: Dans le sanctuaire, un lieu de vie.
1: Ouais.
0: Ils voudraient qu'il y ait de l'ordre.
1: Ouais.
0: Mais on confond l'ordre avec la vie.
1: La vie,
0: L'apôtre Paul dit, ce qui met le désordre, ce n'est pas des enfants qui courent dans le temple.
1: Ouais.
0: C'est le fait que certaines personnes ne soient pas dans leur don.
1: Dans leur don.
0: Ouais. C'est ça, le désordre. Et que la personne, donc, n'étant pas dans son don, apporte un dysfonctionnement. Mais quand la vie

0: Parce que en fait, l'enfant va vouloir. D'ailleurs, quand il est parti, il m'a dit, mamie, tu penses qu'il y a une église à côté de chez moi? Donc je me suis empressée, vous comprenez, hein, de dire à son père et à sa mère. Oui. Et m'a amené, la mère m'a dit, mais oui, je veux bien. Alors j'ai dit, voilà, et je fais ce que je peux en tout cas. Mais je vous dis, les enfants doivent être convaincus qu'ils sont écoutés dans l'église. S'ils posent une question, parce que ça parle, hein, ça parle. Alors même quand on ne parle pas, mais dans notre cœur, ça bouillonne.
1: Oui, alors, voilà, ce qui caractérise aussi Monique, cette période de la foi qui adhère, c'est le fait que on soit dans les émotions. Le jeune croyant, il est voilà, tout est beau, tout le monde est gentil, on est, c'est vraiment, et je le vois dans les communautés, comment il y a une forme, je dis, comme une dictature des émotions, c'est on est à fond dans les émotions.
0: Tout à fait.
1: OK.
0: Tout à fait.
1: Alors cette étape, hein, Monique, il faut pas, comme disent les aînés, il faut pas mépriser les petits commencements.
0: Les petits commencements, tout à fait. Au contraire.
1: Oui, on pourrait le mépriser, mais c'est un besoin réel.
0: De sécurité.
1: De sécurité.
0: Tout à fait. Quand les gens sont à ce stade-là, c'est parce qu'ils ont besoin de se sentir. D'ailleurs, souvent, on l'a dit, mais pour quelle raison, on va le voir, hein, pour quelle raison on vient à l'église, pour quelle raison on accepte une invitation. Et vous ne pouvez pas vous imaginer le nombre de personnes qui viennent pour des raisons diverses et variées. Hein. On ne sait pas. C'est pas parce que on pense que les personnes ont entendu la voix de Dieu et puis ils ont dit que c'était, oh là là, méfiez-vous, non.
1: Alors, ces auditeurs, nous ne voulons pas faire une valse de nos expériences, mais je me rappelle avoir rencontré une personne il y a déjà au moins 20 ans de cela, et je me rendais à un office. Et j'ai embarqué cette personne et elle me dit, ah tiens, vous allez à tel endroit. Je lui dis oui. Et je lui dis, mais vous semblez être familier avec ces choses-là. Elle me dit, ah oui, je fréquentais telle église. Et je fréquentais aussi telle église. Alors je lui dis, mais pourquoi aujourd'hui vous allez dans cette communauté-là? Et franchement, ça m'a glacé le sang. Elle m'a dit, là-bas, cette personne fréquentait, pour être précis, pour que vous compreniez, elle fréquente la communauté des Témoins de Jéhovah. Mmh. Et elle me dit, mais on m'a accueilli.
0: Ah.
1: On m'a accueilli et on s'est occupé de moi.
0: Mon Dieu.
1: Et vraiment, pour tous ceux qui sont animés d'un esprit de partage, de vouloir diffuser la parole, ok? Mais effectivement, Monique, les gens viennent pour des raisons diverses et variées. Oui, et elle me dit, voilà, là-bas, on m'a accueilli. Et on s'est occupé de moi. Et c'est pour cela que je suis resté là. Ouais, je suis là. Donc, ne croyons pas toujours que c'est des questions de théologie.
0: Oui,
1: c'est des questions. Il y a parfois simplement un accueil et puis un bon soin.
0: Voilà. Et les personnes restent bloquées à ce stade-là. Les personnes ne peuvent pas aller plus loin parce que les personnes ont besoin, justement, et de sécurité.
1: Oui.
0: Et elles se retrouvent enfermées dans un truc.
1: C'est ça, on met quand faut bien.
0: Mais bien sûr, tout à fait.
1: Alors, nous accueillons Pauléon qui est avec nous. Oui, bienvenue, sans fait. Eh bien, toute l'hymne nous a éclairé parce que nous sommes dans la parole.
2: L'essentiel, c'est ça, oui.
1: Mais bien, pour être.
2: Nous n'avons pas de lumière, nous ne pouvons pas acheter de boutons.
1: Mais bien sûr. Et donc, nous avons de belles paroles là, donc ça a fait nous dire bien.
2: Ça a fait moi plaisir.
1: Oui,
2: pour ça, moi, j'ai pris les autres pour monter dans un petit machin, moi-même.
1: Oui, pas de problème. Allez, nous allons goûter.
2: Ok. Donc, je veux vous dire que moi, je suis grandi avec ma grand-mère. Donc, quand j'avais à peu près 3 ans, il m'a dit, mon enfant, je vais te dire quelque chose.

0: il faut pas faire quoi que ce soit, il faut rester comme tu es, toujours rester bien, et parce que moi je suis là avec vous pour vous donner ce qu'il faut pour grandir. Les malheureux ont dit moi ça, moi senti, malgré mon détruit, mais 23 ans, mais moi senti, bah, il a fait moi plaisir. Mais oui.
1: Oui. Vous sortiez, vous t'es pas appuyé en l'air, en fait.
0: Ah oui. Okay. Donc, et puis, je continue, grandis. Donc, je me souviens qu'une fois, j'avais à peu près 10 ans. Tous les enfants, on était ensemble, toute la famille ensemble. Quand il n'y a pas de l'école, on tous les enfants ensemble. Et on avait un puits d'eau qui a toujours des puits là-dedans, sans hauteur. Donc, vous connaissez le petit prune là qui est vert quand c'est vert et puis quand c'est nu, c'est jaune. Vous vous souvenez?
1: Ouais. Oui, prune chenille.
0: Donc, parfois on est à quatre sous cette branche de prune là, en mousse. Et puis ce jour-là, j'étais le plus grand. C'était toujours le plus grand qui monte. Donc, c'est moi qui étais plus grand là, donc je suis monté. Et puis je suis en train de trouver les prunes pour envoyer pour les enfants par terre. Et mes amis, Bouche-prune en est pété en bas moins beau.
1: Oui, Bouche-prune t'a très fragile.
0: Pourtant, je te dis, j'étais pas beau, mais avant si moi, j'ai quand même fait 30 kilos.
1: Oui, il n'a pas pété en mi-temps, il a pété en
0: l'air. Et de là, nous, quand quatre. Et vous à nous, c'est moi seul qui t'en là et puis il pète en bas.
1: Oui.
0: Donc bon Dieu, on est point là, mais moi, il y a coché dans l'autre petit bouche-prune. L'autre petit bouche-prune a manqué à douleur, et pour toucher, il a cassé. Mais c'est bon Dieu qui t'a demandé, et puis mon enfant qui a acrobat, mon mouton, l'autre gros bouche-prune n'a pas en l'air. Et puis, bon Dieu sauvé, maman de son matin. Donc moi, mes amis, mon cadeau, là où j'aime, où tu m'amènes, et puis maman, là, et puis au bon moment là, pour baoulisson, il faut qu'on garde. Parce que si nous pas garder, ça n'a pas fait rien par moi. Par nous. Parce que moi, je me souviens que côté moi, tu es allé voir, moi et puis tout le monde. Donc ça va m'en bonne leçon et moi, tu es bien.
1: Eh bien, merci. Merci pour l'expérience que tu as là. Et voilà. Oui, parole de monde, c'est pas vent. Faut nous prêter attention et puis considérer. Nous allons remercier pour l'expérience que tu as là. Merci en pile.
0: Nous allons vivre la prochaine. D'accord?
1: Oui, allez pas déranger. À bientôt. Ouais. Pas trop bien.
0: Merci, à bientôt.
1: Merci.
0: Ok, ouais.
1: Ok. Et donc, Monique, nous remercions. Pour Léon, ces personnes, donc on recherche, il y a un besoin de sécurité, mais la difficulté c'est que on peut rester bloqué.
2: Tout à fait.
1: C'est ça le souci, c'est que à ce moment-là, on peut rester là. Le problème commence lorsque la personne ne peut pas aller plus loin, il reste enfermé dans une foi, gouvernée presque exclusivement par la peur, le besoin d'appartenance ou la dépendance affective.
2: Tout à fait.
1: Et d'ailleurs, on observe à ce moment-là qu'il peut y avoir des dérives, des abus spirituels.
2: Tout à fait.
1: Des personnes qui sont emportées par d'autres, qui exercent une emprise sur ces personnes-là.
2: Et il y a une question, effectivement, que moi je me suis posée, enfin, et après je les partage avec chacun. Et est-ce que la communauté peut répondre à ces problématiques? Et ça m'a coûté de me poser cette question. Je me suis posé cette question. Est-ce que la communauté peut répondre à ces problématiques? Voilà.
1: Oui, le fait qu'une personne soit dans une de cette dépendance.
2: C'est une dépendance affective. Hein. Ça devient. Alors, elle est gouvernée par la peur, le besoin d'appartenance, c'est une dépendance affective. Elle est accrochée à la communauté. Et parce qu'elle a peur de mal faire, elle a peur de ne pas correspondre à ce qu'on attend d'elle, et elle a peur de faire le contraire de ce que Dieu lui demande, mais elle ne cherche pas, parce que c'est pas une foi appropriée, c'est une foi qui est, voilà. Et donc, est-ce que la communauté peut répondre à ces problématiques? C'est important qu'on se pose ces questions-là. Est-ce qu'on est, Est-ce qu'on est préparé à cela? Est-ce que on est prêt à s'ouvrir? Parce qu'il faut entendre. On peut pas dire à la personne oui, eh ben tu n'as qu'à prier, ou bien c'est parce que tu ne fais pas confiance, ou parce que tu n'as pas la foi, etc. Non, oui. Elle est bloquée.
1: Alors ça me fait penser, Monique, j'ai assisté sur l'une de nos belles plages du Nord, n'est-ce pas, Philippe? Hein, on a de belles plages dans le Nord, tu es au courant?
2: Dans le Sud aussi. Hein,
1: très bien.
2: Ah, j'entends quelque bien. Chose.
1: Alors, on va l'accueillir juste pour finir ma pensée. On a un auditeur qui passe, mais on l'accueille. J'étais sur l'une de ces belles plages du Nord et j'observe un jeune enfant, un garçon, qui joue sur la plage. On était ensemble d'ailleurs, Monique. Et cet enfant est tombé.
2: Ah oui.
1: Quand l'enfant est tombé, c'est vrai que les mamans antillaises se seraient précipitées. Bon Dieu, tiens, elle a tombé, mon Dieu, il presse mort.
2: Et juger la mère qui n'a pas bougé.
1: Voilà, alors, il y en a qui se seraient précipitées, oui. Puis d'autres qui l'auraient jugé, qui a dit, mais tiens, elle a tombé là. Ou tiens, maman, ou tiens, papa. Mais c'était une maman qui était en vacances, certainement elle venait de l'Europe. Et moi, j'observe la scène, elle n'a pas bougé. Et elle regarde l'enfant au loin, il s'est remis debout, il s'est essuyé un peu les genoux, il n'a pas pleuré, il était tombé dans des cailloux, il n'a pas pleuré, il s'est remis debout, il a regardé à droite à gauche, il a nettoyé son genou, et puis il a repris ses activités.
2: Voilà, tout à fait.
1: Et donc j'ai envie de dire par rapport à ce que tu dis sur la communauté, comment elle peut gérer ces situations-là, eh bien je dirais qu'il faut rester observateur bienveillant. Ça veut dire qu'en cas de besoin, on peut intervenir pour approfondir les choses, l'enseignement, mais on ne peut pas empêcher que l'enfant tombe.
2: Tout à fait.
1: Parce que ça fait partie de son apprentissage.
2: On ne parle pas de l'enfant aujourd'hui, mais je vais juste ouvrir une petite parenthèse pour dire que ça se passe quand le père et la mère voient l'enfant commencer à faire peut-être un peu de vélo ou bien aller courir, faire un petit peu de ballon, il a 2 ans, 3 ans, et il tombe. Et la mère, mon Dieu, elle lâche son livre, peu importe. Elle court et le père dit, laissez-y qu'elle est levée. Et la mère dit, non. Et bien justement, c'est comme ça qu'on apprend et l'enfant est devenu autonome. Et j'ai envie de vous dire, j'ouvre cette parenthèse, n'envoyez pas des tomates hein, après Monique, et je la referme tout de suite. Et bien on a une génération d'hommes qui sont restés des bébés qui demandent à ce que leur conjoint accourt dès qu'il y a un petit truc. J'ai vu des personnes, j'ai entendu des personnes dire, les hommes, certains hommes malades, et oh là là, je meurs, et chérie, tu vas me faire une infusion, etc. Mais nous, les femmes, eh ben, certaines femmes, eh ben, elles savent, la majeure partie des femmes, elles sont habituées à se gérer, à s'auto-gérer. Et c'est justement, ne faites pas cela avec vos enfants. Ils ont une capacité de résilience. Ils ont une capacité à se relever. Sans plaire.
1: J'ai une mauvaise nouvelle pour toi, juste avant d'accueillir notre auditeur. Monique, tu recevras quand même des tomates.
2: Oui, c'est pas grave.
1: Mais ma grâce te suffit.
2: Alors, pas grave.
1: Oui, bonjour.
2: Je prends le risque.
1: Je crois que c'est Pasteur Sésame qui est avec nous. Bienvenue à toi.
3: Oui, tout à fait.
1: Oui.
3: Je voudrais changer de sujet et choquer.
1: Oui.
2: Ah.
1: Alors, Monique, j'ai pas bien entendu. Est-ce que tu as
2: chanter.
1: Compris? Ah, ok.
2: Je voulais chanter, c'est ça?
1: Mais écoute. Mais si tu nous offres.
2: C'est ton don, vas-y.
1: Il n'y a pas de problème, on est tout oui.
2: Voilà.
3: Il y a un Dieu de vol. Il y a un Dieu de retour. Non. Il y a un Dieu de retour. Auprès du Dieu de Dieu. Pour le péché. Nous élèves tout près du cœur de Dieu. Ô Jésus Saint et Tante, ici du cœur de Dieu, nous tiens au bout.

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0: Ce beau chant.
1: On a retenu ce qu'on a pu entendre, parce que c'était un petit peu...
0: Oui, il y a un Dieu plein de douceur, tout près du cœur de Dieu. Merci pour ce beau chant. Et il faudrait que tu l'écrives, qu'on ne le perde pas, qu'il ne disparaisse pas de la connaissance.
1: Oui.
0: Et nous te remercions vraiment, parce que c'est un message d'espoir, d'espérance pour tous ceux qui sont dont la vie tangue, qui sont en difficulté. Il y a tout près du cœur de Dieu, un Dieu plein de douceur et plein d'autres choses encore. Merci vraiment.
1: Est-ce que nous disions merci. Très bonne journée. Un grand merci.
0: À bientôt. Porte-toi bien. À bientôt.
1: C'est ce que nous disions à Yolande, justement, que acceptons que Dieu, justement, il nous aime tellement, parce qu'on a du mal, on a énormément de mal de réaliser que Dieu a un amour, mais c'est inconditionnel, il nous aime, peu importe, et on nous assène de morale. C'est Dieu, il nous aime, et quand on aime quelqu'un, on ne lui fait pas du mal. Et mon petit-fils, j'écoutais une vidéo, je ne savais pas qu'il était là, et donc cet homme qui avait donné une gifle à sa femme, et sa femme lui dit: mais pourquoi tu m'as frappé? Et il dit: parce que je t'aime, et quand je te dis quelque chose et que tu fais le contraire, eh bien je t'ai giflé parce que je t'aime. Et la dame, elle dit, sa femme lui dit: mais on ne frappe pas quand on aime, on ne tape pas. Et mon petit-fils, il sort de la chambre, je sais pas comment, il a des antennes, une parabole. Mmh. Et il vient, il me dit: et mamie, tu as entendu? J'ai dit: j'ai entendu quoi? Il me dit: si, tu as entendu, la dame, elle a dit: quand on aime, on ne frappe pas. J'ai dit: et toi, qu'est-ce que t'en dis? Il m'a raconté des histoires que je vais vous épargner. Oui. Mais je vous assure que c'est nous, Dieu nous aime. Arrêtons de nous flageller. Arrêtons de nous faire du mal. Et accueillons l'amour de Dieu pour nous.
0: Très bien. Alors, et donc, chers amis, nous sommes sur les antennes d'Espérance FM. Nous parlons aujourd'hui de ce parallèle qui existe entre la croissance de l'humain et la foi. Et il y a donc une symétrie, un mimétisme entre la manière dont le jeune croyant grandit dans son rapport à lui-même, à Dieu, à la communauté, et la manière dont un enfant
1: grandit. Un adulte.
0: Et c'est intéressant de comprendre ce parallélisme, parce que, il peut nous permettre de mettre des mots sur ce que nous avons.

0: vécu, et peut-être aussi de nous situer maintenant par rapport à notre cheminement personnel. Oui. Et donc, nous disions qu'il y a comment la communauté peut répondre, aider.
1: Est-ce qu'elle peut même répondre? Je ne sais pas.
0: Disons que personne n'a la science infuse, mais moi je disais, Monique, juste avant l'appel du pasteur Sésame, que nous devons être des observateurs bienveillants.
1: Voilà, s'il y a de la bienveillance, je pense qu'on peut. En plus, tu l'as dit et précédemment, tu as dit que effectivement Jésus nous a dit, il nous envoie le paraclet, celui-ci va nous conduire dans toute la vérité.
0: Tout à fait,
1: Et il nous convaincra de. Et je pense que le Saint-Esprit est capable de nous convaincre quand on fait bien ou quand on fait mal. Il peut nous dire, oui, c'est bien, vas-y, continue. Mm-hmm. Continue. Et si on est bienveillant, mais il faut déjà le vouloir. Il faut déjà vouloir faire du bien à l'autre. Et moi, je dis que souvent, c'est l'orgueil qui nous empêche de reconnaître qu'on fait mal et qu'on agit mal et qu'on pense mal, qu'on parle mal. Mais si nous avons de l'humilité, nous allons accepter d'entendre cela. C'est pas évident.
0: Effectuer le remaniement, c'est une chose que de reconnaître qu'on s'est trompé de chemin, mais ce qui est important aussi, c'est l'engagement que l'on prend pour faire les choses différemment. Il faut marcher sous ses deux pieds.
1: Tout à fait. Et ça ne correspond pas seulement à la vie du nouveau, des néophytes comme tu dis, ou des nouveaux, certainement pas. Ça ne concerne pas que les nouveaux, parce que nous pouvons être bloqués à ce stade-là et vivre les mêmes choses.
0: Alors, chers auditeurs, pour vous remettre dans cette réflexion, remettre l'Église au cœur de la réflexion, dans cette première étape, ce stade de la foi qui adhère, ce qu'on observe, c'est que il y a une forte dépendance de la part du jeune converti. Il y a un mimétisme qui s'installe par rapport à une figure qui sert de modèle auquel on s'attache, et il y a donc dans cette période une forme de la vérité passe par les émotions. D'accord. Et donc ça correspond à cette période où l'enfant dépend de sa maman pour tout, le manger, se changer, etc. Et donc on est dans ce moment là alors et donc les choses, l'enfant continue de grandir, Monique, il continue de grandir, et nous arrivons donc à un deuxième stade qui est donc la foi qui s'approprie. Alors, cette foi qui s'approprie, qu'est-ce qui la caractérise? On apprend, on imite aussi, on répète. Alors, c'est la période des slogans. N'est-ce pas, Monique? On utilise beaucoup de slogans. On agit, on s'engage. Il y a un engagement fort. Et puis il y a le questionnement. Tu disais que ton petit-fils, tu étais assailli de questions. Et donc à ce moment-là, dans cette période de la foi qui s'approprie, il y a beaucoup de questions.
1: Énormément.
0: Pourquoi, des pourquoi, la période des pourquoi. Et donc l'individu passe d'une foi émotionnelle magique à une foi qui s'incarne par des actions et un engagement. La foi qui s'approprie. Alors, c'est un moment aussi où il peut y avoir une forme de rigidité qui s'installe. On voit que les pharisiens posaient beaucoup de questions aussi, mais c'était pas pour remanier.
1: Pour faire avancer l'œuvre, non.
0: Oui, c'était pour confirmer, pour piéger clairement Jésus. Donc la foi qui s'approprie, c'est une foi qui pose des questions. Donc la personne ne se contente pas seulement d'adhérer, elle commence à s'approprier ce qu'elle voit, ce qu'elle entend, ce qu'elle reçoit. Elle imite, elle répète, c'est du mimétisme, elle a un langage propre à la communauté qui l'a accueillie. Elle demande comment on fait, comment il faut prier. Donc à ce moment-là, on voit des gens qui répètent quasiment les mots pour mots la prière de leur figure d'attachement, quoi.
1: Oui, parce que effectivement, les gens peuvent, au lieu de s'approprier une foi personnel, les gens vont, vont rentrer dans... Tu sais, c'est comme un caméléon, hein? C'est comme le caméléon. Et les gens vont faire exactement ce que la communauté fait. Et la personne va demander, comment on fait ici? Hein? Comment on prie ici? Comment on croit ici? Tu sais, dans mon église, voilà ce qu'on dit. Voilà ce qu'on fait. Voilà comment on fait. Et donc, c'est quelque chose qui est propre à la communauté. Et ça, c'est terrible, ça. Hein. C'est, on ne le voit pas. Aujourd'hui, peut-être que certaines personnes vont faire un feedback. Les personnes vont se rappeler de comment on a été à certaines périodes. Et encore. Bon, peut-être qu'on a oublié, je ne sais pas. Mais en tout cas, cette étape de la foi, elle correspond à cette étape du développement humain. Hein. C'est une étape très importante. L'enfant apprend beaucoup par imitation. Mmh. Énormément. Hein? Et il ne connaît pas encore spontanément le bien et le mal, nous l'avons vu. Hein? Mmh. Il les apprend à l'extérieur, de l'extérieur, pas intérieurement. Je n'ai pas intériorisé que quand je fais ça, ce n'est pas bien. C'est par rapport à ce que les autres me renvoient, que je sais que je fais mal ou que je fais bien. Mmh. Et il ne connaît pas encore spontanément hein, le bien et le mal, et il les apprend de l'extérieur, j'ai dit. Il obéit aussi parce qu'il cherche le plaisir, il cherche à être approuvé. Il cherche l'approbation, la récompense, hein, ou la relation agréable avec l'adulte. L'enfant cherche ça, mais dans l'église aussi, on recherche, hein, la relation où, voilà, ça va aller. J'aime bien tel. Une forme de réciprocité s'installe. Et si je fais cela, l'autre sera content de moi. L'église va m'aimer, les frères vont m'aimer.
0: Alors, il y a une caractéristique à ce moment-là, Monique, c'est l'engagement. On voit que à cette période-là, les personnes sont très mobilisées pour tout ce qui est action, missionnaire, etc. Mmh. Alors, souvent, lorsqu'on est responsable des activités de mission, de la mission, on est surpris que certaines personnes ne s'intéressent pas ou ne participent pas, etc. Et on est étonné par le zèle que peuvent montrer d'autres personnes. Mm-hmm. Et on comprend que lorsqu'on est dans cette période-là, eh ben on va dire peut-être sans trop se tromper de trop, mm-hmm. que la personne dans cette période de la foi qui s'approprie, mm-hmm. Pour faire plaisir, mm-hmm. elle peut être animée de zèle, mm-hmm.
1: tout à fait.
0: Qui n'est pas en soi forcément quelque chose qui est intériorisé, mais à ce moment-là, parce qu'elle veut recevoir
1: l'approbation
0: elle s'investit au-delà peut-être de ce qu'on attend, mm-hmm. et donc c'est important de comprendre que c'est il n'y a pas ni de désaveu ni de je veux dire je sais pas de manque d'intérêt, mm-hmm. pour ceux qui ne veulent pas, ni on peut entendre pour qui ou pour elle se prend ou il se prend celui-là, voilà. Il compagnissait l'apôtre Paul, ouais. Mais bon.
1: Donc effectivement, la personne cherche à ce qu'on soit content de lui et content d'elle, hein. La personne cherche à ce qu'on soit content d'elle et puisque ça correspond à la période des pourquoi avec l'enfant, hein. Et à cet âge-là, l'enfant ne cherche pas d'explication physique. Il n'y a pas besoin de ça. Il n'y a pas besoin d'explication philosophique. Il cherche d'abord à comprendre comment ça fonctionne. Et parce qu'il va rentrer dans le système. Et c'est pareil pour la personne, l'adulte, par rapport à la foi. C'est la même chose. La personne va rentrer dans le système. Et dans la foi, eh ben, on retrouve exactement des personnes qui reprennent les mots du groupe, comme des prières de canard. On entend dans certaines communautés, les gens ont une manière de prier.
0: Ouais. Alors, on a appelé ça, Monique, une théologie de poche. Ça veut dire que chacun va se construire, je veux dire, son propre évangile. Mm. Hein? Alors, dans le passé, j'ai eu l'occasion de dire que pour les musiciens qui me comprendront, il y a des personnes qui apprennent le solfège, hein? Ils connaissent la musique, les bases de la musique, et puis il y a des personnes qui jouent à l'oreille. Mm-hmm. Hein, d'accord?
1: L'oreille absolue.
0: Oui, il y a cela, mais c'est des, comme on dit chez nous, les chokers. Les chokers, ils apprennent à l'oreille. Mais ça joue, mais ils ne connaissent pas le solfège. Et donc, on peut apprendre l'évangile, c'est un évangile à l'oreille. Ça veut dire qu'on ne connaît pas les fondements, on ne sait pas d'où ça vient, mais on se l'approprie et ça devient une référence.
1: On répète.
0: Et on répète. Et
1: voilà.
0: On fait des slogans.
1: Tout à fait. Ouais. Alors, moi, j'ouvre une petite parenthèse, je la referme tout de suite. Parce que je sais pas, certaines personnes vont peut-être se reconnaître là-dedans. Je suis rentrée en métropole et je me souviens que j'ai commencé mes formations. Et un jour, on parle de quelque chose parce que ma formation était christocentrée. Donc, c'était la relation d'aide. Après, ça a été le. Voilà. Et je dis au formateur que oui, mais la Bible dit et tu aimeras ton prochain et prier. Non, aimer son prochain, prier pour ceux qui vous maltraitent, bénissez ceux qui vous maudissent, pardonner à son prochain, etc. Il me dit reprends. Alors je reprends, je dis aimer, pardonner, prier pour, et puis quoi encore, il y a quatre. Priez pour ceux qui vous maltraitent, bénissez ceux qui vous maudissent, aimez votre ennemi.
0: Et pardonner ceux qui vous maltraitent.
1: Et pardonner. Alors il me dit il me fait prendre la Bible et je regarde. Alors cherchez vous-même les. Alors je reviendrai vers vous, mais cherchez dans le texte parce que j'ai découvert quelque chose que je répétais machinalement. Tu vois? Voilà. Je répétais machinalement ce texte-là. J'ai ajouté quelque chose de moi-même parce que je l'ai entendu, mais c'est pas dans le texte. Bon, allez, je ferme la parenthèse. Alors, donc, parfois, on a des expressions exactes de celle ou de celui qui leur a fait découvrir la foi. Donc, quand on est dans l'église, c'est vrai qu'on va parler le même langage. C'est comme dans le couple, hein.
0: Oui.
1: On parle le langage de la personne qui nous a emmenés à l'église.
0: Oui.
1: Parce qu'on prie avec, on ouvre le sabbat, la célébration du sabbat, on se rencontre l'après-midi pour parler de la Bible, etc. Donc, on finit par adopter le langage de la personne. Et ça s'appelle, c'est comme ça qu'on l'appelle langage de canard. Mais c'est une étape normale, hein. Il faut pas non plus cracher dessus, hein.
0: Oui.
1: Elle est normale. Et on emprunte d'abord à la communauté une langue. On parle le même langage, hein. Avant de trouver sa propre voix. Parce qu'on est appelé à trouver sa propre voix. On n'est pas appelé à parler la langue de la communauté. C'est ça qu'il faut.
0: Alors,
1: savoir.
0: Le risque dans cette période, Monique, il y a un risque, c'est une infantilisation.
1: Mm.
0: Ça veut dire que la personne, elle est portée.
1: Ouais.
0: Elle est portée. Et c'est vrai que cette histoire, ce matin, chers amis, vous nous l'accorderez, ce partage d'expérience, mais tu racontes souvent l'histoire de cette famille qui avait perdu un enfant.
1: Ah mon Dieu.
0: Et dont les parents
1: avaient été portés tellement.
0: Ont fini par reprocher à la communauté de leur avoir volé leur deuil.
1: Leur deuil. Ouais,
0: les membres ont tellement voulu les soutenir, les accompagner.
1: Mais on les portait vraiment. Mais moi, je suis intervenue pour dire que, arrêtez.
0: Oui.
1: Quand elle rentrait dans l'église, la mère, on allait la chercher à la porte, on la portait, on lui donnait la main de. Non, mais.
0: Et donc, le risque à ce moment-là, c'est l'infantilisation. Et cette personne, ça fait frissonner.
1: Oui.
0: Elle dit, vous m'avez volé mon deuil.
1: Ils ont laissé l'église. Hein.
0: Et ils ont abandonné l'erreur de la communauté. Avec ce sentiment qu'on leur avait pris quelque chose. On leur avait privé.
1: De leur souffrance, de leur douleur, de leur deuil, de vivre les choses comme. Mais ça, attention, ça part d'un bon sentiment. Mais ce sont des choses que nous pouvons apprendre au fil de. Voilà.
0: Et donc, dans cette période, il y a un risque d'infantilisation, c'est-à-dire comme un enfant, on lui tient la main, on veut tellement bien faire qu'on ne donne pas la possibilité à la personne de découvrir par elle-même, d'apprendre, etc. Mais on ramène à l'enfant.
1: Ouais. Hein? Et moi, j'aime beaucoup matérialiser, j'aime bien raconter, en tout cas, mon expérience. Je sais que nous avons deux fils aînés, les trois premiers. Nous n'avons pas donné de clé aux trois premiers. Parce que je rentrais, leur donnait à manger à midi, ils n'avaient pas de clé. Donc je m'arrangeais pour être là quand ils allaient rentrer. Donc, vous comprenez que je démarrais dans ma vie de mère, d'épouse de mère. Donc mon mari et moi, nous n'avions pas voulu leur donner de clé parce qu'on ne pouvait pas. Et puis les trois derniers, donc on a grandi, j'ai appris, voilà mes formations, tout. Ça fait que j'ai appris. J'ai appris effectivement à avancer, à grandir, à lâcher prise. Donc, un jour, pas qu'un jour, hein, et le second, le fils cadet, nous a dit, oui, vous vous rendez compte, à 17 ans, les trois derniers avaient leur permis, un PEL, mmh. et ils avaient même une petite voiture, et nous, on n'avait rien. Alors, j'ai dû accepter effectivement cette réalité, parce que c'était vrai. Alors, et moi,

0: Moi, j'ai dit, bon, pour le PEL, ça c'est autre chose, la voiture, c'est ça. Mais les clés, c'est surtout les clés. Et j'ai réalisé que c'est parce que j'avais tellement peur d'échouer dans mon rôle de mère que j'avais fait, franchement, et c'est ça que nous faisons, hein, nous parents, et nous projetons sur nos enfants nos peurs. Mmh. Et ça les handicape. Parce que ça les empêche de devenir des adultes.
1: Donc tu les as infantilisés.
0: J'ai infantilisé
1: en leur donnant pas de clés.
0: En leur donnant pas de clés, en ne les projetant pas dans une vie d'adulte. Mmh. Ils étaient aussi des petits enfants qui rentraient, mangeaient à midi, rentraient, et maman, parfois ils sont arrivés avant moi, donc ils attendaient devant la porte, ça les énervait et tout. Mais j'avais trop peur pour leur donner une clé pour pouvoir rentrer. Parce que je n'avais pas confiance. Voilà.
1: Alors, point. Nous approchons de la fin de l'émission, mais je souhaiterais qu'on souligne un aspect, la période des pourquoi. Ça veut dire que à un moment donné, les enfants posent la quête toujours, les pourquoi, pourquoi qui incessant, qui ne se termine jamais. Et donc le pourquoi de l'enfant trouve un écho aussi dans le cheminement de la foi, où la personne pose des questions, pourquoi ceci, pourquoi cela. Et donc dans le pourquoi, chers auditeurs, l'enfant ne cherche pas forcément une grande explication philosophique.
0: Pas du tout.
1: Il cherche d'abord à comprendre comment cela fonctionne.
0: Tout à fait.
1: D'accord. Et parce qu'il veut entrer dans le système.
0: Comme l'adulte dans la foi, le processus de foi. S'il veut, il n'a pas besoin de savoir, de connaître plein de choses, etc. Comment on fonctionne ici? Je veux rentrer dans le système.
1: C'est ça. Voilà. Et donc, c'est ce qui est à l'origine des pourquoi. Mm-hmm. Et donc, on voit... Alors, j'ai observé des personnes qui fréquentent les communautés depuis belle lurette, mais qui sont toujours encore au pourquoi. Mm-hmm. Ouais. Qui sont restés bloqués. Et on comprend, Monique, que la personne, il y a une blessure qui l'a retenue. Mm-hmm. Dans cette période-là, du pourquoi, et même en ayant la cinquantaine passée, la personne est toujours dans des pourquoi.
0: Tout à fait.
1: Voilà.
0: Et
1: donc, chers auditeurs, nous espérons vraiment que ce parallélisme, on passe de gauche à droite de la foi à l'individuation, que ça vous aide vraiment à comprendre justement comment ça fonctionne, où vous en êtes, par où vous êtes passé, les évolutions que vous avez vécues. Et l'idée, c'est que vous puissiez vous situer, se dire, donc c'est ce que j'ai vécu, et nous verrons par la suite, dans les prochaines étapes...
0: Parce qu'il y en a six, hein.
1: Il y en a six, comment les choses...
0: se passe vraiment,
1: évolue,
0: voilà.
1: Et vers quoi on avance, et c'est quelque chose d'universel, hein. Tout le monde passe par là,
0: voilà. Et quand on a posé la question, que peut faire la communauté, est-ce qu'elle est capable de faire quelque chose, j'ai envie de ramener une réalité. Et à ce stade-là, l'accompagnement est absolument capital, nécessaire. Il faut accueillir les questions de la personne. Il faut accueillir les questions. Il faut qu'il y ait des gens qui puissent répondre, encourager la personne. Et la parole personnelle, il faut encourager que la personne, parce que les gens posent des questions, parfois on leur répond à coups de verset, mais derrière ce questionnement il y a quelque chose de personnel. Il faut aider la personne à passer de l'imitation à l'appropriation intérieure. Il faut que cette personne puisse s'approprier la parole, pour que ces questions soient personnelles et qu'elles viennent de l'intérieur. Et il faut aussi bien le dire, dans notre culture. Et ça, c'est triste, la philosophie fait peur, hein. Je ne parle même pas de la critique contextuelle, hein. On nous interdit de dire, étendez l'espace de votre tente. Nous le disons souvent ici. Et allez-y, laissez le texte vous parler, hein. Et cette critique contextuelle, elle est interdite dans nos rangs. On nous interdit de critiquer on a le droit de faire des critiques, hein? Et pourtant, sans cette critique, on n'avance pas. Alors, retenons cette parole simple au début. Beaucoup de croyants apprennent la foi comme un enfant apprend à parler, en répétant, en imitant, en écoutant ceux qui les entourent. C'est normal, c'est même nécessaire, mais un jour, il faut que cette foi devienne aussi la leur. Et une petite question en passant, est-ce que ce n'est pas justement à ce moment-là que ceux qui veulent devenir adultes dans la foi se font traiter de rebelles. Je vous laisse avec cette question-là.
1: Eh bien, c'est ainsi que nous allons refermer cette émission aujourd'hui, Vivre en abondance, où nous avons parlé donc de l'individuation et de la foi qui partagent le même processus. Et donc, nous reviendrons sur les étapes suivantes lors d'une prochaine émission. Sur ce, nous vous souhaitons vraiment une excellente journée. Profitez encore de ces quelques heures de ce week-end prolongé. Et puis, nous vous disons à très bientôt pour de nouvelles aventures. Et nous vous laissons avec les paroles de ce chant « Thank you, Lord », chanté par Ayo. À bientôt, bonne journée.

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5: C'est Espérance FM. Il est 10h. 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
1: C'est Espérance FM. Il est 11h. 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
1: C'est Espérance FM. Il est midi. Bon appétit. 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
1: Eh bien, il est présent, bel et bien présent, avec une belle chemise bleue et avec du blanc dedans. Je ne sais pas si c'est bien ça, hein. Oui, je vois bien.
2: Bleu avec des motifs blancs, des petites fleurs.
1: Très belle chemise, Frédéric.
2: Merci.
1: Comment ça va, Frédéric?
2: Merci, Michel. Bonjour, Michel. Bonjour à tous les auditeurs d'Espérance FM. Eh bien, écoute, ça va, merci, par la grâce de Dieu, après ce très long week-end.
1: Ce long week-end.
2: En tout cas, ça fait du bien.
1: T'as pas trouvé que le week-end s'est vite passé, oui?
2: Ben, comme d'habitude. Oui.
1: Tu n'as rien changé.
2: Mais bon, on prend vraiment. Et voilà, on bénit Dieu.
1: Absolument, oui.
2: Pour ce moment.
1: Absolument.
2: Je voudrais prendre le temps de saluer nos auditeurs.
1: Oui.
2: Parce que, bon, ils nous font quand même un retour quand nous les rencontrons. Du bonheur que nous leur apportons. Michel, et on me dit dis bonjour à Michel aussi
1: de notre part.
2: Et je voudrais faire un petit coucou à Félix également, voilà, ouais. Félix que j'ai rencontré, qui m'a fait part vraiment de sa satisfaction quant au point santé.
1: Superbe.
2: Je voudrais saluer également ceux qui nous écoutent hors de la Martinique, parce qu'ils sont nombreux à nous écouter. Michel, et puis faire un petit coucou particulièrement à ceux qui sont sur l'Hexagone. Qu'il pleut, il fait froid en ce moment. Donc nous voulons leur apporter toute la chaleur, nous leur envoyons toute notre chaleur, et puis nous demandons au Seigneur de les bénir. Et puis j'ai une petite pensée également pour ceux qui sont en Guyane, pas très loin de nous, mais qui nous écoutent également, et voilà, un petit peu partout, enfin je ne vais pas tout citer parce que si tu cites un, il y aura des jaloux. Donc voilà, tous nos auditeurs, merci. Et puis bon, Martinique, on ne peut pas ne pas saluer nos auditeurs sur la Martinique. Vraiment merci parce que c'est régulièrement qu'ils nous font des retours sur ce que leur apporte la radio, et nous voulons les remercier pour ça.
1: La radio n'est pas là.
2: Voilà.
1: Très bien. Alors Frédéric, on va continuer avec une citation qui dit ceci: en équipe, le silence n'est pas d'or, il est mortel.
2: Ouais. Et tu sais, on parle de ça, mais en équipe, la première équipe, enfin souvent, la première équipe à laquelle on est confronté, c'est dans le foyer.
1: Oui.
2: C'est la famille.
1: Dans tous les domaines.
2: La famille, le couple, etc. C'est déjà une équipe.
1: Ouais.
2: Et puis bien entendu, si on ne se dit pas les choses,
1: il y a des problèmes.
2: Alors des fois, on ne dit pas pour ne pas poser de problème, pour ne pas soulever de ci, pour ne pas soulever de ça, mais finalement, au bout d'un moment, à force de se taire, les choses ne se règlent pas.
1: Absolument.
2: Et puis tu sais ce qui se passe à un moment, c'est que ça pète.
1: Oui, ça pète, hein. Oui,
2: c'est comme la cocotte minute.
1: Ah
2: quand
1: oui,
2: tu enlèves
1: oui,
2: le petit squeak là.
1: Ah
2: c'est
1: oui. C'est vrai.
2: Et voilà, ça peut faire mal.
1: Effectivement, quand on regarde même ici, la radio, quand il n'y a pas de communication, c'est pas bon.
2: Il y a des problèmes. Dès que tu as deux personnes qui travaillent ensemble, à partir de deux, déjà seul, on fait des problèmes. Et puis quoi, au même.
1: Absolument.
2: Ça peut arriver.
1: Tout à fait, oui.
2: Ça peut arriver. Tu sais, Michel, on en parlera parce qu'il faut vraiment qu'on fasse un point santé, une saison sur les maladies mentales, la santé mentale. C'est, on va dire important. La santé mentale, pas forcément les maladies mentales, mais la santé mentale.
1: Ouais.
2: Et tu sais que tu as des personnes qui souffrent d'une dissociation de la personnalité.
1: Ah oui,
2: ça existe.
1: Ça existe.
2: Ouais.
1: Il y a
2: une personne qui peut avoir six personnalités différentes.
1: Oh là là.
2: Six personnes différentes en une.
1: Oh là là, c'est
2: donc l'on est en monde con ça, Michel. Bon, déjà, c'est déjà pas facile avec soi-même. C'est pour ça qu'on m'a dit que délai, ça pas facile. Hein. Et puis, ou même. Donc, à partir de deux, ça commence à compliquer les choses. Et puis, quand il y en a 3, 4, 5, 6, 7, 8, 9, 10, tu imagines.
1: C'est pas possible.
2: Alors, quand tu vois une boîte comme le CHU de Martinique, qui emploie près de, 5000 personnes. Tu imagines ce que ça donne, les grands groupes, etc. C'est pour ça que le rôle du manager, le manager de proximité, c'est un rôle hyper important.
1: Tout à fait, tout à fait.
2: D'accord, ce rôle est vraiment, vraiment fondamental.
1: Absolument.
2: Voilà. Mmh. Et on rappelle qu'un manager, c'est pas forcément celui qui donne des ordres, qui veut montrer qu'il est un chef,
1: ouais,
2: etc.
1: Parce qu'il
2: y en a beaucoup, malheureusement, c'est comme ça. Mmh. Et c'est dommage. Ouais. C'est dommage. Ouais, c'est dommage.
1: Tout à fait.
2: Il y a d'autres moyens de se faire respecter.
1: Mmh. Mmh.
2: Voilà.
1: Ouais,
2: on peut aller très loin avec cette pensée.
1: Oui.
2: Elle était de qui?
1: C'est de Marc.

0: Sambon.
1: Marc
0: Sambon.
1: Alors, le nom me dit quelque chose, Sambon, mais ouais. Mais le nom me dit quelque chose. Très bien.
0: Ouais,
1: oui, oui, oui. Le dans, alors, le silence.
0: Alors,
1: n'est
0: en
1: pas
0: équipe.
1: Toujours d'or, ouais.
0: Oui, en équipe, le silence n'est pas toujours d'or. Il est mortel.
1: Il est mortel. C'est pas mal. C'est pas mal. C'est pas mal.
0: Oui, tout à fait.
1: Bon. Eh bien, Michel, vraiment, merci.
0: Mm-hmm.
1: Merci de cette pensée. Et puis, nous continuons à parler de l'intoxication par l'eau.
0: Oui.
1: Rappelle.
0: Oui, oui, oui, oui.
1: Donc, nous avons dit que boire trop d'eau, ça peut poser des problèmes.
0: Mm-hmm.
1: Problème que nous avons considéré, c'était jeudi dernier, c'est les insomnies et les réveils nocturnes.
0: Oui.
1: Tu te rappelles combien de temps il est conseillé d'arrêter de boire avant d'aller au lit?
0: Si ma mémoire est bonne, c'est 3 heures.
1: 3 heures.
0: Ouais.
1: Et des auditeurs qui m'ont dit, mais non, pas que nous, là,
0: mais
1: c'est
0: non.
1: Même pas la peine.
0: Trois heures
1: avant d'aller dormir, c'est,
0: oui, c'est,
1: ouais,
0: quand même,
1: c'est ce qui est recommandé. Bon,
0: trois heures.
1: On fait pas ça.
0: Non,
1: on fait
0: pas
1: ça. L'eau qu'après avant d'aller au coucher.
0: On a soif.
1: En l'eau qu'après, au moment de se mettre au lit, on boit. Donc, on est beaucoup à faire ça. Bon, si on ne se réveille pas entre temps, tant mieux.
0: Tant mieux, oui.
1: Mais si on ne se réveille pas, Michel, ça veut dire qu'on manquait d'eau.
0: Ah,
1: vous savez que dans la journée, tu n'as pas bu.
0: Ok, t'as pas bu assez.
1: Parce que si tu bois avant d'aller dormir, que tu ne te réveilles pas pour faire pipi,
0: c'est que
1: quelque part, cette eau-là compense que tu n'as pas bu dans la journée.
0: D'accord, très bien.
1: Quand
0: tu ne te réveilles pas, c'est qu'il y a un manque d'eau.
1: Alors, tu as des personnes aussi qui se réveillent, qui boivent pas forcément d'eau, mais qui se réveillent quand même la nuit.
0: Ah oui. Oui.
1: J'ai pas forcément d'explication à ça.
0: Il se réveille.
1: Il y a personne qui peut se réveiller 3-4 fois pour faire pipi, alors qu'elle n'a pas bu. Forcément bu d'eau.
0: Ouais.
1: D'accord. Les corps, les organismes sont
0: différents.
1: Étudiés, sont différents. Voilà. On n'a pas tous les éléments. Je voudrais vraiment avoir d'autres éléments en main pour essayer de comprendre. Mais ça arrive aussi.
0: Et puis chaque individu est unique.
1: Chaque individu est unique. C'est exactement ça, Michel.
0: Absolument, ouais.
1: Autre gros problème provoqué par l'excès d'eau.
0: Oui.
1: C'est une intoxication par l'eau qui s'appelle l'hyponatrémie.
0: L'hyponatrémie. Ouais.
1: Bon, l'hypoglycémie, là c'est l'hyponatrémie.
0: Ok.
1: Alors comme pour l'hypoglycémie, il faut déjà comprendre ce qu'est
0: là.
1: Alors tu as le radical du mot, glisse.
0: Oui.
1: D'accord. Tu as un suffixe derrière, hémie, qui signifie dans le sang.
0: Ouais.
1: Et tu as le préfixe hypo. Ou hyper.
0: Hypo
1: signifie pas assez, hyper qui en a trop.
0: Oui.
1: Donc, hypoglycémie, la glycémie, c'est le taux de sucre dans le sang.
0: D'accord.
1: Donc, hypoglycémie, c'est pas assez de sucre dans le sang, le taux est trop faible.
0: Trop bas.
1: Ou hyperglycémie, le taux est trop élevé.
0: Ouais. Ouais.
1: Donc, qu'est-ce que c'est que... On parle d'hyponatrémie, on retrouve toujours hémie dans le sang.
0: Oui.
1: On retrouve avant hypo, on peut parler d'hypernatrémie également, mais on ne sait pas ce qu'est la natrémie.
0: Ah oui, c'est
1: natre.
0: Ça.
1: Le natre, là, c'est pour quoi? Eh bien, natre, c'est du latin natrium ou sodium.
0: Ah, natrium ou sodium.
1: Voilà. Oui. La natrémie, c'est le taux de sodium dans le corps.
0: Ok.
1: Ok. Donc, hyponatrémie signifie que le taux de sodium est trop bas.
0: Trop bas.
1: Hypernatrémie, le taux de sodium, donc de sel,
0: est
1: trop élevé.
0: Ok.
1: À quoi sert le sel dans le corps humain? Alors, quand nous allons parler, puisque nous sommes pas en train de parler des nutriments, donc forcément, nous arriverons au sodium, calcium, potassium, etc. Nous en parlerons, nous reviendrons dessus. Mais rapidement, le sodium est un minéral essentiel à la transmission des signaux nerveux.
0: C'est
1: indispensable.
0: Indispensable.
1: Le sodium est hyper important. D'accord, transmission des signaux nerveux. Et donc, on parle du cerveau.
0: Oui.
1: Oui.
2: Et pour ceux qui font par exemple des régimes sans sel.
1: Oui.
2: Comment
1: je savais que tu allais me
2: poser. Oui, parce que ça m'est venu comme ça.
1: Pour mais ceux qui la viennent... question m'est venue oui. aussi, tu vois. Et si elle m'est venue à moi, elle est venue à toi. Tout à fait. Et certainement que c'est venu à la tête de certains auditeurs.
2: Oui, tout à fait.
1: Eh bien, Michel, lorsque tu manges, alors qu'est-ce que je vais prendre comme exemple? Une banane.
2: Oui.
1: À ton avis, il y a du sel dans la banane?
2: Bah, apparemment, au goût, non. Quand tu goûtes une banane,
1: voilà.
2: Tu vois pas.
1: C'est pas forcément le goût qui prédomine.
2: C'est ça, oui.
1: Pourtant, il y a du sel.
2: Dans la banane.
1: Oui. Alors, je vais prendre un autre exemple. Mm-hmm. Tiens. Mm-hmm. On fait souvent, on prend, que ce soit mariage, etc.
2: Oui.
1: On a les entrées.
2: Mm-hmm.
1: Les fameuses entrées.
2: Oui.
1: Entrées, le plus souvent, de la salade.
2: La salade, oui.
1: Bon. Alors, on peut retrouver quoi comme salade?
2: Carottes, laitue, tomates.
1: Tomates, mm-hmm. maïs, etc.
2: Mm-hmm.
1: Voilà. Bon, globalement.
2: Oui.
1: Est-ce que tu penses qu'il y a du sodium dans la tomate?
2: Je dirais oui.
1: Ok. Penses-tu qu'il y a du sodium dans la laitue?
2: Visiblement, je dirais oui aussi.
1: Ok.
2: Oui, oui, oui.
1: Y a-t-il du sodium dans dit quoi encore dans la carotte?
2: Oui.
1: Certainement.
2: Oui, certainement, oui.
1: Et dans les maïs?
2: Aussi. Oui.
1: Bon, alors question.
2: Mm-hmm.
1: Question.
2: Mm-hmm.
1: Alors, avant de poser la question.
2: Oui.
1: Non, je pose la question d'abord.
2: Mm-hmm.
1: Pour qui nous a metté vinaigrette à dents?
2: Alors là, parce que nous ne savons pas que j'anime ma chère.
1: Ah, Michel.
2: Nous pas au courant ça.
1: Voilà. Dieu a créé des aliments qui sont bien équilibrés.
2: Ah, ben oui.
1: Avec déjà la quantité de sodium, machin, de potassium, tout ce que tu veux, dedans.
2: Mm-hmm. Donc, pas besoin de mettre vinaigrette à dents.
1: Nous pas censés mettre vinaigrette à dents.
2: Wow.
1: Et en général, on met de la vinaigrette pour faire quoi? Pour donner du
2: goût. Du goût, ouais.
1: Or, les aliments ont déjà ce qu'il faut dedans.
2: Incroyable.
1: Possible. Mais comme notre palais et notre langue en particulier est perverti.
2: Oui.
1: Donc, nous ne prenons plus le goût naturel des aliments.
2: C'est pas possible.
1: Et nous qu'à rajouter sel, nous qu'à rajouter poivre, nous qu'à rajouter ceci, nous qu'à mettre vinaigre dedans pour bail goût.
2: Pour bail goût. Alors qu'il y a dedans.
1: Il y a déjà dedans. Mmh. Alors, tu as des vinaigrettes qui sont très très très bien faites, avec des noix de cajou, des ceci, des machins. Mmh. Ça agrémente.
2: Oui.
1: Mais globalement, on revient sur cette question des aliments qui ont déjà le sodium, donc ils
2: l'occupent
1: dedans.
2: Oui.
1: Et on rajoute encore du sodium.
2: Ah, ouais. Ouais, ouais.
1: Ce n'est pas parce qu'on ne prend pas le goût d'un aliment que ça veut dire que ça ne veut pas dire
2: c'est ça.
1: C'est pas parce qu'on ne prend pas le goût d'une saveur qu'il n'y a que la saveur n'est pas là.
2: Aïe, aïe, aïe.
1: Elle est bien là, la saveur. Mais tu ne la prends pas.
2: Je ne la prends pas, ouais.
1: Mais elle est là.
2: Waouh.
1: Donc, le sodium est important pour la transmission des signaux nerveux et pour le bon fonctionnement de nos cellules.
2: Ouais.
1: Okay.
2: Ouais.
1: Mais nous reviendrons dessus, je le dis ça en gros, je ne rentre pas dans les détails, parce que nous allons revenir dessus, parce que nous allons prendre ce qu'on appelle les micronutriments, d'accord, les calciums, le machin, les vitamines, voir les différentes vitamines, et puis dire à quoi servent chacun, d'accord, dans le corps humain. Il est déjà 30, hein, Michel. Nous avons défini ce qu'est la natrémie, c'est le taux de sodium ou de sel dans le sang, d'accord. Et ce que peut provoquer un excès d'eau, c'est l'hyponatrémie. Donc, le sel va se diluer. Il y a tellement d'eau que le sel se dilue dans l'eau.
2: Okay.
1: Eh bien, on va voir ce que ça provoque dans le corps humain.
2: Oui.
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1: C'est la journée mondiale de la fibromyalgie.
2: Fibromyalgie.
1: Qu'est-ce que c'est que cette maladie? C'est une maladie qui associe douleurs musculaires ou articulaires permanentes.
2: Et ça concerne les hommes ou les femmes?
1: Alors tu vas voir. Les hommes souvent.
2: Oui.
1: D'accord.
2: Oui,
1: donc douleurs musculaires ou articulaires permanentes, c'est chronique.
2: Oui.
1: Tout le temps on a mal.
2: Ouais.
1: C'est associé à de la fatigue chronique, troubles du sommeil, symptômes dépressifs et troubles anxieux.
2: Ouais.
1: La personne qui en souffre se plaint d'avoir mal partout sans intérêt. éruptions pendant des mois.
2: C'est incroyable ça.
1: Mm-hmm.
2: Oh là là.
1: Alors, des stimulations habituellement indolores peuvent provoquer des douleurs. Alors, qu'est-ce que c'est qu'une stimulation habituellement indolore? Ben, Michel, je sais pas, ou quoi mâcher, ou quoi biter, ou quoi biter en les muons ça te fait pas plus mal que ça habituellement,
2: tu vois.
1: Nous arrive de cogner sur des objets, sur une porte, sur une
2: table.
1: Ça fait moins que si tu t'en

0: Alors, en fait, tout est exacerbé chez ces personnes.
1: Ouais, d'accord. C'est ça, c'est ça.
0: Dans plus de 80% des cas, donc je vais répondre à ta question, la fibromyalgie touche les femmes.
1: Ah, les femmes.
0: Entre 30 et 55 ans. Ouais. Elle apparaît plus fréquemment autour de la ménopause.
1: Ah, d'accord, très bien.
0: Voilà. Et bon, ben, on l'a dit, c'est accompagné de symptômes comme un sommeil non reposant, de la fatigue et de la raideur au lever, donc de la raideur musculaire, raideur articulaire. C'est associé à des maux de tête, qui peuvent être des maux de tête ordinaires ou ça peut être des fortes migraines.
1: Ok.
0: D'accord. Ça peut être accompagné de troubles digestifs à type de diarrhée et ou constipation, de ballonnement, voire même de nausée.
1: Tout ça.
0: Ouais. Et attends, c'est pas fini.
1: Ouais.
0: Des troubles génitaux urinaires aussi.
1: C'est accompagné même ça par aussi.
0: Ouais. Et bien entendu, et ben malheureusement, et ben ça s'accompagne aussi d'états dépressifs. D'accord, la personne peut tomber dans une dépression, ou dans l'anxiété. Alors c'est pas la cause de la fibromyalgie, mais c'est les conséquences de la fibromyalgie qui provoquent des états dépressifs et d'anxiété. Ouais. Alors ces symptômes seront aggravés par le stress, les émotions, par un manque d'activité physique, voire même un excès d'activité physique, ou par un travail trop contraignant ou des tâches répétitives. Les symptômes seront aggravés, hein, on a dit. Hein, c'est pas ça qui provoque la fibromyalgie.
1: C'est ça.
0: En France, la détection de cette maladie est comprise dans une durée moyenne de 7 ans. D'accord. Alors c'est un petit peu, ça rejoint un petit peu l'endométriose.
1: Ouais.
0: En moyenne 7 ans pour que la personne soit diagnostiquée.
1: Ouais.
0: D'accord. Donc on imagine toute l'errance médicale durant ces 7 années. Ou aller au docteur pas là. Il aura dit mais non, c'est dans votre tête que ça fonctionne. On dit beaucoup ça. Hein, c'est dans votre tête que ça se passe.
1: Oui. Et pourtant le mal est présent.
0: Et pourtant le mal est présent. Il aura dit non, sans tête ça va passer. Ça va aller mieux. Il aura dit bon, antidépresseur, etc. Alors que vraiment, il y a une problématique.
1: Absolument.
0: Alors, on estime entre 2 et 5%, voire parfois 8%, la part de la population française touchée, soit environ 2 millions de personnes qui sont concernées, et dont 200 000 qui sont dans un état grave, voire quasi grabataire.
1: 2 millions, tu dis ?
0: Ouais. Non, 200 000. Alors, ça peut toucher, ça touche environ 2 millions de personnes. Sur ces 2 millions, environ 200 000 personnes sont dans un état très grave à cause de la fibromyalgie. Ils peuvent rester cloués au lit et peuvent se retrouver dans un état dit grabataire. L'objectif de cette journée est de sensibiliser les gouvernements, les institutions et les médias sur la situation des personnes qui souffrent de cette maladie orpheline. C'est une maladie orpheline, Michel, la fibromyalgie. Qu'est-ce que ça veut dire une maladie orpheline? Et pas ni maman, ni papa. On appelle les maladies orphelines des maladies pour lesquelles il n'y a pas de traitement, il n'y a pas de prise en charge, et ce sont des maladies incurables dans l'état actuel des connaissances et des moyens.
1: Donc on peut rien faire.
0: En fait, on peut rien faire. Voilà. Tout ce que tu peux faire, c'est soigner. Tu peux donner on va soulager les symptômes.
1: Oui, c'est ça.
0: Mais la maladie, on ne sait pas.
1: On ne sait pas.
0: On sait pas à quoi c'est dû.
1: On pense
0: que c'est le cerveau qui n'arrive pas à gérer les cellules. Il y a une exacerbation des cellules réceptrices à la douleur, etc. On ne sait
1: pas trop.
0: Pas ça, là, ça sortit. Mais voilà, ça arrive. Et pour l'instant, encore une fois, pas de traitement, pas de prise en charge, et la maladie est incurable dans l'état actuel des connaissances. Voilà. C'est ce qu'on pouvait dire concernant la fibromyalgie. Nous avons une deuxième, alors tout aussi, alors tu vas voir que ça se ressemble énormément, mais c'est pas du tout pareil, et puis avec un nom complètement, vraiment, très barbare. Journée mondiale de l'encéphalomyélite myalgique. Encéphalomyélite myalgique. Alors, le 12 mai a été déclarée la journée mondiale de l'encéphalomyélite myalgique, plus connue sous le nom de syndrome de fatigue chronique. Cette affection est une maladie neurologique lourde, inexplicable en l'état actuel de la science et invisible pour l'entourage. Cette maladie, reconnue par l'Organisation mondiale de la santé, est orpheline. Actuellement, il n'existe pas de traitement. Si les causes sont connues, les symptômes, eux, sont réels. Les symptômes, eux, sont réels et très handicapants. Les symptômes, c'est quoi ? Asthénie importante.

0: et invalidante. Mmh. Asthénie, c'est quoi? C'est fatigue.
1: Ouais.
0: Mais c'est une fatigue à la puissance 20.
1: Ouais, c'est vraiment
0: et vraiment très fatiguée, et elle est on dit qu'elle est importante et qu'elle est invalidante. Ça veut dire quoi? Elle dit ou pas ça y travaille, ou pas ça marcher, ou pas ça comprendre, ou pas ça faire grand chose.
1: C'est-à-dire même si tu dors, c'est bon, tu es fatigué.
0: Alors oui, même si tu dors, mais en tout cas, pour aller faire les gestes de chaque jour,
1: c'est pas possible.
0: C'est pas possible.
1: Ouais, ouais.
0: Tu es fatigué, tu n'as pas de force pour
1: pas d'énergie,
0: faire quoi que ce soit.
1: Ouais.
0: Aucune énergie, d'accord. Alors, eh ben, tiens, sommeil, le sommeil est non récupérateur.
1: Ah bah oui.
0: Ben oui,
1: oui. C'est ça le problème.
0: Voilà. Mmh. Myalgie et faiblesse musculaire. Alors, les myalgies, c'est des douleurs musculaires, hein, et faiblesse musculaire aussi. Troubles intestinaux, troubles de la concentration, troubles mnésiques, donc de la mémoire. Mmh. Vertige, perte d'équilibre, nausée, etc.
1: Ah ben.
0: C'est bizarre, ça ressemble à ce qu'on vient de dire de l'autre côté.
1: Oui.
0: On confond souvent l'encéphalomyélite myalgique avec la fibromyalgie.
1: C'est pas pareil.
0: Bien qu'elle se ressemble et qu'elle puisse entraîner des symptômes communs, il n'en demeure pas moins que ce sont deux affections complètement différentes.
1: Mm-hmm.
0: Dans le cas de la fibromyalgie, le symptôme prédominant est la douleur, tandis que dans le cas de l'encéphalomyélite myalgique, qu'on appelle aussi le syndrome de la fatigue chronique, le syndrome majeur, c'est la fatigue.
1: Ouais.
0: Et aussi le sentiment de malaise après l'activité physique ou mentale.
1: Ah oui.
0: Voilà.
1: Ouais.
0: Donc, Michel, voilà ce qu'on pouvait dire concernant ces deux maladies, la fibromyalgie, l'encéphalomyélite myalgique, appelée aussi syndrome de fatigue chronique, deux maladies orphelines.
1: Mm-hmm.
0: On ne sait pas d'où ça vient.
1: Ah,
0: on ne sait pas pourquoi c'est là.
1: Ouais.
0: Mais c'est là.
1: Ouais,
0: c'est là, avec un certain nombre de symptômes.
1: Mm-hmm.
0: Bien entendu, les personnes qui en souffrent, eh ben, déjà, c'est une difficulté, c'est environ une moyenne de 7 ans pour que la maladie soit diagnostiquée. Malheureusement, eh ben, il n'existe aujourd'hui aucun traitement.
1: Ouais,
0: il n'y a pas de prise en charge.
1: Ouais, ouais.
0: Et il n'y a pas, la maladie est incurable.
1: Ouais.
0: Alors,
1: il n'y a pas de solution
0: aujourd'hui.
1: Ouais.
0: Voilà, ça fait partie de toutes ces maladies qu'on appelle des maladies orphelines.
1: Mm-hmm.
0: On ne sait pas d'où ça vient.
1: Ouais. Tout à fait.
0: Il nous reste 4 minutes pour parler, Michel, de la dernière éphéméride du jour. Et quelle éphéméride ?
1: Oui.
0: Quelle éphéméride ?
1: Mm-hmm.
0: Nous sommes le 12 mai 2026. C'est la journée internationale, Michel, des infirmiers.
1: Ah, c'est ta journée, là.
0: Messieurs, oui, la journée internationale de l'infirmier est célébrée dans le monde entier le 12 mai.
1: Ouais.
0: C'est le jour anniversaire de la naissance de Florence Nightingale.
1: Mmh.
0: Qui est cette dame, Florence Nightingale, Michel?
1: Oui.
0: Eh ben, c'est une dame qui est née le 12 mai 1820 en Grande-Bretagne, d'accord,
1: oui.
0: En Angleterre, et elle exerçait le métier d'infirmière. Elle a passé, elle est à l'origine, de la fondation de la Croix-Rouge internationale, et elle a également fondé la première école d'infirmières.
1: Ah oui.
0: Voilà.
1: Bien.
0: Donc tous les infirmiers connaissent Florence Nightingale, d'accord.
1: Ouais,
0: les aides-soignants également, puisque quand nous apprenons les soins infirmiers, on se base aussi dans la recherche infirmière sur l'analyse des besoins fondamentaux. D'accord. Il y en a 12. Tout ceci a été fondé et proposé par Florence Nightingale.
1: Ouais.
0: Alors aujourd'hui, Michel, que pouvons-nous dire des infirmiers, qu'ils représentent un maillon, va pas dire essentiel, mais indispensable aujourd'hui dans le système de santé. Les infirmiers sont partout, dans les hôpitaux, dans les cliniques, en privé, en public, en libéral, et puis tu as des infirmiers dans toutes les grandes entreprises, à la SARA, à la CTM, tu as des infirmiers scolaires, tu as des infirmiers dans des laboratoires, des infirmiers dans le numérique, numérique en santé, par exemple, etc.
1: Mm-hmm.
0: Ils sont partout et ils ont aujourd'hui une diversité, parce qu'en tant qu'infirmier, tu apprends tout.
1: Mm-hmm.
0: Tu apprends tout le corps humain et puis tu peux travailler n'importe où.
1: C'est ça.
0: Alors l'infirmier ne fait pas que des soins, d'accord.
1: Mm-hmm.
0: Quand on considère la définition de l'infirmier, d'accord, telle que le dit le code de la santé publique, qui est considéré comme exerçant la profession d'infirmier, toute personne qui en fonction des diplômes qu'il y habilite, exerce, donne des

0: soins, oui. sur prescription médicale, donc selon ce que le médecin va me donner à faire, okay. mais aussi en fonction du rôle propre qui lui est dévolu.
1: C'est ça. D'accord.
0: Donc les infirmiers ont ce qu'on appelle un rôle propre okay. pour lequel ils n'ont pas besoin d'une prescription médicale.
1: Okay.
0: Ça c'est très important. Il y a deux rôles particuliers. Ensuite, l'infirmier participe aussi à des actions de formation, d'éducation
1: oui.
0: et d'encadrement.
1: Ah ben oui.
0: Ça, donc, c'est... Oui. en matière de formation, eh ben, aujourd'hui, un infirmier, une infirmière peut être sollicitée pour donner des cours, par exemple, en institut de formation sur les infirmiers. Par exemple, si je suis spécialisé dans les urgences, je peux donner des cours sur les infirmiers dans les urgences. En matière d'éducation, eh ben, forcément, hein, il y a l'éducation à la santé à faire aux patients concernant leur pathologie, un patient diabétique, un patient bien tendu. Ouais. On va lui faire une éducation à la santé, comment s'alimenter, l'exercice physique, l'hygiène de vie, etc. Et puis l'encadrement, eh ben, quand les stagiaires arrivent, eh ben, il faut les prendre en charge parce que nous avons été stagiaires nous-mêmes. Nous avons été pris en charge par des collègues qui étaient infirmiers bien avant nous. Eh ben, nous participons également à la formation et l'encadrement de ces personnes. Et puis, l'infirmier peut exercer également des missions transversales que ben, soit dans sa société, soit dans l'hôpital, etc. etc.
1: Très bien.
0: Voilà. Voilà ce qu'on pouvait dire, Michel, concernant aujourd'hui la journée internationale des infirmiers et au nom d'Espérance FM et du Point Santé, nous voulons saluer, Michel, et nous savons qu'il y en a beaucoup qui nous écoutent, nous voulons saluer tous les infirmiers. Que Dieu vous bénisse, chers collègues, dans l'accomplissement de ce travail exceptionnel, ce travail qui est fait. J'aime à dire que c'est le plus beau métier du monde,
1: non, c'est extraordinaire,
0: mais chacun dira que c'est son plus beau métier, chacun dira que son métier c'est le plus beau métier, mais sans chauvinisme aucun, c'est un métier remarquable.
1: Absolument.
0: Remarquable, rempli d'humanité. Nous avons besoin de cette empathie que le Seigneur peut nous donner pour pouvoir faire du bien à l'autre.
1: Absolument.
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1: Voici une citation. N'allez pas là où le chemin peut mener, allez plutôt là où il n'y a pas de chemin et laissez-y une trace.
0: Ouais, c'est pas mal. C'est pas mal.
1: C'est de Ralph Waldo Emerson.
0: Non, je connais
1: pas. Tu connais pas.
0: Je connais pas. Genre sortir de notre confort, oui, et puis aller faire des choses qui n'existent pas, pas fait sa mungave ni l'habitude fait.
1: Oui, c'est ça.
0: Mais voilà.
1: Et puis laisser
0: ta propre histoire, c'est
1: Et puis laisser une bonne odeur là où tu passes.
0: Ça donne à réfléchir.
1: Absolument.
0: Pas aller là où il n'y a ni chemin.
1: C'est ça, mais aller là où il n'y a ni
0: chemin et laisser ta propre trace. C'est profond.
1: C'est très profond, absolument.
0: Eh bien, chers auditeurs, nous allons méditer sur cette pensée durant cette journée de mercredi.
1: Absolument, oui.
0: Pourquoi dit ça? Mais bon, la fin, avant la fin, pense, faut santé à nous, j'ai oublié ça. Mais ça revient à certains moments.
1: Absolument, oui.
0: Merci, Michel, pour ce partage. Nous continuons à parler de l'intoxication de l'eau. Rappelle-toi, l'hypo. Alors, tu te rappelles la diminution du taux de sodium? Le taux de sel, comment ça s'appelle?
1: Non.
0: J'ai oublié. C'est normal. L'hyponatrémie. Donc c'est la diminution du taux de sel dans le corps. Nous le rappelons, mesdames et messieurs, le sodium, c'est un minéral essentiel au fonctionnement du corps, particulièrement la transmission des signaux nerveux. Et au bon fonctionnement, le sodium est essentiel au bon fonctionnement de nos cellules. Il y a un équilibre qu'on appelle, on appelle ça dans le domaine médical, l'équilibre de la pompe sodique.
1: La pompe sodique.
0: La pompe sodique.
1: Ah, oui.
0: Alors sodique, c'est S-O-D-I-Q-U-E, qui vient de sodium également,
1: D'accord,
0: qui est relatif au sodium. Donc la pompe sodique, c'est très important, cet équilibre dans le corps humain. Alors, nous l'avons dit, quand on va boire trop d'eau, quand on parle de boire de trop d'eau, de quoi parle-t-on? Au-delà de 5 litres d'eau. Au-delà de 5 litres d'eau pour ne pas abréner. Parce que nous l'avons dit encore une fois, un maçon, 5 litres d'eau, c'est rien pour lui.
1: Oui, parce que
0: il est en mouvement. C'est tout à fait normal. Il capède, faut qu'il récupère.
1: Tout à fait.
0: Mais je ne sais pas, moi, quelqu'un qui est dans un bureau et qui va boire plus de 5 litres d'eau par jour.
1: Non.

0: y avoir une problématique.
1: C'est problème.
0: C'est et c'est exactement la même problématique qu'on va rencontrer. Pourquoi dit-on, Michel, qu'il n'est pas bon de boire en mangeant?
1: Je pense que ça dilue quelque chose. Hein.
0: Voilà.
1: Ça dilue les sucres.
0: Voilà.
1: Tout ça.
0: Alors, nous avions déjà, c'est bien, Michel. Ouais. nous avions déjà fait parler déjà de la physiologie de la digestion.
1: Oui, tout à fait.
0: Je rappelle que la digestion, c'est l'ensemble des transformations mécaniques. Et chimiques des aliments pour qu'ils soient transformés en nutriments. D'accord. Donc, c'est l'aliment, c'est gros.
1: Ouais.
0: Le nutriment, c'est tout petit.
1: Tout petit, oui.
0: Et donc, c'est la capacité que notre corps a de récupérer les éléments nutritifs des aliments.
1: Ok.
0: D'accord. Ouais, éléments nutritifs, on les appelle des nutriments.
1: Des nutriments. Ouais.
0: Et notre Dieu a imaginé toute une cascade de transformations à la fois mécaniques. Alors, ça commence avec les dents. Couper bagaille là, ou quoi craser, ou quoi craser, ou quoi craser, ou quoi craser. Ça, c'est du mécanique, mais il y a aussi de la chimie.
1: Oui.
0: Il y a du chimie dedans, il y a de la chimie, pardon.
1: Chimie, oui.
0: Puisque les glandes salivaires vont sécréter la salive. Et dans la salive, tu as des enzymes, dont l'amidon, qui va contribuer à casser également la molécule, les différentes molécules de ces aliments. Ok?
1: Oui.
0: Mais c'est pas fini. On va avaler tout ça. Ça va arriver dans l'estomac.
1: Oui.
0: Et quand ça arrive dans l'estomac, alors là, Michel,
1: le travail commence.
0: Le travail commence. Ouais. Donc le taux d'acidité, l'acidité de l'estomac va, ça va descendre à fond la caisse. Et tu as parlé de sucs gastriques.
1: Oui.
0: D'accord, qui seront sécrétés pour pouvoir continuer à casser.
1: Oui.
0: Donc là, nous avons de la chimie, d'accord, du chimique, les sucs gastriques, etc.
1: Oui.
0: Et puis, nous avons un phénomène de brassage dans l'estomac, donc le mécanique.
1: Oui.
0: Ok, c'est pas terminé, parce que l'estomac va envoyer des petites portions dans l'intestin. Et dans l'intestin, qu'est-ce qui se passe? Dans le petit intestin, notamment, qui fait près de 7 mètres de long, tu as encore de la sécrétion des sucs intestinaux.
1: Oui.
0: D'accord. Et tu as un phénomène de brassage également et d'avancée des aliments. Alors, non seulement ça avance, mais il y a aussi un phénomène où c'est secoué et ça avance, ça progresse. On appelle ça le péristaltisme.
1: Il y a un phénomène de vibration, c'est ça?
0: Alors, pas vraiment. On va pas dire vibration.
1: Oui.
0: Mais les aliments sont un petit peu alors ils sont bougés,
1: ça bouge,
0: de haut en bas, de droite à gauche, voilà, dans les dans le petit intestin, et ça progresse en même temps.
1: Ah ouais,
0: d'accord, parce qu'il faut mélanger tout ça au sucre intestinal,
1: c'est ça,
0: au sucre intestinal, et donc et ça progresse. Voilà.
1: Et
0: ben les sucs intestinaux parachèvent la digestion, et là tout est en nutriments, et dans les différentes parties de la paroi intestinale, les nutriments vont passer dans le sang.
1: Dans le sang,
0: alors qu'on parle de nutriments, on parle d'acides aminés, dérivés des protéines, on parle du glucose dérivé des sucres, alors, sachant qu'on a plusieurs types de sucres, nous allons y venir, on parle des acides gras, dérivés des graisses, puis tu as les vitamines, tu as les minéraux, dont le sodium, etc., etc., etc.
1: Oui.
0: D'accord? Bien. Et tout ça est absorbé et puis arrivé dans le côlon, tout ce qui n'est pas digérable, d'accord,
1: ça va pas.
0: Non. Ouais. Ça va être traité par le microbiote.
1: Ah oui,
0: les bactéries qui vont, les fibres alimentaires qui vont les récupérer pour fabriquer des vitamines, on en a besoin, d'accord. Et puis qui seront réabsorbées, l'eau sera absorbée et puis ce qui n'est pas utilisé sera transformé en sel que nous allons excréter au terme du transit intestinal, donc du système digestif, l'anus.
1: Il y a bien des choses, mais on n'a pas idée.
0: Ah Michel, non mais c'est une science.
1: On n'a pas dit.
0: Pour manger un morceau de gâteau la jodia, des mains qu'a sorti, c'est une selle.
1: Oui, c'est ça. Il y a une transformation là.
0: C'est des mouns qu'a mangé. Voilà.
1: Désolé.
0: Et il y a une science dans ça. C'est phénoménal entre ce qui s'est passé entre les deux et voir toute cette mécanique.
1: Cette conversion de. Il y a un tas de trucs qui se passent.
0: Transformation mécanique et chimique.
1: Chimique,
0: Alors Michel, les nous qu'a mangé. Sous quoi bourrer corps et puis de l'eau? Excusez-moi l'expression. Parce que ça arrive. Pourquoi ça arrive? Un, parce qu'il y a beaucoup de personnes qui ne boivent pas entre temps.
1: Ah, d'accord, très bien.
0: Donc, oui. Les yo qui mangent,
1: eh ben,
0: yo qui bré. Double terme, quoi bourrer corps et puis de l'eau.
1: Ouais.
0: D'accord.
1: Ouais.
0: D'autre part, le repas, il est souvent salé.
1: Ah ben oui, donc il faut
0: et
1: quand même.
0: Et pisser. Donc ça fait boire.
1: Oui, oui, oui.
0: Et on boit en même temps. Mais le pire dans l'affaire, c'est que les mounes boivent de l'eau glacée.
1: Aïe, aïe, aïe, ça n'arrange pas les choses.
0: Alors,
1: hein.
0: Ça n'arrange pas les choses.
1: Oui, oui, ça c'est clair.
0: Ça empire, puisque on a dit que l'eau glacée, qu'est-ce que ça provoque? Qu'elle saisit ces organes-là, puisque on est à 37 degrés.
1: Oui.
0: En jouant de l'eau glacée DSA, sans compter coca glacée, soda glacée, oui, J glacée, etc. Alors, est-ce que tu vois le problème?
1: Ah non, mais c'est le problème est énorme.
0: Et l'estomac doit faire quoi? Stopper la digestion.
1: Oui.
0: Réchauffer le liquide glacé qu'on a envoyé.
1: Tu t'imagines?
0: Tu imagines?
1: C'est pas possible.
0: Alors, qu'est-ce qui va se passer? Eh ben, déjà. Le processus de la digestion étant stoppé, et il faut l'estomac va s'employer à réchauffer l'eau.
1: Incroyable.
0: D'accord. Ce qui fait que qu'est-ce qui va se passer? Eh ben, le temps de digestion va s'allonger, mais aussi cette eau qui ne devrait pas être là, eh ben malheureusement va diluer notamment la nourriture, mais aussi tu te rappelles tout le chimique, les sucs gastriques, les sucs intestinaux, etc., etc.
1: Ouais.
0: Ce qui va ralentir considérablement la digestion, provoquant des ballonnements, provoquant des flatulences, puisque l'écarité là, il casse stagner.
1: Oui, donc ça descend pas.
0: Donc ça va, tu comprends, ça va générer des gaz, etc. Et en fait, ben voilà. Voilà comment on entrave un petit peu notre digestion.
1: Et pourtant c'est courant hein, sur les quand je regarde bien les tables sur les tables toujours quand on goûte de glacé, jus, tout ça.
0: Ça pas dit là, c'est
1: c'est tout le temps.
0: Ouais. Pourtant on est en train d'entraver une très belle mécanique et par ben nos habitudes alimentaires tout simplement.
1: Absolument.
0: Donc quand on va boire trop d'eau, que va-t-il se passer? Eh ben, les minéraux qui sont dans le corps seront dilués également, notamment le sodium.
1: Ah oui.
0: D'accord. Quand ce sodium sera trop dilué, des symptômes peuvent apparaître rapidement.
1: Oui.
0: D'accord. Dans les cas les plus graves, cette dilution provoque un œdème cérébral, c'est-à-dire un gonflement du cerveau dû à l'accumulation d'eau.
1: Wow.
0: D'accord. Un œdème cérébral pouvant aller jusqu'à des convulsions, un coma, voire le décès.
1: Oh là là, c'est énorme ça. Donc,
0: parce qu'on a bu trop d'eau.
1: Oui.
0: Alors, parmi les symptômes, eh bien, tiens, il est 30, hein, ben, malheureusement.
1: Déjà ça,
0: nous avons dit que quand le sodium est trop dilué, des symptômes peuvent apparaître rapidement. Quels sont ces symptômes? Il est important de les connaître. Pourquoi? Parce que si on voit ce type de symptômes, il est important de réagir rapidement et d'appeler le SAMU.
1: Absolument.
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0: Alors, il y a une éphéméride qui n'est pas directement liée à la santé, mais il est important d'en parler.
1: D'en parler, oui.
0: Parce que, eh ben, on va voir que finalement, il y a un lien direct.
1: Ah oui, avec la santé.
0: C'est la journée internationale des familles aujourd'hui.
1: Ah oui.
0: Les familles.
1: Oui,
0: bon, toi, j'ai pas entendu ça aux infos. Tu vois, on parle de beaucoup de choses. Mais, voilà. Il y a des choses qui passent, qui sont essentielles. Parce que la famille, c'est la cellule de base aujourd'hui de la société.
1: Ah oui.
0: Quand on a entendu ce fait divers, là, en France, ce meurtre encore de ce jeune de 15 ans au fond de trafic de drogue, ça donne à réfléchir. Ça donne à réfléchir et on se dit mais qu'est-ce qui se passe? Tu as 15 ans, tu vois, il y a 40 ans on n'entendait pas parler de jeune de 15 ans
1: qui
0: meurt. Là maintenant c'est fréquent,
1: il y a pas un jour qui passe
0: voilà, il y a quelque chose qui se passe. Mesdames et messieurs, la Journée internationale des familles est une célébration annuelle instituée par l'Organisation des Nations Unies pour mettre en lumière l'importance des familles dans la société. observée chaque année le 15 mai. Cette journée vise à sensibiliser aux enjeux familiaux et à promouvoir des politiques adaptées aux besoins des foyers à travers le monde. Elle constitue également une occasion de réflexion sur les transformations sociales et économiques qui influencent la structure et le bien-être des familles. Alors, Michel, quand il est dit ici qu'elle constitue également une occasion de réflexion sur les transformations sociales et économiques,
1: oui,
0: et économiques qui influencent la structure et le bien-être des familles, on ne peut que s'interroger et on est vraiment dans le cœur du truc, avec de la question, avec cette histoire de trafic de drogue maintenant qui a polluer, envenimer notre société.
1: C'est tentaculaire.
0: Tu vois. Ouais, et tous ces règlements de comptes qu'on entend régulièrement, voilà. Là, aujourd'hui, qu'est-ce qui se passe sur notre société est en train de se transformer sur le plan social et économique. Et puis, parce que le schéma de se lever tôt le matin et d'aller bosser et de rentrer chez soi le soir, c'est en train de se perdre, ce schéma-là. D'accord? Il y a d'autres moyens. Il y a d'autres moyens. D'autant que il y en a qui vont vous dire, ouais, mais on fait ça tous les jours, quoi gagne ça chaque mois. Sans quoi gagne dans un mois, quoi gagne ça dans une journée. Dans des états, moi, j'ai fait ça, quoi faire dans un mois. Quoi imaginer. Donc, ça donne à réfléchir. Alors, cet événement poursuit plusieurs objectifs, notamment sensibiliser les gouvernements et les citoyens aux défis rencontrés par les familles dans un monde en mutation. Deuxièmement, encourager la mise en place de politiques publiques favorisant la cohésion et la protection des familles. Il y aurait beaucoup à dire sur ça, mais on n'a pas le temps ce matin. Troisièmement, mettre en avant les bonnes pratiques et initiatives visant à renforcer les liens familiaux et à soutenir les foyers en difficulté. Alors, des fois, on se demande tout si tout ça, c'est pas de vains mots, parce que quand on regarde un petit peu ce qui se passe, malheureusement, il y a des choses qui sont mises en place, mais finalement, les moyens sont détournés. On n'applique pas, finalement, on donne pas aux gens il y a des foyers qui sont éligibles à certaines choses, mais ils n'ont pas qu'à les ivrer, etc. Enfin, bref, il y a toutes sortes de choses. Et quatrièmement, et c'est ce quatrième objectif qui m'intéresse en ce matin, c'est promouvoir un environnement favorable à l'épanouissement des membres de la famille, en particulier les enfants et les personnes âgées. Promouvoir un environnement favorable à l'épanouissement des membres de la famille, en particulier les enfants et les personnes âgées. Donc on a d'un côté le début de la vie et de l'autre côté, entre guillemets, la fin de la vie.
1: Presque la fin de la vie.
0: D'accord. Enfants, personnes âgées. Et là, Michel, rappelle-toi que sur notre sixième saison est consacrée, nous parlons du cerveau en particulier. Alors bien entendu de l'influence de l'alimentation sur le cerveau. Et que dire de l'influence de l'amour que l'enfant reçoit au foyer sur son cerveau?
1: Ah oui, ça, d'en parler.
0: Écoute ça bien. Les enfants qui reçoivent le plus d'encouragement, de soutien et d'amour de leur mère, surtout de la mère, surtout de la mère.
1: Ouais.
0: Alors, prenons un moment pour dire que Dieu a donné deux parents à l'enfant. Il y a le papa
1: et la maman.
0: Mais remarque bien, c'est la maman qui porte l'enfant.
1: Oui.
0: Dieu n'a pas confié ça au papa. Le rôle du papa, c'est de travailler, de subvenir aux besoins de son foyer, d'aimer son foyer, etc., de prendre soin de son foyer. Donc le papa a des préoccupations qui ne sont pas les mêmes
1: que la maman. Oui.
0: D'accord. Alors la maman, dans le schéma traditionnel, la maman était au foyer. D'accord. Alors on peut comprendre que aujourd'hui, dans cette société, je suis pas en train de dire que les mamans doivent rester au foyer.
1: Non, ça a
0: d'accord.
1: Évolué.
0: Disons que évoluer. C'est parce que, en fait, quand Dieu dit quelque chose, il sait ce qu'il dit.
1: Oui.
0: Quand bien même le monde évolue, les principes que Dieu propose reste toujours.
1: Absolument.
0: D'accord.
1: Parce que nous faisons autre chose, mais base est toujours là.
0: La base est toujours là. Oui. Maintenant, attention, précisons bien les choses. Quand l'enfant est là, il est important que l'enfant reçoive au foyer tous les éléments nécessaires. Oui. C'est-à-dire qu'aujourd'hui, c'est pas la société qui doit faire l'éducation de l'enfant. Mm-hmm. C'est le foyer. Oui, c'est au foyer, que l'enfant doit tout recevoir. Mm-hmm. C'est pas l'école qui doit faire l'éducation d'un enfant. Sont les parents, ni la rue, ni tout ce que tu veux. Mm-hmm. Ce sont les parents qui doivent faire cette éducation.
1: Absolument.
0: Alors, bien entendu, il y a pas d'enfant là, que la femme travaille. Moi, je n'ai aucun problème avec ça. Mm-hmm. Que l'enfant soit là, que la femme travaille, je n'ai aucun problème avec ça. Cependant, il y a certaines qui choisissent de rester au foyer, de prendre un congé parental et de rester dans leur foyer jusqu'à ce que l'enfant ait 3 ans, 4 ans, 5 ans, etc. Chacun fait son choix. Voilà. Mais on voit les fruits de ce qui se passe aujourd'hui dans notre société. Alors, le fait que les deux travaillent, il n'y a pas le temps d'être avec les enfants, etc. Voilà, ça demande toute une organisation. Mm-hmm. Les deux réfléchissent ensemble et on choisit pour le foyer ce qu'il y a de mieux. D'accord.
1: Ouais.
0: Lorsque l'enfant est là, d'accord, on va mettre en place ce qui sera bon pour lui, ce qui sera meilleur pour lui.
1: Ouais.
0: D'accord.
1: Ouais.
0: Alors je reviens sur le rôle de la maman. Dieu a donné deux parents à l'enfant. Dieu n'a pas donné au papa à porter l'enfant.
1: Mm-hmm.
0: C'est la maman qui porte l'enfant. D'accord ?
1: Oui.
0: L'enfant se développe dans le corps de la maman,
1: mm-hmm.
0: et les deux êtres vont vivre ensemble pendant 9 mois.
1: Oui.
0: Tu imagines le lien qui se crée entre un enfant et sa maman ?
1: Oui, un lien fort.
0: Alors, déjà, à la perte d'une maman,
1: c'est
0: quelque chose qu'on ne peut pas décrire, déjà.
1: Oui.
0: Je suis passé par là, je sais ce que c'est.
1: Ah ben moi aussi, je suis passé par là.
0: Avant, moi t'es passé par là, moi t'es tant de monde pas lui dit ça, moi t'ai juste trouvé que certains t'es qu'à exagérer.
1: Oui, mais...
0: C'est ce que j'avais pensé.
1: Ouais, mais il faut passer par là pour...
0: Mais quand je suis passé par là,
1: ah ben c'est terrible.
0: Non, mais c'est incroyable. C'est incroyable.
1: Ouais.
0: Le lien est là.
1: Mm-hmm.
0: Même si on grandit, ou j'agon, ou j'apprends caillou, ou j'amachin, etc. Mais il y a un lien avec la maman qui n'est pas le même qu'avec le papa.
1: Absolument.
0: C'est pas pareil. Perds ton papa, tu perds ta maman.
1: C'est pas pareil.
0: C'est pas pareil.
1: Oui, effectivement, parce que lorsque, ça peut être l'inverse aussi, lorsqu'une mère perd un enfant, c'est encore, c'est dramatique.
0: Elle
1: ressent ça dans les entrailles
0: elle
1: même.
0: Elle ressent ça dans ses entrailles.
1: Ouais.
0: Et toi-même, tu le ressens
1: absolument,
0: également dans tes
1: absolument.
0: Entrailles.
1: Ah oui,
0: donc
1: oui,
0: c'est dire le lien qu'il y a là.
1: Fort.
0: Et la maman a un rôle prépondérant auprès de l'enfant.
1: Tout à fait.
0: D'accord.
1: Mm-hmm.
0: Ce que le père n'arrivera pas à faire, la mère arrivera
1: à
0: le faire.
1: Tout à fait.
0: Le père représente l'autorité.
1: Mm-hmm.
0: D'accord. Alors qu'il est amené à exercer avec amour, bien entendu.
1: Tout à fait.
0: Mais la mère, c'est la douceur.
1: Mm-hmm.
0: La mère, c'est la tendresse. La mère, c'est tout autre chose.
1: Ouais.
0: Et c'est elle qui a la capacité de modeler le caractère de cet enfant.
1: Mm-hmm.
0: Tu vois. Écoute ça bien. Les enfants qui reçoivent le plus d'encouragement, de soutien et d'amour de leur mère avant d'entrer au collège développent beaucoup plus l'hippocampe de leur cerveau.
1: Ah, extraordinaire ça. Extraordinaire.
0: C'est quoi l'hippocampe? Tu te rappelles? On l'avait comparé au rôle de
1: bibliothécaire.
0: Michel, Michel.
1: Ah ben oui.
0: L'hippocampe, mesdames et messieurs, joue un rôle de premier ordre en termes de mémoire.
1: Mm-hmm.
0: Mais oui,
1: mm-hmm.
0: c'est lui qui trie toutes les informations.
1: Ah,
0: c'est
1: oui.
0: lui qui trie toutes de liées à la mémoire. Et c'est lui qui va transférer des informations
1: mm-hmm.
0: de la mémoire de travail, donc
1: oui.
0: la mémoire à court terme,
1: mm-hmm.
0: à la mémoire à long terme dans le cortex préfrontal. Nous avons déjà expliqué ces choses.
1: Ouais.
0: L'hippocampe est également associé à l'apprentissage et à la régulation des émotions.
1: Mm-hmm.
0: C'est la première fois qu'est démontré scientifiquement que l'amour maternel durant les premières années a un impact réel sur la taille du cerveau de l'enfant.
1: Extraordinaire.
0: D'accord.
1: Mm-hmm.
0: Et on pense aussi, on a découvert que, on a déjà parlé aussi de ce terme, la plasticité cérébrale. C'est la capacité qu'a notre cerveau à se configurer et à se reconfigurer à l'infini,
1: mm-hmm.
0: plus on va apprendre des choses. D'accord?
1: Oui.
0: Eh ben, on pense, les scientifiques ont démontré également que quand les enfants sont petits, d'accord? Plus ils reçoivent d'amour et de soutien inconditionnel durant leurs premières années, plus le cerveau fait preuve de plasticité.
1: Ah oui, extraordinaire. Extraordinaire.
0: Donc tu vois le rôle du foyer chez un enfant.
1: Mm-hmm.
0: Donc l'enfant qui ne reçoit pas ça, quel adulte il devient après?
1: Mm-hmm.
0: Quel adolescent il devient?
1: Oui.
0: Et quel adulte il fait dans le monde de demain?
1: C'est ça.
0: D'accord?
1: C'est ça.
0: Et enfin, on a parlé des personnes âgées.

0: On sait aujourd'hui que l'isolement et la solitude d'une personne âgée, les deux ont des répercussions directes sur son bien-être et sa santé.
1: Ça, c'est vrai.
0: Ils peuvent tout d'abord entraîner, donc l'isolement et la solitude peuvent entraîner d'abord l'ennui, ensuite ça entraîne une perte d'estime de soi, ça entraîne ensuite des troubles du sommeil, des troubles de l'appétit et un grand risque de dépression.
1: Ah ouais.
0: L'isolement peut ensuite favoriser des troubles de la personnalité, une sensation d'inutilité, donc perte d'estime de soi, de l'angoisse, des conduites addictives, notamment consommation d'alcool, élevée, et même amener la personne à développer des idées suicidaires.
1: Ah ouais.
0: Mesdames et messieurs, ceci, franchement, c'est super important. Je rappelle, le quatrième objectif de cette journée, c'est de promouvoir un environnement favorable à l'épanouissement des membres de la famille, en particulier les enfants et les personnes âgées qui ont besoin de recevoir un amour inconditionnel. Et en parlant de personnes âgées, Michel, je voudrais faire un petit coucou à Freddy et sa famille. Freddy, c'est une jeune auditrice de 80 ans.
1: Ah ben oui.
0: Qui nous écoute depuis Bellefontaine.
1: Ah,
0: et
1: super.
0: Qui est une inconditionnelle du point santé.
1: Ah, alors,
0: elle ne rate pas un jour. Alors je voudrais la saluer, ainsi que sa famille, leur faire un petit coucou du côté de Bellefontaine. Que l'Éternel vous bénisse. Je salue toutes les personnes âgées qui nous écoutent. Je pense à Lucie, je pense à la famille Almond du côté de Chelcher. Il y en a tout plein qui nous écoutent. Je ne veux pas nommer pour on me dise après, etc. Vous êtes tous, merci. Les enfants qui nous écoutent également, vraiment, que l'Éternel vous bénisse.
1: Très bien. Eh bien, Frédéric, on te remercie, et puis on te souhaite de passer une bonne journée, et à tous ceux également qui nous écoutent. Nous rappelons que si vous n'avez pas, entendu le point santé durant cette semaine, c'est possible, ce sera possible donc dimanche, Dieu voulant, à partir de midi.
0: Merci Michel, à toi aussi, une excellente journée.
1: Merci.
0: À tous nos auditeurs, enfants, jeunes, adultes, personnes âgées, tous compris, un bon week-end, et puis nous avons rendez-vous, tu l'as dit, ce lundi à 7h15 précise. Et d'ici là, chers amis, sentez-vous bien.
1: Merci Frédéric, à très bientôt.
0: À bientôt, bye bye.
1: Bye bye.
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1: C'est Espérance FM. Il est 13h. Bon appétit. 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
1: C'est Espérance FM. Il est 14h. Bon après-midi. 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
5: Une émission où nous voulons glorifier le nom de l'Éternel notre Dieu. Je ne sais pas si on m'entend. C'est bon? Très bien, merci. Je remercie Davis à la technique, accompagné de Florence ce soir. Merci d'être là, merci de nous soutenir, de nous encourager. Et oui, nous sommes ensemble pendant une petite heure autour du thème de la foi, car nous voulons, par la grâce de Dieu, demeurer dans la foi. Nous ne voulons pas perdre foi, comme on dit, ou perdre la foi, mais nous voulons garder la foi, nous voulons vivre jour après jour dans cette pleine confiance, dans cette adhésion à notre Dieu, à sa parole, pour que jour après jour, nous soyons fortifiés, pour que lorsque le Seigneur apparaîtra, que nous soyons disposés et prêts à le recevoir, pour vivre avec lui dans l'éternité. Je suis véritablement heureux ce soir de recevoir un homme précieux, un homme très demandé, un homme que tout le monde a envie d'entendre, parce que c'est un homme de foi. Il vit des expériences extraordinaires. Et ce soir, je reçois Rodrigue Marron. Comment vas-tu?
6: Bien, grâce à Dieu.
5: Très bien. Ouais. Donc, Rodrigue Marron, tu es un prédicateur, laïque, tu annonces l'évangile, tu aimes le Seigneur et partages, en fait, ta foi avec, tous ceux qui en ont besoin.
6: Oui, il faut. Parce que, comme tu dis, par rapport à ce que le Seigneur fait dans notre vie,
5: oui.
6: Au départ, peut-être qu'on dit qu'on a une foi branlante, mais au fur et à mesure que le Seigneur travaille dans nos vies, notre foi grandit en Jésus-Christ parce que notre Dieu est merveilleux et tout-puissant.
5: Très bien, donc c'était un échantillon pour annoncer la chose à nos auditeurs. Merci d'être là en tout cas, Rodrigue Marron, tu es marié, tu as 3 enfants, je prie le Seigneur de te bénir. Et merci à tous nos auditeurs d'être avec nous ce soir pour cette émission, pour suivre ce témoignage, son témoignage, et nous croyons que le Seigneur continuera à nous faire beaucoup de bien, car toutes les fois où nous entendons des témoignages, nous entendons sa parole, le Seigneur, il nous fortifie. Rodrigue, je te propose nous allons maintenant prier, et aussi je t'informe que dans l'émission, on se tutoie, donc je ne dirai pas ce soir frère Marron, mais je dirai Rodrigue. Et je crois que les choses se passeront comme le Seigneur le veut.
6: Okay.
5: Prions le Seigneur. Notre Père qui es aux cieux, nous te remercions pour tes bontés envers nous, pour tes compassions qui se renouvellent jour après jour. Mm-hmm. Seigneur, tu es celui qui nous prépare à te rencontrer. Tu es celui qui nous fait les dons les plus précieux pour nous rendre toujours disponibles pour toi, pour te servir. Et tu te révèles à nous, Seigneur, dans l'accomplissement de tes promesses. Tu te révèles jour après jour à tes enfants. Et nous voulons encore nous soumettre à toi. Nous voulons, ô Dieu, que tu nous aides à garder la foi.
6: Amen.
5: Et que rien...

0: Seigneur, nous détourne de l'assurance que nous devons avoir dans ta parole, dans tes promesses. Merci, Seigneur, de nous fortifier en ce soir. Merci de bénir une personne qui a besoin de toi. Et que Jésus-Christ soit élevé, qu'il soit honoré dans nos vies, car c'est en son nom que nous avons prié et pour sa gloire éternelle. Amen.
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0: Ce soir, dans Garde la foi, je serai pour la méditation assez court, puisque nous avons quelqu'un ce soir qui a beaucoup de choses à dire et nous voulons entendre un maximum dans ce temps que, d'une petite heure où nous aurons à partager son témoignage, son expérience. Aujourd'hui, je te propose, comme à tous nos auditeurs, de considérer le texte de Marc au chapitre 4 et nous lirons à partir du verset 35 jusqu'au verset 41. C'est un texte que nous connaissons pour la plupart, une expérience extraordinaire de ces hommes qui sont pourtant des marins pêcheurs, mais qui ce soir-là, ils ont semble-t-il perdu la foi parce que la chose était difficile, la situation était compliquée. Et donc Jésus qui, dans tout ce chapitre, va enseigner par la parabole du semeur, de la semence, du grain de sénévé. Il va parler également du royaume de Dieu, à quoi est semblable le royaume de Dieu. Il donnera plusieurs exemples. Et la parole nous dit que Jésus, il ne parlait point sans parabole. Et il expliquait tout à ses disciples. À partir du verset 35, nous lisons ceci. Le même jour, sur le soir, Jésus leur dit, passons à l'autre bord. Après avoir envoyé la foule, ils l'emmenèrent dans la barque où il se trouvait. Il y avait aussi d'autres barques avec lui. Il se leva un grand tourbillon et les flots se jetaient dans la barque au point qu'elle se remplissait déjà. Et lui, il dormait à la poupe sur le coussin. Ils le réveillèrent et lui dirent, « Maître, ne t'inquiètes-tu pas de ce que nous périssons ?» S'étant réveillé, il menaça le vent et dit à la mer, « Silence, tais-toi. » Et le vent cessa et il eut un grand calme. Puis il leur dit, « Pourquoi avez-vous ainsi peur ? Comment n'avez-vous point de foi ?» Ils furent saisis d'une grande frayeur et ils se dirent les uns aux autres, « Quel est donc celui-ci à qui obéissent même le vent et la mer ?» C'est un texte extraordinaire. Je sais que tu aurais aimé le développer, mais ce soir, j'aimerais dire deux mots sur ce texte combien intéressant. Et relever un élément qui me paraît important. Ils sont là, dans une barque. Ils doivent passer à l'autre bord, parcourir justement quelques milles et passer à l'autre bord. Mais la parole nous dit que il s'éleva un grand tourbillon. Et les flots se jetaient donc dans cette embarcation, dans ce bateau, dans cette yole, et au point qu'elle se remplissait déjà. Je ne sais pas si tu as déjà vécu cela, je l'ai déjà vécu. C'est très particulier, parce que quand...
3: Je pense.
0: Parce que quand l'embarcation est chargée d'eau, on se dit, on est déjà dans l'eau, quoi. Et en fait, ça me prépare à être complètement dans l'eau, tu vois. Et le texte nous précise que Jésus, il dormait. Il dort. Il est tranquille. Et pourtant, le texte précise un grand tourbillon. Donc, si le bateau est rempli d'eau, Jésus devait être gêné par les choses qui se passaient là. Mais pourtant, ils expliquent que Jésus, il dormait. Et ils vont le réveiller. Ce ne sont pas les bruits, cette agitation, cette embarcation qui se remplit d'eau, qui réveille Jésus. Ce sont ces hommes qui vont réveiller Jésus et interpeller Jésus en disant « Maître, ne t'inquiètes-tu pas de ce que nous périssons ?» C'est-à-dire que ces hommes, ils voient déjà leur mort. Rappelons que ces hommes, pour la plupart, étaient des marins pêcheurs. Des hommes habitués à la mer, à ce mouvement de l'eau, je dirais. Et là, ils sont en panique de ce qu'ils voient. Et ils voient même leur mort. Le texte nous dit, donc s'étant réveillé, Jésus va menacer le vent et dit à la mer, silence, tais-toi. C'est extraordinaire. En réalité, le Seigneur, il n'a pas autorité seulement sur les humains. Il a autorité sur toutes choses.
3: Amen.
0: C'est pourquoi nous croyons que le Seigneur a autorité également sur les circonstances de nos vies. Sur tous ceux qui nous entourent, tous ceux que nous voyons, parce que le texte nous dit dans le livre de Colossiens que tout a été créé par Jésus et pour Jésus. C'est-à-dire, il est l'auteur de tout. Et c'est par lui, que le texte précise encore, que tout subsiste encore. C'est-à-dire que non seulement Jésus a créé des choses, mais c'est par lui, c'est par sa volonté, par son pouvoir, que les choses subsistent. C'est-à-dire continuent à vivre. Et le Seigneur Jésus, c'est quand il parle ici, quand il menace de regarder par à la mer, silence tais-toi, le vent c'est ça, et il eut un grand calme. Et je crois, Rodrigue, que lorsque ce vent, lorsque cette tempête, quand cette tribulation, quand toutes ces choses arrivent dans nos maisons, remplissent nos maisons, remplissent nos vies, remplissent nos familles, nous voyons le Seigneur Jésus, il est en capacité d'arrêter toutes ces choses. Il est en mesure de dire, silence, calme-toi. De faire taire autour de nous tous ces éléments qui nous montrent peut-être le chemin de la mort. Nous avons peut-être peur, nous sommes inquiets. Mais le Seigneur, il nous réconforte parce qu'il nous montre qu'il est le maître de toutes ces choses. Et ces hommes, ils sont étonnés. Ils disent, pourquoi ? Jésus est étonné de par leur manque de foi. Il dit, mais pourquoi avez-vous ainsi peur? Ce que je veux relever dans ce texte, c'est le verset 36. Je reviens au début. Il est écrit, après avoir renvoyé la foule, ils l'emmenèrent dans la barque où il se trouvait. Pour rappel, le Seigneur Jésus, des fois, il restait dans la barque et il s'adressait à la foule. Il y avait beaucoup de monde. Et là, on voit que Jésus, il est ramené dans cette barque. Et ce qui m'interpelle, c'est la première partie du verset 37, quand il est dit « Et il y avait aussi d'autres barques avec lui. » Voilà l'élément qui m'intéresse ici. C'est-à-dire qu'il y avait d'autres barques. Mais il y avait une seule barque où se trouvait Jésus.
3: Yes.
0: Les autres barques ont subi les mêmes choses que la barque où se trouvait Jésus. Et certainement, ceux qui étaient dans les autres barques, ont crié comme les disciples. Ils ont certainement eu peur comme les disciples. Ils ont vu qu'ils vont périr comme les disciples. Mais ils n'avaient pas Jésus dans leur barque. Mais ce qui est intéressant, c'est de considérer que l'action de Jésus dans la barque où il se trouvait sera au bénéfice de toutes se débarquent. Il faut tous profiter de l'action de Jésus. En réalité, mes bien-aimés, quand nous faisons confiance à Dieu et que le Seigneur, il agit dans ma vie, quand je suis troublé, quand le Seigneur, il se révèle à moi, quand il agit, quand il éclaircit ma vie, quand il éclaircit mes ténèbres, eh bien, je deviens un exemple pour les autres qui m'entourent. Je deviens un encouragement pour les autres qui m'entourent. Je deviens un soutien parce qu'ils voient ce que le Seigneur a accompli dans ma vie. Et ils sont aussi bénis par ce que je vis. Mais si Jésus est dans ma barque et que je suis aussi perdu que les autres, aussi découragé que les autres, aussi bon, sans racine que les autres, eh bien, il n'y a plus rien. Mais je crois en ce soir que le Seigneur, il est prêt à être dans notre barque, dans ta barque. Il veut être dans ta maison. Il veut être avec toi. Et comme le Seigneur Jésus l'a dit, comment n'avez-vous point de foi? C'est-à-dire, il ne suffit pas d'avoir Jésus dans sa barque, mais il faut croire en sa capacité de calmer la tempête. Il faut croire en sa capacité de calmer nos douleurs, de calmer nos souffrances, de calmer nos tribulations, de calmer nos douleurs les plus profondes, être en mesure d'adhérer à sa parole, le croire même si la tempête est là, même si l'eau est déjà dans la barque, même si je suis déjà trempé, je suis déjà mouillé parce que la barque est remplie d'eau. Mais le Seigneur Jésus est là. Et il est en mesure de dire au vent, à la mer, calme-toi. Il m'invite à avoir la foi. Eh bien, nous n'allons pas répéter comme les disciples, quel est donc celui-ci à qui obéissent même le vent et la mer? Nous savons que celui-ci, c'est Jésus.
3: Amen.
0: Celui à qui obéit tout ce qui vit, tout ce qui existe.
3: Yes.
0: Permettons au Seigneur Jésus de calmer nos tempêtes.
3: Amen.
0: De calmer les flots qui veulent nous submerger. De permettre à Jésus de nous donner la véritable guérison dont nous avons besoin. Pour que, par ce qu'il fera dans nos vies, nous serons en bénédiction à tous ceux qui nous entourent. Que Dieu nous bénisse tous.
3: Yes.

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2: Merci, chers auditeurs, de nous accompagner encore dans notre émission Garde la foi. Ce soir, mon invité est Rodrigue Marron, que j'appellerai Rodrigue ce soir. Merci, Rodrigue, d'être là. Merci d'avoir accepté l'invitation. Alors, Rodrigue, l'émission Garde la foi, je te pose cette première question. Et j'espère que tu diras oui, parce que si tu dis non, bon, on devrait arrêter l'émission. Donc, as-tu la foi, Rodrigue ?
3: En Dieu, oui.
2: Tu as la foi en Dieu. Oui. Amen.
3: Amen.
2: Amen. Amen. Merci pour ta réponse qui nous permet d'ouvrir l'émission et de poursuivre. Alors, Rodrigue, tu es un homme qui, bon, je le sais, a connu diverses épreuves, est passé par plusieurs situations difficiles, compliquées. Je sais que tu es un homme de prière, tu témoignes dans ta vie ton attachement à Dieu et tu prêches. Tu vas dans des églises, dans des communautés, sur des places publiques, partout. Bon, tu prêches la parole. Tu seras dans un jardin samedi avec l'équipe de Pascal Guillaume, autour de
3: Parole.
2: La parole de Dieu. Voilà, donc tu es très actif. Mais comment est-ce que tu as la foi, tu l'as dit,
3: par
2: la grâce de Dieu, comment est-ce que tu nourris ta foi au quotidien? Pourquoi est-ce que tu continues à faire ce que tu fais malgré toutes ces épreuves que tu endures, toutes ces tribulations? Certainement, si tu faisais pas tout ça, tu aurais été plus tranquille.
3: Je pense pas.
2: Non.
3: J'ai pas l'impression, parce que avant de prendre cette direction, j'étais dans l'autre.
2: D'accord.
3: Et lorsque j'étais dans l'autre direction, je ne voyais rien quelque part. Tu es en train de chavailler de l'eau dans un panier. Mm-hmm. Mais lorsqu'on est du côté du Seigneur, il y a quelque chose qui se passe, il y a un changement qui se passe. Ça ne veut pas dire qu'il n'y a pas de difficulté,
2: oui.
3: Ça ne veut pas dire qu'il n'y a pas de problème, mais lorsqu'on est du côté du Seigneur, il y a une confiance qui nous permet d'avancer quand même malgré les difficultés.
2: D'accord.
3: Et ce problème, il y a un moment où je marchais sans... Je marchais.
2: Oui.
3: Mais lorsque on est rentré dans des difficultés, dans des problèmes, maintenant on cherche à marcher avec quelqu'un.
2: Mm-hmm.
3: Et ce quelqu'un, c'est Jésus.
2: C'est Jésus.
3: Mm-hmm. Et lorsque je me rappelle, dans ma jeunesse, je vivais, mais à un moment donné de ma vie où je... Vous savez, c'est pourquoi je vais dire à quelqu'un, si vous êtes malade aujourd'hui, ne pleurez pas.
2: Mm-hmm.
3: Essayez de voir si le Seigneur n'a pas quelque chose pour vous à travers cette maladie.
2: Mm-hmm.
3: Parce que j'ai fait un premier accident vasculaire, et c'est à ce moment-là que j'ai rencontré Jésus, mm-hmm, sur un lit.

0: d'hôpital.
1: Ah oui.
0: Ça c'est bizarre, les rencontres qu'on fait avec Jésus, mais sur un lit d'hôpital où j'ai pris conscience que franchement, si le Seigneur a fait que j'arrive là, c'est qu'il y a quelque chose qui doit changer.
1: C'est-à-dire que même dans cette épreuve, tu reconnais la main de Dieu et cet AVC a été pour toi une bénédiction.
0: Pour moi, oui. Cet AVC m'a fait sortir, je vais dire ça comme ça, sortir d'une coquille.
1: Mm-hmm.
0: Ça voudrait dire que ma rencontre avec Dieu, et qui veut dire, je parlais de Dieu, mais c'était parler tout simplement.
1: Mais avant l'AVC, tu prêchais déjà.
0: Oui.
1: Mais est-ce que tu ne t'es pas dit quand tu étais sur le lit, mais Seigneur, mais bon, je prêche, bon, mais si tu me sors de là, bon, je ferai bon plus, ou bien tu t'es peut-être posé la question, mais Seigneur, pourquoi suis-je là, quoi, non?
0: Sincèrement, Philippe, c'est bizarre. Lorsque je regarde mon passé,
1: oui.
0: je dis Seigneur merci.
1: Amen.
0: Tu veux me montrer quelque chose. Parce que j'étais le bonhomme qui courait.
1: Mm-hmm.
0: Et
1: le semi-marathon?
0: Pas celui-là. Mais lorsque je regarde, je disais ça à mon église, c'est une bénédiction que le Seigneur m'ait ralenti.
1: Mm-hmm.
0: Pourquoi? Auparavant, lorsqu'on court, on n'a pas le temps de regarder ceux qui sont à côté de soi.
1: Oui.
0: On court pour soi-même.
1: C'est ça. Mm.
0: Mais lorsqu'on a été arrêté par Dieu, et que Dieu nous a montré ce qu'il veut de nous, ça c'est différent.
1: C'est différent.
0: Là, on dit merci Seigneur pour cet accident que j'ai eu qui m'a permis d'entrer en connexion avec toi.
1: Mm.
0: Ok? Parce que il faut savoir, entrer en connexion avec Dieu, c'est pas tout simplement lire la Bible et puis c'est tout.
1: C'est ça.
0: Entrer en connexion avec Dieu, c'est un tout.
1: Oui.
0: Et ce problème, cet accident vasculaire m'a permis de faire une rencontre avec Dieu. Ça ne veut pas dire que j'étais toujours joyeux.
1: C'est normal.
0: Mais ça veut dire que lorsque j'étais sur le lit et que les larmes venaient, j'avais il y a un texte que je vais jamais oublier. Josué 1. Ça c'est dangereux. Fortifie-toi et prends courage.
1: Amen. Amen.
0: Et le Seigneur m'a fortifié chaque jour. Et j'ai été étonné moi-même,
1: mm-hmm,
0: de ce que le Seigneur
1: a fait,
0: je vais dire, d'un vase brisé.
1: Amen.
0: Et je peux dire maintenant, je crois que ce Dieu-là est digne d'être adoré, d'être loué.
1: Amen. Tu nous dis avec le sourire, c'est beau, c'est beau.
0: Ah,
1: wow.
0: Je suis convaincu de ce que je dis, mm-hmm, parce que j'ai senti le toucher du Seigneur.
1: Toucher
0: ça,
1: du
0: c'est
1: Seigneur.
0: Formidable. Je ne peux pas expliquer ça à quelqu'un.
1: Mm.
0: Mais maintenant, quand je vais prêcher la parole du Seigneur, c'est pas moi qui prêche.
1: Oui.
0: C'est le Seigneur qui fait ses affaires.
1: Amen.
0: Parce que auparavant, on essayait de mettre des mots, on essayait de mettre des virgules,
1: mm-hmm,
0: on essayait de mettre tout. Mais par la grâce de Dieu, maintenant, c'est le Seigneur qui fait ça.
1: Amen. Mais tu as parlé d'un premier AVC. Tu as fait un deuxième?
0: J'en ai eu deux.
1: D'accord.
0: Ça, c'est ma famille, je veux dire. C'est une famille d'AVC, puisque j'ai eu un, j'ai eu deux. Je ne sais pas si j'ai eu trois, mais j'ai déjà deux. Mais la seule chose que je peux dire, c'est que dans tout cela, je me rends compte que lorsque on se met en action pour le Seigneur, et comme tu viens de lire le texte, il y aura toujours une tempête qui va s'élever. Mais il y a quelque chose de plus merveilleux, c'est qu'il y a quelqu'un qui commande les vents et la mer de se calmer. Le Seigneur m'a protégé encore à nouveau, et je peux dire gloire à son
1: Amen.
0: Nom. Il me permet de marcher toujours, d'aller au travail, de subvenir aux besoins de ma famille. Et il me permet d'annoncer sa parole de vérité. Ça, c'est tout ça.
1: Amen. C'est très beau. Mais dis-moi, Rodrigue, as-tu quelle expérience dans la Bible? Quel texte de la Bible, quel homme de la Bible, quelle situation de la Bible qui te bouscule le plus? Qu'est-ce qui te prend vraiment bon, de l'intérieur et qui

0: qui te pousse à aller de l'avant, à marcher, à servir le Seigneur, à partager sa parole. As-tu ce texte-là?
1: Je vais te le prendre. Je savais que tu allais venir là-dessus. Tu sais, il y a une histoire que j'aime passionnément, c'est l'histoire de Josaphat.
0: Oui.
1: C'est pas pour toi.
0: Deux Chroniques 20, c'est ça?
1: Oui, Deux Chroniques 20. C'est une histoire que je trouve tellement formidable que cette histoire-là. Parce que je vois un homme, l'histoire de Josaphat, c'est un homme qui est bien, qui n'a pas de problème avec son entourage.
0: Oui.
1: Mais parce qu'il est bien, il n'a pas de problème avec son entourage va chercher à le piquer.
0: Quel que soit le problème.
1: Et ce que j'aime avec Dieu, c'est que Dieu entend la prière sincère de ses enfants. Je dis sincère parce que des fois, on prononce des prières comme ça. J'ai prononcé des prières qui n'étaient vraiment pas sincères. Qui veut dire, je disais ça parce qu'il fallait, je savais qu'on disait ça dans la prière. Je disais ça, mais dans ma tête, j'avais mon programme personnel.
0: C'est-à-dire, tu disais la prière, mais sans croire vraiment
1: sans
0: à ce
1: croire,
0: que tu disais.
1: Sans croire. Et puis, je n'avais pas envie non plus.
0: D'accord.
1: De délaisser ce que je faisais. Oui. Mais l'histoire de cet homme m'a appris une chose. Lorsque les ennemis arrivent, il entend les ennemis arriver autour de lui. L'homme va faire une chose qui m'a touché beaucoup. L'homme va aller vers Dieu, il va dire à Dieu, mais qu'est-ce qui se passe? Mais pourquoi ça? Mais j'ai fait tout ce qui est bien à tes yeux, pourquoi ça m'arrive? Et le Seigneur va faire une chose. Le Seigneur va susciter quelqu'un de la foule pour encourager
0: l'homme. C'est ça, oui.
1: Ça, c'est magnifique.
0: Est-ce que Dieu saisit le jeune, là?
1: Le jeune pour encourager le roi. Et ça me dit une chose. Vous savez, des fois, tu sais, fois, lorsque on a mal marché, de manière humaine, je parle. Et que des fois, l'Esprit du Seigneur nous parle et on se dit qu'on retourne à notre Père. Nous avons des communautés.
0: Oui.
1: Il y a toutes sortes d'individus dans les communautés. Mais à l'entrée de la communauté, il y a des individus qui vous attendent.
0: Ceux qui sont contents, ceux qui ne le sont pas.
1: Un individu pour vous décourager et un ennemi pour te dire c'est très bien, rentre dans la maison de ton maître. Et j'ai rencontré ça à l'entrée. Les gens ont l'habitude de dire au fin, il fait toutes les affaires et puis ça tient mon gravier. Mais je dis merci Seigneur d'être aussi gracieux envers nous. Parce que le Seigneur n'est pas d'accord que nous fassions des bêtises. Mais la bêtise que l'on fait à un moment donné dans notre vie nous permettra de voir que nous sommes dans la mauvaise direction. Et lorsque le Seigneur va nous toucher, nous saurons que c'est dans cette direction qu'il faut aller. Et je remercie Dieu pour cela. Parce que à l'entrée de mon église, il y avait deux personnes. Et le premier message qu'on entend, c'est le mauvais. Le mauvais. Je ne sais pas pour maintenant.
0: Il est le mauvais est toujours plus actif.
1: Oui, c'est le mauvais. Mais il y a un message. Le deuxième message, c'est un message de douceur et de calme. N'écoute pas ça, rentre à la maison. Et ça, je peux vous dire, ça vous donne une, ça donne ravive notre confiance et nous fait comprendre que Dieu, c'est un Père qui pardonne.
0: Amen.
1: Et il est toujours d'accord que ses enfants reviennent à la maison, quel que soit ce qu'ils ont fait dans leur vie. Et ça, c'est magnifique. Et c'est pourquoi maintenant, comment ne pourrais-je pas dire ce que le Seigneur a fait pour moi?
0: Amen. Tu n'as pas beaucoup de temps. Qu'est-ce qui t'a marqué le plus dans l'histoire de Josaphat?
1: C'est
0: quand Dieu saisit le jeune ou Josaphat lui-même, qu'est-ce qui te bouscule le plus dans son histoire?
1: Dans l'histoire de Josaphat, c'est Dieu qui me bouscule.
0: Amen.
1: Parce que je vois un homme faible comme Philippe et comme moi, qui ne sait où donner de la tête, mais qui va faire une chose qui est fantastique. Mes amis, ça c'est quelque chose de fantastique. Le jeune homme va l'encourager, mais Josaphat va

0: amener le peuple à une chose, à se tourner vers Dieu, à jeûner, à... Josaphat, premièrement, va déchirer ses vêtements, mm-hmm. mais ils vont jeûner, ils vont prier. Mm-hmm. Et mes amis, lorsqu'on est dans les dispositions de Dieu, Dieu dit ce n'est pas vous qui aurez à combattre.
1: Oui,
0: c'est dangereux. Mm-hmm. Et lorsque Dieu dit ce n'est pas vous qui aurez à combattre, mes amis, il faut prendre Dieu au mot. Mm-hmm. Parce que ce qui m'a le plus plu, mes amis, c'est un peuple, des gens qui louent Dieu et des hommes qui tombent.
1: Mm-hmm.
0: Ça, c'est fantastique. Ça, c'est fantastique. Et tu te rends compte. Plus tu loues Dieu, plus tu propages sa parole, mm-hmm. il y aura des bruits, comme tu as dit tout à l'heure, il y aura des bruits. Mais ce qui importe au Seigneur, c'est que l'ennemi va tomber et va libérer ses enfants. Mm-hmm. Et ça, c'est magnifique. Et moi, des fois, on entend des gens chanter. On ne sait pas quelle puissance qu'il y a dans la louange.
1: Amen.
0: Ça, c'est fantastique.
1: Amen. Amen.
0: Et cet homme-là m'a réconforté dans son expérience, mais le Seigneur m'a donné une chose. Il me dit, Rodrigue, si tu me fais confiance, mm-hmm. j'aplanirai tes sentiers.
1: Amen.
0: Ça, c'est magnifique. Amen.
1: Et ce matin, nous partageons justement avec dans l'émission de Madé et Bénézère, mm-hmm. que lorsque Dieu parle dans le jardin d'Éden,
0: yes.
1: Il parle au serpent. Il dit au serpent, il parle de la postérité de la femme, la postérité du serpent, il dit ceci t'écrasera la tête, tu lui blesseras le talon. En fait, Dieu, c'est un Satan qui parle.
0: Yes.
1: Il ne parle pas à Adam et Ève. Uh-huh. Quand il parle de la postérité, ça dit que c'est Dieu qui annonce au diable que c'est lui qui a le combat en main et c'est lui qui va l'exterminer. Quoi. Et comme tu dis, quand le Seigneur il prend le combat en main, eh bien, ce que nous faisons, c'est nous, nous l'adorons, nous le louons.
0: Il y a quelque chose, c'est que le Dieu que nous servons n'est jamais surpris.
1: Mm-hmm.
0: Y a un chant que les gens qui dit il tient le monde entier dans sa.
1: Tu veux chanter?
0: Non, mais
1: non.
0: tu veux pas qu'il y ait un problème?
1: Non,
0: mais c'est pour montrer que ce Dieu-là, il tient l'avenir de Philippe, il tient mon avenir, il tient l'avenir de tous entre ses mains.
1: Mm-hmm.
0: Mais la chose, c'est pour moi, c'est ce que tu viens de dire sur l'ennemi. L'ennemi sera toujours là pour nous titiller, pour nous aiguiller, pour nous embêter. Et ne croyons pas que parce que peut-être on est prédicateur, on est laïque, on n'a pas de difficulté, c'est faux.
1: Mm-hmm.
0: Mais vous savez, la chose la plus intéressante, c'est que Dieu nous a dit que nous aurions des difficultés.
1: C'est ça.
0: Mais il nous dit une chose, je serai avec vous tous les jours.
1: Tous les
0: ça
1: jours.
0: Voudrait dire que même si la difficulté arrive, il faut toujours se rappeler de la promesse du Seigneur.
1: C'est ça.
0: Et le Seigneur a dit, comme tu as pris le texte, a dit à ses disciples, homme de peu de foi. Ouais.
1: Pourquoi n'avez-vous pas de foi?
0: Ça voudrait dire que je vous ai donné tout.
1: C'est ça. C'est
0: pour
1: ça.
0: Avoir la foi.
1: Mm-hmm.
0: Et maintenant, un petit vent s'élève, ouais. Vous tremblez.
1: C'est ça.
0: Le Seigneur voudrait nous dire à nous aussi que, quelles que soient les difficultés de la vie, quelles que soient AVC, cancer, tout et tout, un jour, vous serez restauré.
1: Amen.
0: Faites-moi confiance.
1: Amen.
0: Vous pouvez avoir deux AVC, comme on dit, mais la chose qui est la plus importante, c'est que le Seigneur vous permet de marcher quand même.
1: Amen, amen.
0: C'est ce qui me conforte. Et il y a un autre texte qui me conforte que je trouve dans Romains.
1: Cite-le, mais pas dans le texte parce que.
0: Il dit.
1: Oui, vas-y.
0: J'ai l'assurance.
1: Wow.
0: Oui. Et Paul dit qu'il a l'assurance que ni la mort.
1: Mm-hmm.
0: Ni les choses présentes, ni je dis le texte comme ça, ne pourra lui séparer de l'amour de Dieu.
1: Ça dans Romains chapitre 8.
0: Oui.
1: Mais ce qui est intéressant,
0: oui.
1: Rodrigue,
0: oui.
1: C'est, je te remercie pour ces textes qui sont très, très, très intéressants. Mais je sais que tu as exercé déjà ta foi dans certaines situations où tu as déjà témoigné pour le Seigneur. Et j'aimerais savoir si tu as une expérience à partager avec nous ce soir.
0: Je vais te crier. Je vais raconter quelque chose, peut-être qu'on l'a déjà entendu. Non, je ne pense pas. Vous savez, je travaillais dans une entreprise auparavant, ça fait un mois. Et dans cette entreprise, il y avait une dame qui m'embêtait tout le temps.
1: Elle ne t'aimait pas?
0: Ah, je ne sais pas si elle ne m'aimait pas, mais elle me donnait du gaz. Et au départ, je suis resté calme. Je priais Dieu à chaque matin. Parce que j'étais sans aller au travail, la dame parlait. Mais on aurait dit que c'est une dame qui était placée là pour moi. Elle parlait, je ne lui disais rien. Et puis un jour, j'ai dit, ça suffit. Ce matin-là, je n'ai pas prié.
2: C'était volontaire.
0: C'était volontaire. Ce matin-là, je n'ai pas prié. J'ai dit, Seigneur, ce matin, il faut que je règle ce problème. Je suis descendu au travail. J'ai réglé le problème.
2: Comment tu fais?
0: Mais le problème, c'était une campagne d'évangélisation contre Dieu. Mm-hmm. Parce que je n'ai rien dit qui donnait la gloire à Dieu. Mm-hmm. Et quelques années après, quelques mois après, il y a eu un effort avec Fitzhenry au Lamentin. Il m'a dit, Rodrigue, enregistre les
1: sermons.
0: Les sermons et donne à la dame. Mm-hmm. La dame était tellement contente. Jusqu'à maintenant, je peux vous dire, je lui parle de Dieu. Vous savez qu'il y a des gens.
1: Oui.
0: C'est Dieu qui sait. Mm-hmm. Mais maintenant, il n'y a pas une personne qui est plus bien avec moi que cette dame. Mm-hmm. Parce que Dieu a permis que les dons changent. J'ai manifesté une autre
1: approche
0: envers elle. Et tout s'est passé comme tout déroulé. Jusqu'à maintenant, elle me voit là. Elle est tellement contente de me voir tout et tout. C'est pourquoi je suis en train de dire ça. Pourquoi? Parce que des fois, nous disons suivre Dieu, mais nous faisons comme nous voulons. Mais Dieu veut nous montrer que lorsque nous sommes disponibles, disposés à sa parole, il nous permet d'aller au-delà, qui veut dire de faire que les gens puissent le reconnaître comme seul Dieu, même s'ils ne veulent pas l'accepter, mais le reconnaître et croire qu'il y a un Dieu qui existe.
1: Amen. Mais c'est très bien, parce que si par la suite elle a accepté quand même que tu lui donnes ses enregistrements,
0: ça fait de l'effet.
1: Ça fait de l'effet, oui.
0: Mais il y a une autre chose, c'est que lorsque nous travaillons dans une entreprise, il y a une chose qu'il faut que nous mettions en tête, que lorsque nous sommes placés quelque part, cela ne vient pas de nous. C'est Dieu qui nous a placés là pour sa gloire. Et mes amis, Dieu m'a déjà tellement béni que je vais en parler un petit peu. J'ai un fils qui est aux études, il étudie jusqu'à maintenant. Et mon fils me dit, papa, je dois aller dans un programme, je ne connais pas trop, un programme Erasmus, dois aller en Irlande pour une année. Ça fait 3500 euros qu'il faut payer cash.
1: D'un coup.
0: Lorsque mon fils me dit ça, je dis, ok, on voit les papiers, machin. Ok, il n'y a pas de problème. Je prie Dieu, je dis, Seigneur, tu connais mon histoire, mais permets que le responsable descende aujourd'hui ici. Mon Dieu est si grand. Le responsable descend le jour même. Il arrive, je dis, Seigneur, c'est pas possible. Alors il me dit, Rodi, comment tu vas? Je dis, oui, ça va, tranquille, merci, ça va. Il dit, et ton fils qui est là-bas, comment il va? Je dis, oui, il va bien, merci. Mais j'ai demandé à Dieu pourquoi vous puissiez venir ici aujourd'hui et je vous vois dehors. Il y a bon. J'ai dit, j'ai une petite difficulté, mais il faut que je vous demande ça. J'ai besoin d'envoyer mon fils en Irlande pour faire des études. Il dit, passe me voir tout de suite, Rodi. Le bonhomme me donne l'argent pour que mon fils aille en Irlande.
1: Les 3500 euros.
0: Mon frère.
1: Amen.
0: Est-ce que mon Dieu n'est pas puissant et n'est pas digne de confiance?
1: Amen. Amen.
0: Et mon fils a fait son année en Irlande sans problème.
1: Amen.
0: Je vais dire à quelqu'un ce soir, ce Dieu-là est digne, il est digne pour qu'on puisse avoir confiance en lui.
1: Amen.
0: Je vais te dire une autre chose, Philippe, oui. Puisque il faut que je te dise ça. J'ai fait une maison, un appartement. J'habite maintenant dans un immeuble.
1: Mm-hmm.
0: Où il est, ouais, je ne sais pas. Mais lorsque j'ai commencé cet appartement, j'avais un autre patron, un autre responsable. Je lui dis, est-ce que vous pouvez? Il m'a dit, on dit allons faire un tour. Alors je suis sur dans sa voiture. Je dis, est-ce que vous pouvez passer près de chez moi pour qu'on puisse voir quelque chose? Il dit oui, il n'y a pas de problème, on dit. Je vais, je pense avoir ma voiture, on va. Je dis, je vais arriver devant la maison. Je dis, j'ai besoin de finir ça là. Et j'ai, sincèrement, chaque mois je peux le faire, mais là, chaque mois ça va prendre trop de temps. Il me dit, combien d'argent t'as besoin? J'ai dit, j'ai besoin de temps. Il dit, quand on descend, je te donne le chèque. Tu vas faire ça.
1: Amen.
0: Le Seigneur m'a béni. Mes amis,
1: tu es dans une belle entreprise. Des hommes qui se laissent guider par Dieu.
0: Yes. Et il y a deux choses. Des hommes qui se laissent guider par Dieu, mais des hommes pour lesquels il faut témoigner
1: tout
0: aussi.
1: Tout à fait. Parce que c'est justement, c'est parce que s'ils le font, c'est parce qu'ils ont vu ton témoignage.
0: Il faut témoigner. C'est pourquoi je dis, lorsqu'on est en quelque part, il faut savoir ce que l'on fait,
1: mm-hmm.
0: comment on agit, comment. Mais Dieu est disposé à nous bénir.
1: À faire des choses
0: et
1: extraordinaires.
0: Il est disposé à faire des choses que quand on va dire ça aux gens, ils vont dire, mais ce gars-là dit raconte des bêtises.
1: Donc quand tu lis que j'ai ouvert la mer rouge, c'est le quoi?
0: Waouh. c'est quelque chose d'inimaginable pour l'homme, mais c'est quelque chose de possible pour lui.
1: Non, parce qu'il y a beaucoup de personnes qui disent la Bible et tout, et quand ils lisent ça, bon,
0: oui,
1: ou d'autres choses, ils ne croient pas.
0: Oui, voilà. Mais je dis, Philippe, connaître Dieu, c'est une chose, mais avoir des expériences avec Dieu, c'est autre chose.
1: Oui.
0: C'est par rapport aux expériences qu'on a avec Dieu, à la confiance qu'on lui fait, sans même avoir vu la chose. C'est ce qui est important. Et c'est ce qui nourrit notre foi,
1: mm-hmm.
0: et nous permet de dire, même si le monde tourne, notre Dieu reviendra quand même parce qu'il a promis.
1: Amen. On dit que l'heure est arrivée, oui. pour toi maintenant de donner quelques paroles d'encouragement à une personne qui essaie de t'adresser à une personne. Et je sais qu'il y a beaucoup d'auditeurs qui nous écoutent. Parmi ces auditeurs, il y en a qui souffrent. Certains sont découragés. D'autres s'interrogent. D'autres veulent abandonner la main du Seigneur. Vivent des situations très compliquées, très complexes. Et j'aimerais que tu dises à une personne ce soir quelques paroles d'encouragement pour aider cette personne à garder la foi, à demeurer confiant dans le Seigneur.
0: Ouais. Je pourrais dire à quelqu'un qui est couché sur son lit malade, qui ne voit pas le bout du tunnel et qui se dit que tout est fini, je lui dirais qu'avec Dieu, rien n'est jamais fini. Il y a encore de l'espoir. Parce que Jésus nous a promis d'être avec nous. Et ce n'est pas une parole qu'il a dit en l'air. Cette parole, il est d'accord à faire qu'elle se réalise dans nos vies.
1: Mm-hmm.
0: Maintenant, Jésus nous a promis quelque chose, c'est de lui faire confiance. Et si vous faites confiance à ce Jésus qui un jour a décidé de vider le ciel pour venir sauver des pécheurs tels que nous, même si des gens vous disent que ce n'est pas vrai, mais je peux vous dire que dans l'histoire, il y a un avant et un après Jésus-Christ.
1: Mm-hmm.
0: Ça voudrait dire qu'il est venu sauver, il est venu mourir pour nous. Et faites confiance à ce Jésus-là. Et chaque jour, devant vos difficultés, devant vos problèmes, exposez-les à Jésus et Jésus répondra à vos prières. Ça, c'est sûr et certain.
1: Amen.
0: Ouais.
3: J'ai beaucoup apprécié

0: ces paroles parce qu'elles sont à propos, tu as vécu une expérience liée à la maladie et tu peux aujourd'hui encourager quelqu'un qui est malade.
1: Yes.
0: Et c'est ce que le Seigneur fait. Nous vivons des situations qui sont différentes. Nous vivons des expériences différentes. Et nous pouvons justement, dans le cadre d'une communauté, pouvoir partager notre expérience et aider quelqu'un qui vit, qui connaît la même situation que nous. Et je crois que le Seigneur t'a permis de vivre ces choses pour que aujourd'hui tu sois en mesure de soutenir quelqu'un. Donc, penses-tu en deux mots que la communauté, est-ce que la foi, ça se vit seul ou ça se vit mieux en communauté?
1: La foi se vit seule, mais aussi en communauté.
0: Aussi en communauté.
1: Parce que ton expérience doit me servir. Mais c'est pas moi, mais quelqu'un de la communauté. Et c'est pourquoi, juste auparavant, nos aînés avaient toujours une habitude de raconter leur expérience. Et ça donnait à quelqu'un qui est plus faible la force de tenir et de pouvoir avancer. Et je dis que c'est important qu'elle soit aussi en communauté. C'est beaucoup plus important.
0: Tout à fait. En tout cas, Rodrigue, ce fut un réel plaisir pour moi de te recevoir ce soir. Je sais que ça a fait du bien parce que ton témoignage est fort et tu as vécu ces situations difficiles où le Seigneur t'a relevé et il te donne de pouvoir partager encore l'évangile, de partager encore ce témoignage de ta vie. Et je bénis le Seigneur pour ton action.
1: Amen.
0: Le Seigneur continue de te fortifier, qu'il bénisse ta maison, ton épouse, tes enfants. J'aimerais que tu dises demain, parce que je sais que samedi vous avez un programme
1: chez Pascal au jardin.
0: Au jardin.
1: Oui, on aurait juste un partage, surtout concernant la parole de Dieu, rapporter aux gens, partager notre foi avec ceux qui sont autour de nous.
0: C'est ça.
1: Des non-chrétiens ou pas, mais juste partager, dire ce que le Seigneur a fait pour nous et dans un cadre édélique. Ça voudrait dire que nous pourrions voir les merveilles de Dieu assis dans ce jardin, voir ce que Dieu a créé. Et nous pensons, par la grâce de Dieu, des gens seront amenés au Seigneur et le Seigneur leur permettra de comprendre qu'il les aime.
0: Très bien, c'est très intéressant. Donc il s'agit du cœur à cœur.
1: Ouais.
0: Donc T partant pour te ressourcer.
1: Oui.
0: Donc T c'est T-H-E,
1: oui, hein, oui.
0: Comme le T.
1: Oui.
0: Donc
1: il y
0: aura certainement du thé de basilic,
1: de
0: citronnelle et tout ça.
1: Oui.
0: Voilà, ça sera partagé. Donc c'est samedi 5 juin de 15h à 18h au jardin de la restauration de l'être.
1: Ouais.
0: L'entrée est gratuite. Donc discutez, méditez. Il y a du thé partout.
1: Oui.
0: En toute convivialité autour de la parole inspiré. Donc voilà, il y aura des intervenants comme toi-même, Pascal Guillaume, Dominique Flamand. Donc si certaines personnes veulent réserver pour y assister, ils peuvent appeler au 06 96 26 38 97 et tout cela c'est au jardin du bonheur.
1: Yes.
0: Voilà.
1: Yes.
0: En tout cas, merci Rodrigue, que le Seigneur te bénisse abondamment.
1: Merci.
0: J'aimerais faire un deuxième numéro avec toi, donc prépare-toi, je te ferai revenir. Je sais des choses que Dieu a réalisées pour toi et je crois que ça sera un bon partage avec tous nos auditeurs.
1: Amen.
0: C'était l'émission Garde de la foi. Merci d'avoir été avec nos chers auditeurs. Que Dieu vous bénisse, qu'il vous fortifie, que sa bonne main soit avec vous, que le Seigneur vous garde et vous entoure. autour de ses bras d'amour. Car toutes les difficultés, tout ce que nous vivons, le Seigneur a une solution. Yes. Nous ne sommes pas oubliés. Le Seigneur, il est beaucoup plus proche de nous que nous, beaucoup plus près de nous que nous ne pouvons l'imaginer.

0: Soyez bénis et je vous donne rendez-vous jeudi prochain pour une nouvelle émission. Garde la foi, soyez bénis.
1: Merci.
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1: C'est Espérance FM. Il est 15h. Bon après-midi. 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
1: C'est Espérance FM. Il est 16h. Bon après-midi. 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
2: Bonjour chers auditeurs,
3: chers internautes,
2: chers cheveux blancs, comment allez-vous? C'est Chayana
3: et Soliane
2: pour votre émission favorite,
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3: Si durant l'émission vous aimeriez participer, chanter et lire un poème,
2: vous pourrez nous joindre à quel numéro, Soliane?
3: Au 72 82 51.
2: L'antenne est ouverte dès maintenant. Nous pensons très fort à Philippe Ferju qui nous permet d'animer notre émission sur les ondes de la meilleure radio Espérance FM.
3: Nous faisons aussi de gros bisous à Alex,
2: Davis,
3: Olivier,
2: Mélissa,
3: Yasmina,
2: Michel, ainsi que toute l'équipe d'Espérance FM. Alors Soliane, comment se passe ta semaine?
3: Elle se passe bien. Comme mon week-end est prolongé, je suis content parce que j'ai pas école. Et toi, Chana?
2: Moi aussi, je suis très contente. Je suis un petit peu fatiguée, mais voilà. Nous avons un auditeur. À quel numéro, Soliane?
3: Au 72 82 51. Nous
2: welcome.
5: Bonsoir, les amours.
2: Bonsoir. C'est Marie-Chantal.
5: Oui.
2: Comment ça va, Marie-Chantal?
5: Alors, Dieu m'aide à voir plus loin. Voilà.
3: D'accord.
2: Amen.
5: Merci.
2: Et comment va Berthe?
5: Ah, Berthe va bien. Merci pour lui. Merci pour nous. Merci pour vous. Merci pour vos parents. Merci pour les auditeurs.
3: Oui. Soyez.
5: Il est là alors. J'attends sa voix.
2: Ah oui.
5: Je vais chanter un chant qui va aller pour Soliane, pour vous, pour tout le monde.
3: D'accord. Nous t'écoutons attentivement.
5: Merci beaucoup.

0: Rzadka wina le Seigneur.
1: Voilà.
2: Amen.
3: Amen.
2: C'était vraiment très joli.
1: Merci. Je fais un coucou à Marie-Emmanuel. Bon, j'ai la voix très très enrouée là. À tous les membres du François qui me font parfois un coucou pour l'intermédiaire de BRT, quand je ne suis pas là. Membres de Nerija aussi, qui font pareil. À tout le monde. Je pense qu'il y a beaucoup de personnes qui écoutent votre émission et qui aiment les chants. Que Dieu vous bénisse, les enfants.
2: Merci, merci. Marie-Chantal.
3: Et n'oublie pas, on t'aime immensément.
1: Que Dieu vous bénisse.
2: Bye bye.
3: Merci.

0: nous avons un correspondant au 72-82-51. Welcome.
1: Yes, I know I'm welcome.
0: Welcome, Pauléon. Comment ça va?
1: Ça va. Ça tient par la grâce de Dieu. Dieu me donne la force pour rester debout, les enfants.
0: Oui, Pauléon.
1: Oui, oui. Alors, comment va papa?
0: Il va bien.
1: Il est là avec vous?
0: Oui, il est avec nous. Il te fait un petit coucou.
1: Eh bien, ok. Ben, Jean-François, je vous souhaite courage, mon ami. Et puis, sois toujours là avec nous. Fais cette mission pour nous parce que ça nous fait du bien chaque jour. D'accord?
0: D'accord, Pauléon.
1: Et puis, j'envoie un petit coucou pour papy et mamie. Et puis toute la famille. Hein?
0: D'accord,
2: Pauléon.
1: Okay. Ben, oui.
2: Comment tu vas, Pauléon?
1: Ça va, Jean-François.
2: Bonne nouvelle, ou?
1: Eh bien, moi, là, mon cher, mon cap, battre,
2: Amen.
1: Et mon côté, nous, ça va faire plaisir. Nous, pas qu'à dire, ouais, mais.
2: C'est ça.
1: Quand nous, quand nous, Jean-François, ça va faire du bien.
2: Exactement.
1: Ouais. C'est bon, merci bien.
2: Oui, Jean-Denis, c'est bien.

0: Non. Et tu as quel âge?
1: T'as quel âge?
0: Tu as quel âge, Soyou?
1: Quel âge?
2: J'ai 3 ans.
0: Oh, mais tu
3: Alors,
0: es grand.
3: Alors, je vais vous résumer. Il s'appelle Swahili, il a 3 ans et aujourd'hui, il vient avec moi et Soliane.
1: Ah, je te redis ça.
0: Comment tu vas, Swahili? Alors là, je vois que Swahili a beaucoup envie de parler. Mais Swahili, c'est pas pour le moment pour parler.
1: On va laisser
2: la
1: place.
0: Tout à l'heure, Swahili.
3: Donc, si vous entendez une petite voix d'enfant, c'est Swahili.
1: Ah,
3: chut, c'est Swahili qui va participer avec nous.

0: Nous avons un correspondant à quel numéro, Swahili?
1: À 7, à 10.
0: Au 72-82-51. Bravo. Bonjour.
2: Bonjour mes enfants chéris.
1: Bonjour ma Thalie.
2: Bonjour ma chérie de Dieu, tu es à la radio, ma petite cœur.
1: Oui, ça va.
2: Ah, de ça, bien, Doudou. Je vais pas rester longtemps parce que je
0: n'ai
2: pas
1: son téléphone. D'accord.
3: Ok, on t'écoute.

0: Amen. Alors, je te remercie pour ce beau chant, Nathalie.
1: Oui, les chéris.
2: Très bien, mes chéris. Embrassons à tout le monde chez vous. Et bonjour à tout le monde qui travaille à la Radio Espérance. Ça m'a fait du bien. Lucette aussi, hein.
0: D'accord.
2: Et une pensée pour Ryan Labiche et Jaco et Philippe.
3: D'accord.
0: D'accord. Ok, à pas de soucis.
3: Nathalie, nous te faisons de gros bisous. Soyez on dit ensemble. Et n'oublie pas, on t'aime immensément.
2: Moi aussi, mes chéris, je vous aime.
1: Et c'est le
2: 17h. Oui, chéri. Bye bye, les enfants.
3: D'accord, bye bye.
0: Bye bye.
1: Bye bye.
2: Bye bye.

0: l'avez entendu, chers auditeurs, il y a beaucoup d'ambiance du petit Swahili. Et donc, on va revenir à nos moutons de tout à l'heure. Donc, Suliane, je te posais une question et je te demandais, est-ce que je suis arrivée à pardonner quand on t'a fait quelque chose de mal?
1: Alors, je pense que je pardonne parce que dans la Bible, comme tu m'avais dit, il faut pardonner les uns des autres, il faut pardonner à son prochain. Et moi, ben, j'ai pardonné, mais ça va encore des fois. Si c'est grave, ça va me rester dans la tête, mais si c'est un truc vite fait, non, je vais lui pardonner. Et puis c'est bon, c'est réglé, on est en paix. Et toi?
0: Alors, je vais te répondre tout à l'heure. Nous avons un correspondant à quel numéro soit il y est, Soliane?
1: 72 82 51.
0: Welcome.
2: Merci.
0: Bonsoir.

0: Comment ça va, Marie-Lou?
1: Ah bon, j'avais reconnu que c'est Marie-Lou.
2: Oui.
1: Je suis tellement contente.
2: Effectivement.
1: J'ai entendu le petit frère parler, animé avec vous. Je ne savais pas comment, quelle immense joie, quand j'ai eu de l'entendre avec vous cet après-midi.
0: Merci, Marie-Lou, c'est vraiment très encourageant et touchant.
1: Oui, je ne savais pas comment, je suis contente de l'entendre cet après-midi. Je dis bonsoir à papy, mamie, papa et le petit frère aussi de nos gros bisous pour moi, le petit frère.
0: D'accord, Swahili, tu as entendu? Elle te fait de... Marie-Lou te fait de gros bisous.
3: On dit quoi, Swahili?
2: La petite soeur.
3: On dit?
2: Le pipi.
0: On dit quoi, Swahili?
3: On dit merci.
0: D'accord,
3: on t'écoute.
2: D'accord.
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1: Amen. C'était très joli ta petite chanson, Marie. Nous te remercions pour cette belle petite chanson.
0: Oui. Au revoir. Bon, bisous, bisous, bisous.
1: Bisous, bisous. Ah ben, Marie-Lou. Marie-Lou, on te souhaite une belle après-midi. À mercredi
0: moi
1: prochain,
0: aussi,
1: si Dieu le veut. Et n'oublie pas, on t'aime immensément.
0: Un gros bisous à mon petit frérot.
1: Sois élie, on te fait de petits bisous.
0: Un gros bisous.
1: Bisous, bye bye.
0: Bye bye.

0: petit Swahili.
1: Swahili, alors, tu dis un petit bonsoir à mamie?
2: Oui.
0: Bonsoir, mon petit Swahili.
2: Enfin?
1: Dis bonsoir.
2: Bonsoir.
0: Bonsoir, les enfants. Ça va?
2: Ça va.
1: Oui, ça va, et toi?
0: Ça va.
2: Ça va, mamie.
0: Content de vous entendre.
2: Ça fait plaisir.
1: Nous aussi, oui. On est content.
2: Nous aussi.
1: On est content de t'entendre.
2: Nous aussi.
0: Alors, je pense que vous parliez du pardon.
1: Oui.
0: C'est ça?
1: Oui, exactement.
0: Alors, je vais vous dire juste un petit poème avec le pardon. Alors, Swahili, écoute-nous. Même si tu te sens fatigué, même si le triomphe t'abandonne, même si une erreur te fait mal, même si une trahison te blesse, même si une illusion s'éteint, même si la douleur brûle tes yeux, même si on ignore tes efforts, même si l'ingratitude en est le prix, même si l'incompréhension coupe ton rire, même si tout a l'air de rien, pardonne, pardonne, pardonne. C'est ce que Dieu nous demande. Oui. Mais j'étais contente de vous entendre, les enfants. Et puis,
1: Nous aussi, on était contents de t'entendre.
2: Ah oui.
1: Nous te faisons de gros bisous.
0: Ça fait vraiment.
1: Et Swahili, on dit à mamie, n'oublie pas, on t'aime immensément.
0: Moi aussi, papy aussi, vous aime immensément.
1: Bye bye. Bisous.
0: Bye bye.

0: savent déjà rire beaucoup parce qu'on est content, content que tu sois là. Dès que tu reviens, tu nous chantes un joli petit chant, Swahili.
1: Petit chant.
2: Dis d'accord. Ouais.
1: D'accord.
0: D'accord, Swahili. On te fait de gros bisous.
1: Gros bisous, bisous.
0: Gros bisous, Swahili.
2: On t'aime immensément.
1: Et merci, Tino.
0: Bisous.

0: Nous revenons à nos moutons. Donc, Céline, je te demandais comment tu réagis quand t'as fait quelque chose de mal. Et est-ce que tu pardonnes?
1: Ah oui, je te demande la question pour toi.
0: Alors moi, personnellement, je vous avoue que je n'arrive pas trop. Ça dépend, parce que si la personne m'a dit vraiment quelque chose ou m'a fait quelque chose vraiment de mal, j'aurai du temps à pardonner. Et comme tu as dit, je vais pardonner. Sauf que dans ma tête, il est dit que si Jésus me pardonne, qui suis-je pour ne pas pardonner? Mais il faut qu'on apprenne à pardonner notre prochain. Donc, Céline, le pardon est une puissance qui libère. Que Dieu te donne la force de toujours pardonner.
1: Matthieu 6, verset 12 dit « Et remets-nous nos dettes, comme nous aussi nous les avons remises à nos débiteurs. Ou pardonne-nous nos offenses, comme nous aussi nous pardonnons à ceux qui nous ont offensés. »
0: L'une des merveilleuses nouvelles du salut est que nous étions pécheurs, perdus et condamnés. Mais Dieu, dans son immense amour, dans son amour infini, nous a pardonné de toutes nos fautes.
1: Non seulement nous avons été pardonnés par Dieu, mais il continue de le faire toutes les fois que nous péchons et que nous nous détournons de lui. Quelle grâce!
0: Quelle grâce de savoir que Dieu ne cesse de nous pardonner chaque fois que nous reconnaissons nos fautes et que nous nous approchons de lui. C'est un mystère, mais c'est vrai.
1: J'aime bien ce chant qui dit « Miséricorde insondable, Dieu peut-il tout pardonner ? Absurde, un si grand coupable et mes péchés oubliés. »
0: Nous avons un correspondant à quel numéro, Soliane ?
1: Au 72-92-51. Welcome.
2: Welcome, les enfants.
0: Welcome, Jeanne.
1: Jeanne.
2: Ah, je suis contente que le petit frère est venu avec vous.
0: Dis coucou.
1: Coucou.
0: Ça va?
2: C'est gentil.
1: Ça va.
2: Si ça va, tu vas embrasser maman de
0: d'accord.
2: Ma part.
0: D'accord, dis d'accord.
1: Ah, d'accord.
2: Et puis papy Jean.
0: D'accord, je vais embrasser papy Jean, dit Swahili.
1: Papy Jean. Les bébés bâchés.
2: J'avais chaud. Je m'appelle Jeanne. Ah, mais je suis content que tu sois venue avec papa, avec et ta soeur et ton frère. Alors, tu vas chanter un petit chant, comme a dit Chantal, Marie Chantal. Tu vas chanter un petit chant pour nous, les grandes pères.
1: Alors, bonjour.
2: Bon après-midi.
0: Bon après-midi.
2: Embrassez maman de ma part, mamie maman.
0: D'accord.
2: Voilà,
0: et jeune, n'oublie pas, on t'aime immensément.
2: Moi aussi, je vous aime immensément.
1: Immensément.
0: Bye bye.

Alors, Swahidi était avec nous et nous voulions, moi et Soliane, dédier un chant pour tous les enfants qui écoutent la radio Espérance FM. Et ce chant, c'est « Le lion est mort ce soir ». Ce chant a été chanté par Kids United, la nouvelle génération. Écoutez bien.

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2: Alors, Swahili, tu as bien aimé la chanson?
3: Il est triste parce que c'est terminé.
2: Alors, Swahili, est-ce que tu as aimé la petite chanson?
3: Oui.
2: Est-ce que tu as aimé la chanson?
3: La chanson du lion.
2: Oui, la chanson du lion. Ben, j'espère que tous les enfants sur cette chanson se sont ambiancés dans le studio, ça s'est ambiancé. Oui. Alors, on va continuer à parler du pardon. Face à un Dieu qui pardonne, quelle doit donc être notre attitude vis-à-vis de ceux qui nous ont offensés? Sommes-nous comme notre Dieu, prompt à pardonner? Dans le texte ci-dessous, Jésus enseigne à ses disciples à prier et il leur révèle là un grand secret. Si nous voulons être pardonnés, nous devons pardonner ceux qui nous ont offensés. C'est un principe divin.
3: Alors, dessus, Jésus enseigne à ses disciples à prier. Il leur révèle là un grand secret. Tous, nous avons été laissés, offensés et victimes du péché des autres dans nos vies. Comment réagir face aux offenses? Selon la Bible, nous devons pardonner. Éphésiens 4, verset 32 déclare « Soyons bons et pleins d'affection les uns pour les autres. Pardonnez-vous réciproquement, comme Dieu vous a pardonné par le Christ. » De même, Colossiens 3, verset 13 proclame « Supportez-vous les uns les autres, et si l'un de vous a une raison de se plaindre d'un autre, pardonnez-vous réciproquement, tout comme le Seigneur vous a pardonné. » La clé de ces versets est que nous devons pardonner comme Dieu nous a pardonné. Quoi pardonnons-nous? Parce que nous avons été pardonnés.
2: Le pardon serait simple si nous ne devions accorder le pardon qu'à ceux qui nous le demandent avec chagrin et repentance. La Bible nous dit de pardonner à tous ceux qui nous ont offensés sans condition. Vous imaginez quelqu'un parle dans votre dos alors que c'est votre ami? Vous devez pardonner? C'est un petit peu... voilà. Mais Dieu nous dit de pardonner. Refuser de pardonner quelqu'un est une démonstration de ressentiment, d'amertume et de colère. Des traits de caractère incompatibles dans la vie chrétienne. Dans le Notre Père, nous demandons à Dieu de nous pardonner nos offenses comme nous pardonnons à ceux qui nous ont offensés. Jésus dit dans Matthieu 6, versets 14 à 15, « En effet, si vous pardonnez aux autres le mal qu'ils vous ont fait, votre Père qui est dans les cieux vous pardonnera aussi, mais si vous ne pardonnez pas aux autres, votre Père ne vous pardonnera pas non plus. »

0: le mal que vous avez fait. À la lumière d'autres passages des Écritures de Matthieu, le verset 6 à 14, peut être compris comme le fait que ceux qui refusent de pardonner aux autres ne feront pas la vraie expérience du pardon de Dieu. Alors nous allons écouter un petit chant et c'est The Family de Kirk Franklin. Soyez, t'as envie d'écouter une petite musique? Oui.
1: Oui.
0: D'accord. Céline, on écoute une musique?
1: Oui.
0: Papa, on écoute une musique? Il a dit oui. Et Alex, on écoute une musique? Tout le monde veut écouter une musique, donc on va écouter une petite musique. Écoutez bien.

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1: Alors, pardonner...
2: Pardonner est parfois une chose bien difficile. On est d'accord, Shayana, des fois, quand la personne fait un truc mauvais, c'est dur de pardonner.
1: Ouais, c'est vrai.
2: Souvent, on dit « je pardonne, mais je n'oublie pas ». Des fois, on dit ça par le coup de la colère. On dit que tu n'oublies pas, que ça reste dans ton cœur parce que tu as fait quelque chose de mauvais, vraiment. Donc, ça reste dans ton cœur, mais tu dis ça par la colère le plus souvent. Est-ce que c'est le pardon, Shayana?
1: Non, c'est pas un vrai pardon.
2: Parce que maman m'a toujours appris que dès qu'il y a un « mais » derrière, ce n'est jamais un vrai pardon. Il faut toujours demander pardon sincèrement, sans dire de « mais ».
1: Et papa m'a toujours dit, donc je vous donne toujours un conseil, de pardonner avant d'aller se coucher et de ne pas aller se coucher sous l'effet de la colère. Parce qu'on ne sait pas si demain on peut partir ou la personne peut partir. Après, on peut regretter. Il y a eu beaucoup d'histoires sur ça où les gens étaient en conflit et puis la personne elle est morte et puis t'as pas eu le temps de pardonner alors que tu aimes la personne au fond.
2: En effet, il faut pardonner comme Dieu le fait. Il a oublié nos péchés.
1: Michée cite le verset 18, dit « Quel Dieu est semblable à toi, qui pardonne l'iniquité, qui oublie les péchés du reste de ton héritage. Il ne garde pas sa colère à toujours, car il prend plaisir à la miséricorde. »
2: La première chose à faire est de confesser à Dieu notre incapacité à pardonner de tout notre cœur. Prie encore « Mon Dieu, je n'arrive pas à pardonner à X. » Aide-moi à lui pardonner comme tu m'as pardonné mes péchés. Aide-moi à oublier complètement ce qu'il a fait.
1: Donc comme je vous ai dit, comment je peux pas pardonner? Si Jésus me pardonne, pourquoi je ne vais pas pardonner mon prochain? Donc, remarquez encore que pardonner aux autres n'est pas un choix facultatif. C'est un ordre que Dieu nous a donné et notre pardon doit être sans condition.
2: Donc, si nous voulons imiter Jésus-Christ et ainsi aimer tous les hommes, le pardon envers tous est indispensable. Même envers ceux qui nous haïssent.
1: Mais ne comptez pas sur votre volonté pour pardonner. Comptez sur la force que Dieu...

0: Excusez-moi, j'ai eu un fou rire. Mais ne comptez pas sur votre volonté pour pardonner. Comptez sur la force que Dieu vous donnera. Alors Céline, qu'est-ce que tu as retenu sur le pardon ?
1: Alors j'ai retenu qu'il faut toujours pardonner son prochain. Qu'il faut faire comme Dieu a fait. Il nous a tous pardonné nos péchés. Et il est même mort sur la croix pour nous. Nous, on doit aussi nous pardonner envers nous. J'ai appris à ne pas dire mais après un pardon parce que ce n'est pas un pardon après. Et toi, Shana, qu'as-tu appris ?
0: Alors, j'ai appris que même si c'est dur de pardonner, ben, il faut pardonner l'autre. Même s'il ne vous a même pas demandé pardon, il faut pardonner l'autre. Il faut avoir le pardon de Dieu parce qu'il y a notre pardon, voilà. Mais il faut avoir un pardon sincère. Donc voilà, et ce lien de notre émission s'achève ici. C'était Cheveux Blancs et Âge d'Or avec Soliane et Shayana et Swahili. Allez Swahili, tu dis Swahili ?
2: Swahili.
0: Nous faisons de gros bisous à Marie Chantal, Berthe, Marie-Lou, Nathalie, Mamie Irénée, Jeanne. Oui, n'oubliez pas, on vous aime immensément. Goodbye. Vas-y tout seul, Swahili. Goodbye.
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1: C'est Espérance FM. Il est 17h. Bon après-midi. 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
1: C'est Espérance FM. Il est 17h. Bon après-midi. 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
2: Hey!
4: Bonsoir, bonsoir.
3: Non, vous avez compris qu'on a eu un bug.
2: Time. Qui ça?
3: Un bug. J'ai vu le visage de Davis. J'ai vu ça, mais n'importe quoi. Bonsoir et bienvenue dans votre émission.
2: Time.
4: Bonsoir. Bonsoir à vous tous.
2: C'était l'anniversaire de Beyoncé.
4: La dernière fois, oui.
3: Bon, on reprend. Non, mais il faut laisser débuter. Ah,
2: non,
3: franchement,
2: non.
3: Non, mais Nico, c'est terrible.
2: En fait, tu nous avais manqué.
3: Ok. Alors, bonsoir et bienvenue dans votre émission. Big up.
4: Voilà. Attendez, vous avez oublié, on n'a pas fait la ASMR.
3: Qu'est-ce qu'il aurait eu? Non, mais c'est dans. Davis,
4: on a dit ASMR, espagnol.
3: Davis, il y a un souci avec les filles ce soir. Qu'est-ce qui se passe?
6: Là, c'était pas ASMR, c'était une torture pour les oreilles.
4: C'est voilà, ça, donc voilà. Je reprends vraiment session ASMR.
2: Je te rappelle, Dominique.
3: Donc, alors, vous avez venu pour. On peut
7: entre nous. Oui, on va être
3: entre nous. Voilà.
2: Entre nous. C'est le temps.
3: Eh bien, dis-tu qui a acheté là?
4: Non, je vous laisse.
2: Regardez comment Nico est content.
3: Nico a rougi.
6: Vous savez, d'ailleurs, tout content.
2: Oh là là, il y a à côté.
6: À côté de tout grand homme.
2: Ouais, c'est mieux.
6: C'est une très grande femme.
4: Amen, amen.
2: Hallelujah. Praise the Lord.
4: Too low.
3: Bien, alors, on va commencer.
6: Non, mais je sais pas, c'est bien ce qui s'est passé.
3: Non, il faut franchement sauter.
6: Ouais,
4: non, j'ai une super annonce à faire. Alors, j'ai un partage à faire.
6: Ah, la date est arrivée.
3: Moi, non, pas encore.
2: J'ai un big up à faire aussi. Ouais. C'est un très gros big up à faire, en fait.
3: Ok, eh bien, bonsoir à tous. Et bien, on commence directement par le seul, l'unique. Celui qu'on ne présente toujours plus après 5 ans d'émission.
7: Exact.
3: Nico Santé, qu'on applaudit les
6: fois. Voilà.
8: Nico Santé est un expert en anatomie, il paraît qu'il s'y connaît aussi en pâtisserie. Le petit Nicolas a bien grandi et il s'est assagi.
3: Oh. Alors Nico, dis-nous tout cette semaine, je pense que tu es très content.
4: Ah oui,
3: ouais, très
4: nous
3: content.
4: Sommes très heureux.
3: Allez, oulala,
7: on va pas. On va pas faire de détails sur cette
3: vidéo. Chers auditeurs,
2: asseyez-vous
3: et puis écoutons.
7: Non, c'est pas le nous sommes que tu penses.
4: Non, c'est pas le nous sommes que tu sommes mercredi soir.
7: Mais je sais que le mercredi soir c'était difficile pour toi.
4: Ah ouais, mais bon.
7: On est dans une radio, les gens, soyons factuels, ok, d'accord.
4: Ceux qui suivent la chaîne, savent pourquoi le mercredi soir nous étions heureux.
7: Dis tout, on fait pas ça, ok. Oh là là là là.
3: Voilà, bon, on va arrêter l'émission.
7: La la la la.
3: Comment vas-tu?
7: Je vais bien, ma semaine était bien, j'étais pas au pays, donc voilà, ça s'est bien passé. Fatigué quand même, parce que ça fatigue de voyager.
3: Et ton retour, t'as été bien accueilli?
7: Toujours.
4: Toujours bien accueilli.
2: Et du coup, qu'est-ce que tu as à dire à cet accueil?
7: Mais moi, la musique, c'est clair. Attends. Allez, Nico, quand tu descends dans l'avion, elle t'attend d'un regard si émerveillé.
2: Miaou.
7: Son regard suggère tant de beauté, tant de magnificence. J'en frémis.
2: Tant de concupiscence.
7: Si que j'étais obligé de lui amener des macarons à la durée.
2: Ah, quel homme.
7: Oh, quand elle a pris le macaron, elle me regarde dans ses yeux d'ébène. Et elle m'a dit.
3: Oui,
7: ébène.
9: Ils sont pas ébène, hein.
7: Non, les yeux,
9: ne
7: les
9: pas
7: yeux, la couleur, la couleur.
9: Non, non, mais ils sont pas ébène.
7: Non, mais ébène clair. Elle me dit. Nico, tu es la suite au prochain numéro.
9: Tu es l'homme de ma vie. Tu aurais dû apporter une saucisse de 13 mois.
7: Voilà, nickel.
3: Ok, d'accord.
7: Non, mais vous me faites n'importe quoi.
9: C'est nous.
7: Ça, ce sera coupé au montage.
3: Non, je pense que non, c'est à enregistrer.
9: Nous,
3: donc, oui, nous sans S.
9: Nous,
7: sans S.
9: Sans S.
3: À côté de Nico, eh ben, nous avons celle qui attendait avec des yeux des belles claires.
9: Oui.
3: La seule musique.

0: toujours été sage à Skip.
1: Alors, c'est qui a été toujours sage à Skip? Dis-nous tout, comment non, ça va ta semaine?
2: Je suis vraiment sage, tous ceux qui te connaissent, Didou, savent qu'elle est voilà, tranquille, réservée.
1: La semaine était en deux phases, une phase triste.

0: une phase de...
1: Oui, j'avais même commencé à perdre du poids.
2: Et il a pas repris du poids.
1: Voilà, exactement.
0: Quelle puissance.
3: Béni soit le fruit
1: que le Seigneur ouvre. À ceux qui regardent The Mentals savent de quoi nous parlons.
0: Alléluia.
1: Sinon, j'ai un gros big up à faire. Un gros big up. Parce que, en fait, attendez, je vérifie la date. Le lundi 4 mai, nous avons fêté, mesdames, celles qui aiment les uniformes. Voilà. C'était la fête des pompiers. Nous disons merci à tous ces pompiers. Voilà. Merci à vous, en fait, messieurs. Merci à vous, mesdames.
2: Parce qu'elle en a un à domicile.
1: Oui, j'en ai un. Voilà, oui, j'avoue, mesdames, j'ai un pompier à domicile. Ah, voilà.
0: J'étais là.
3: Et je rallume le feu. Et je rallume le feu. Bonsoir, monsieur. Oui, en fait, on a entendu une jeune femme qui criait. Qui vous a décrit. Et elle disait, arrête pas, continue. Alors, monsieur, nous sommes venus frapper à votre porte. Ne vous inquiétez pas, je suis pompier.
1: Donc, oui, j'avoue, mesdames, je fais partie de ces femmes qui aiment les uniformes. Et nous disons merci à tous ces pompiers, à toutes ces femmes pompiers, à tous ces gens qui donnent de leur temps. Parce qu'il faut savoir qu'il y a plus de bénévoles que de pompiers.
3: C'est
1: voilà.
3: Du bénévolat.
2: Un gros big up à tous nos pompiers volontaires. Voilà.
0: Merci.
3: Notons que Nico a juste les bottes. Hein.
1: Non, c'est pas vrai. Il est très beau en uniforme.
2: À côté de Didweb, nous avons celle qui est depuis pratiquement. C'est la plus ancienne après moi.
1: Ouais, c'est la plus ancienne après toi.
2: L'unique espagnolesse.
4: Espagnolesse, t'aimes beaucoup l'espagnol. Elle chante aussi comme un rossignol. Une véritable
2: électrique.
4: Mais son charme est astronomique.
2: Oh. Comment on dit toujours astronomique, ça n'est pas de nous. De moi, ça vient de Davis qui. On lui laisse ce jus de. Cette
1: femme. Ce jus. J'ai entendu ce jus de.
3: Quel type de jus?
1: ASMR.
0: Je vais prendre du jus. Hein.
2: Voilà. Oui, bien. Agréable, super.
1: Oui, agréable. Oui, agréable.
2: Vas-y, continue comme ça.
3: Voilà. Nous pourrions faire
2: un largo. Ah, un largo. Un largo,
3: oui. Nous pourrions faire un largo. Dis-le. On va pas pouvoir se faire ça longtemps.
1: Ouais, c'est ça. Mais je voulais voir combien de temps ça tenait avant que tu craques.
2: Oui, continue comme ça. T'as pris deux, tu dois
1: avoir
2: deux
1: big up. Ouais, deux big up.
3: El primer big up.
2: Ton premier big up.
3: Et para Beyoncé.
2: C'est pour Beyoncé.
3: Su cumpleaños, pero ella me regaló.
2: Alors, c'est un gros big up à Beyoncé par la façon dont elle est habillée.
1: Non,
2: avec
1: parce qu'elle lui a fait un cadeau. Elle lui a offert un cadeau.
3: Son anniversaire.
2: Ah, tu as offert un cadeau, c'est bien.
3: Wow. It shines bright like a diamond.
2: Ouais, c'est bien. 3/20.
3: Oh là là. Il est désagréable. Et después tengo el otro.
2: Le deuxième big up.
3: Et para Kelaina.
2: Ah, c'est pour Kelaina.
3: Kelaina. Que no se escucha.
2: Attends, Ophélie, Kelaina. Que no se escucha. Qui nous écoute.
3: Et la nieta de Georgiana.
2: Ah, la nieta de Georgiana.
1: Oui, non. Et elle nous écoute beaucoup.
3: Nieta.
2: La fille.
1: La petite fille.
2: Nieta et Nieto, c'est le petit garçon.
1: Et en fait, il faut savoir pourquoi elle lui fait un big up, parce que c'était impressionnant. En fait, on était en train de parler espagnol, elle et moi. Et elle est restée là et nous a fait oh, vous êtes les gens de la radio.
3: Je connais vos voix.
1: Voici
3: je vous écoute tous les samedis avec mamie. Donc, Kelaina, si tu nous écoutes ce soir, je te fais aussi un big up. Et ainsi que les parents de Kelaina.
1: Et bien sûr, mamie.
3: Et toute la famille, hein, parce que.
1: Voilà. Oui, voilà.
3: Et voilà, donc, big up à ces deux personnes. Et puis, s'il y a d'autres personnes qui veulent des big up, eh bien, dites que j'ai dit big up. Oui, j'avais dit big up. Et après, le vide qu'il y aura, ben, c'est votre nom qui y a derrière. Big up à. Parce qu'elle nous écoute et il nous écoute de manière attentive et attentionnée et attend. Et si elle veut appeler, on peut le faire. Il y a deux numéros. Numéro 1.
2: 0796.
1: Non, non. Alors, elle est faite jusqu'à
2: 05.
3: 96.
2: 96.
3: 72.
2: 72, je suis fort.
3: 82.
2: 82.
3: 51.
2: 51.
3: Et repara llamar.
2: Et si vous voulez.
1: Téléphoner, appeler. Abraham. Parlez au téléphone.
3: Ouais. Si quieres el WhatsApp.
2: Vous faites un WhatsApp.
3: El SMS.
2: Un SMS.
3: Lo podéis hacer al 06.
2: 06.
3: 96.
2: 96.
3: 218.
2: 218.
3: 280.
2: Et je suis trop fort.
0: Ah ouais. Ah ouais.
1: Mmh. Non, nous voyons que le 9 plombs a marché. 9 plombs, 9 plombs, 9.
3: Je tiens à préciser que c'est en première année qu'on apprend le chiffre. Allez, vite.
2: Allez, c'est parti.
0: De quel cycle?
2: Non, mais.
0: Vous savez, alors non, chers auditeurs, il faut qu'on dise. Alors, ça fait pas longtemps que Beyoncé est arrivée.
2: Non, mais c'est ça.
0: Mais elle a compris
3: le principe
0: de l'émission. Elle a compris. Le principe de l'émission, c'est que vous puissiez vous amuser, que nous-mêmes, on rigole aussi. Mais le pire, c'est de tirer sur Richard. Mais ça, elle a compris ça. Et ça, je te félicite. On l'applaudit. On a compris ça.
2: Allez, c'est parti tout de suite.
0: Ah ben, Beyoncé.
2: La seule, l'unique, c'est qui vient d'arriver.
0: Et qu'on le présente toujours pas.
2: Voilà, c'est un accro et croque. Mais je pense que ça va.
3: Mais c'est de son anniversaire.
2: Ah ouais, effectivement, c'est pas à voir ça. La seule, l'unique,
0: Beyoncé.

0: bien. Billon, c'est Billon. On attend la réponse. Oh, oh.
1: J'ai pas la parole à Aldi la parole.
2: Non,
3: la parole.
4: Elle a osé classer Richard, ça tombe tech. Ding.
3: À la rigueur, on peut couper après si tu veux, mais ça non.
4: Ah non, ça tu coupes jamais ça. Never ever.
1: Allez, vas-y, Bion, ta semaine, dis-nous tout.
5: Alors, semaine très chargée, très lourde.
6: Mm-hmm. Elle était chargée?
5: Chargée, non, franchement.
3: Chargée.
4: Oh, non, pas sommes... celui-là. Pas
5: alors,
4: celui-là,
5: nous
4: pas
5: sommes
4: celui-là.
5: Bien sur Espérance Média. Alors, je change de terme.
3: Non, c'est juste que mon cerveau va parfois plus vite que ma bouche.
1: Ouais, voilà.
3: Excusez-moi, chers auditeurs. Chargé.
5: Non, rempli.
1: Rempli.
5: Nous t'écoutons, Beyoncé. Oui, alors c'est vrai qu'en ce moment, avec les examens, il y a beaucoup de travail à faire. Et puis j'avoue que la chaleur n'a pas aidé ma vie.
1: Ouais.
5: Voilà.
3: Ça tape.
5: Donc,
4: j'ai senti la chaleur aussi.
3: Chaleur, j'ai faim.
5: Et puis coupure d'eau aussi. Hein.
1: Ah, coupure d'eau. Ah, non, on n'a pas coulé ça.
5: Ah ouais, j'ai...
4: Vous la mentez, là ?
5: Oui, à Cajou, depuis jeudi.
4: Les ordres, là, c'est bon. À ce moment-là.
1: Il va au Georges.
5: En vigilance, donc franchement, je n'ai pas le souvenir... qu'on était en vigilance pour sécheresse.
4: Hein ? Mais on n'a pas eu de sécheresse cette année.
5: Ah ben, c'est
6: non, mais ils ont dit, en fait, ils ont dit que c'est à venir, mais que ça va tarder.
4: Comment ça à venir ? Nous rentrons dans la période cyclonique.
6: Non,
4: là.
6: Mais apparemment, voilà, c'est ça. Ça arrive là.
5: On est en vigilance.
6: Sécheresse niveau 2.
1: Ok, super. Donc, à part ça, ça va tranquille, machin.
5: Bah, tranquille, la vie.
1: Ok,
5: est
1: nickel. C'est bien.
4: T'as acheté un tapis, c'est bon ?
1: Tu voulais dire.
3: La ribelle aime tenir, si madame.
1: Si madame l'a emprunté, ni pour l'autre pays. Allez, tout de suite, on présente ta seule l'unique. C'est celui que la terre entière nous en vient.
4: Oui, oui.
6: Non, mais surtout, il faut dire Algédi,
1: ouais. Algédi, c'est vrai, par rapport à son.
4: Ok. On a dit qu'on fait plus ça.
1: Non, par rapport à son vécu, je suis.
4: Ah, d'accord.
3: Si vous l'avez dit par rapport à qu'il n'y a pas de cheveux,
4: Elle a dit qu'on fait plus ça.
1: On fait plus ça, demande pardon à Davis.
3: C'est pas moi qui a dit Davis, c'est lui qui a dit. Moi, j'ai rien dit. Ça, comme dirait Melly Cooking, d'un proverbe petit chez elle. Qui n'a pas un poil sur le caillou?
4: Risquerait de se brûler par le soleil.
3: Il sort en plein carême de son chapeau.
4: Celui qu'on ne présente plus, Lévis.

0: un poète. Ok, David, arrête.
1: Oh, yeah. David, alors dis-nous tout, ta semaine, comment ça va? Tranquille.
2: Eh bien, bonsoir. J'aimerais partager trois titres avec vous. Économie, prix du carburant, près d'un milliardaire sur deux hésite à utiliser son yacht pour aller travailler. Politique, Jean-Luc Mélenchon annonce sa candidature aux 6 prochaines élections présidentielles. Économie encore, pour faire des économies de kérosène, les avions de Transavia rejoindront leur destination en roulant. Alors je précise que c'est le Gorafi, hein,
3: oui, c'est ça.
2: Humoristique des fausses infos pour faire rire.
3: C'est ça, merci. Il faut s'informer, c'est important. Et puis ça part de l'actualité.
1: Ouais, hein.
2: Okay. Absolument.
3: Non, ça donne un petit enchant. Bardella. Ouais. Bardella, tu vois, il se barre de là. Bardella.
4: Comme est un proverbe chinois de chez moi. Une personne sans déformation finit également en hospitalisation.
5: Melly Cooking, bien sûr.
3: On pense à toi, Melly Cooking.
5: Voilà, un gros big.
3: Et puis Payette aussi. Ouais, et puis bon. Guetta et Guena, il me manque là.
1: C'est la partie de la prochaine émission.
3: Il me manque là, Guetta et Guena. Il me manque. Attends, je fais des petites blagues subtiles.
5: Il a trouvé la masseuse.
1: Il a la masseuse.
2: Est-ce que je peux demander une petite faveur? Est-ce qu'on peut écouter le jingle de Guetta quand même?
3: Ah ben oui.

0: jeune, mais son humour est plutôt contagieux. Oh, oh.
1: Alors, Guita Guina, comment tu vas?
2: Ben alors.
3: Non, c'est pas ben, c'est alors.
1: Ben, je. Comment vous dire?
3: La semaine, c'est très compliqué.
1: Et
3: très fatigant.
1: Mais je suis content de vous voir. Arrête, Nico. Voilà. Mais, espagnolesse, calme-toi. Voilà. Voilà.
3: Car c'est comme dirait un grand-père, c'est moi. Quiconque est fatigué a bu une eau de sarcasse.
1: Ah, c'est pour un plus gros bien ça. Hein?
4: Ah, oui. Tu aurais dû prendre un accent plus local pour celui-là.
3: Non.
1: Allez.
3: Comme ça, car en chinois, on le dit Tin Chan Chan Chan Sargasse Chung.
1: T'as mis le mot sargasse. Ça va, tu l'as placé.
0: Yes. C'est bon. Ok, David, c'est bon. T'as passé mon semaine tranquille. Nickel, comme.
4: Ça va.
3: Tu es content de nous revoir?
4: Certains, pas tous.
3: Ah, je peux comprendre.
0: Maman, je comprends.
4: Je plaisante, détendez-vous.
1: On se dit tout toujours.
3: My heart is broken.
0: Alors, nous avons une invitée surprise. Bon, on va la présenter.
3: Oui, plus tard. On fait d'abord Ricardo.
0: Voilà, et puis après, on va notre invitée surprise qui vient directement de la ville de Los Angeles.
1: Ah ouais, Los, mais Los Angeles. Los Angeles.
3: C'est vraiment Los, hein. J'ai perdu.
1: Los Angeles. Los.
0: Vas-y, mon gars.
1: Alors, je vais
0: te montrer sur le micro.
1: Non.
3: Mais non, il faut écouter.
0: J'écoute.
1: Mais confiant.
0: Jamais en parisien. Allez.
1: Alors, vous savez, la dernière fois, qu'est-ce que je fais pour vous présenter Richard?
3: Tu avais fait un poème, une ode.
1: Another ode. Le titre de mon ode. Le titre de mon ode. Ode à Richard, l'âme du micro et du vélodrome.
0: Vas-y, lance-toi mon gars.
1: Après tant d'années de
3: calme de combat. Après tant d'années.
1: Ça n'arrive pas. Oh là là, tu tues le truc. Allez, je reprends ça.
0: Je l'ai porté.
1: Ode à Richard, l'âme du micro et du vélodrome. Après tant d'années de galères et de combats, sa voix résonne comme un chant montant du virage nord. Après tant d'années de galères et de combats, son cœur bat au rythme de Marseille et de ses légendes éternelles.
0: Tout à fait.
1: Après tant d'années de galères et de combats, il porte fièrement l'étoile dorée sur le torse gravé dans sa peau.
0: Yes.
1: Après tant d'années de galères et de combats, Richard reste ce passionné pour qui le football est une religion bleue et blanche.
3: Bleu ciel.
1: Ouais.
0: Oui.
1: Après tant d'années de galères et de combats, il sait que le talent ne suffit pas quand la chance choisit l'autre camp. Après tant d'années de galères et de combats, il a vu la lumière, il a vu la ville lumière briller de l'éclat. D'un éclat un peu trop vif ces derniers jours. Après tant d'années de galères et de combats,

0: Il accepte en silence que les investissements de la capitale portent parfois leurs fruits amers. Après tant d'années de galères et de combats, il garde la tête haute malgré le score qui, cette semaine encore, n'a pas voulu sourire au vieux port. Après tant d'années de galères et de combats, le micro devient son terrain de jeu où il dribble les mots avec brio. Après tant d'années de galères et de combats, il anime nos ondes avec la fougue d'un attaquant de pointe. Après tant d'années de galères et de combats, chaque direct est une finale qui mène avec une énergie débordante.
1: Yes, c'est bien.
0: Après tant d'années de galères et de combats, il transforme chaque émission en un moment de partage inoubliable. Après tant d'années de... Après tant d'années de galères et de combats, Richard demeure ce leader que l'on suit sans jamais hésiter. Après tant d'années de galères et de combats, sa bienveillance et son charisme font de lui un chef de groupe hors du commun. Après tant d'années de galères et de combats, il reste l'homme de la situation apprécié de tous pour sa justesse et son humour. Arrête Richard, tu me fais perdre le fil de mon truc.
1: Retrouve le fil, mon frère.
0: Oui, je retrouve le fil. Après tant d'années de galères et de combats, il prouve que le vrai talent, c'est de rester unique, quoi qu'il arrive sur le terrain.
2: Bravo!

0: Applaudissons.
1: Les sisters.
2: Oui. Cet homme a une belle plume.
3: Ah bon?
2: Oui. Après tant de galères et.
0: Attendez, je
4: après tant d'années de galères, je comprends.
5: Comme dirait un proverbe chinois, de chez moi.

0: je tiens à dire.
1: En mandarin, ça donne. Jin Tang Tong Martin.
0: Non, attends, j'ai. Ouais, ça, samedi prochain, pour mon adoration. Non, mais franchement.
2: Attends, nous pouvons demander à Davis d'avoir celui du Parc des Princes.
0: Non, s'il te plaît. Davis. On a arrêté Mitch après.
1: Davis, c'est pas lui qui te paye, c'est Philippe.
3: De qui paye plus.
1: Non, non, mais c'est pas lui qui te paye, c'est Philippe. Allez.
4: Commençons par ça.
0: Non, alors, en tout cas, très bonne semaine, tranquille, franchement, à part mercredi où je me suis déconnecté de tout.
2: On peut comprendre.
0: C'était pas nécessaire, mercredi, voilà. Mais très bonne semaine, content d'être parmi vous, franchement. Par contre, je sans regrette que Beyoncé, c'est trop fort et se sent trop à l'aise dans l'émission.
4: Non, donc je pas ça. C'est pour le montage.
0: Non, mais sinon, vous avez compris.
4: Sans trop à l'aise. Fais comme chez toi. Fais comme le McDo. C'est la qualité.
1: Viens comme tu es. Fais comme si c'était ton anniversaire.
4: Voilà. Fais comme tu es.
0: Attention à toi.
4: Arrête. Non, c'est pas vrai, c'est pas ça. Rallume son micro, vas-y.
5: Après tant d'années de galère
4: et de combat. Voilà.
0: Bien, alors. Ce soir, nous avons quelqu'un.
1: Quelqu'une.
2: Elle nous vient de l'os.
0: Elle nous vient de l'os.
2: Les perdus.
0: Voilà, c'est la seule. C'est quelqu'un qu'on connaît tous depuis un moment. Hein.
4: Ah ouais.
0: Moi et tout petit.
1: Après.
4: Non, on l'a vu naître.
1: Ce qu'il y a de bien, c'est qu'elle a quitté le camp des
2: filles. Oui, c'est ça. Elle a quitté le camp des filles.
0: Alors, elle nous vient.
1: Les paillés, les gens.
0: Oh là là là. J'ai dit tête sur le micro pour ça. Elle dit comment ça dit n'importe quoi. On peut pas laisser le Wakanda.
4: Le Wakanda vient vers vous, quand même.
0: On a se déplacé, il faut faire connaître un peu de quelque
4: de culture.
1: On voilà. dirait.
0: Alors, elle vient tout droit du Robert, c'est une fille qu'on apprécie énormément. Oui. Et avec moi, Simine aussi. On l'a découvert.
4: Oui, mais c'est, non, c'est pas qu'on l'a découvert. On l'a vu dans la rue, là. Elle faisait un stop.
0: Elle faisait du stop.
4: Donc, on a pris là. Alors, elle dit, viens quoi ce soir. Elle m'a dit, rien. J'ai dit, viens, on t'invite. Générosité, tout ça, tout ça.
0: Donc, elle a le numéro aussi décalé comme nous.
5: 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Enfant malade, famille malade.
0: Eh bien, je vous prie ce soir. Elle n'a pas encore de jingle. Ce soir, c'est son coup d'essai. Donc, soyez indulgent avec elle. Voilà. Elle parle un peu l'anglais, mais pas comme nous.
4: Il a quand même dit un mot indulgent. Hein. Faut dire
2: oui.
4: Ça. Richard a pris un mot élevé.
1: Et ça veut dire quoi?
0: Alors, je disais, donc. Alors, je disais que ce soir. 1, 2, 3, 4, 5, 5ème, c'est pour toi. Alors c'est là, elle est là-bas avec nous pendant bon, c'est son coup d'essai. On va la découvrir ce soir, comment elle est et tout. Si vous l'aimez, appelez et dites 1. Si vous l'aimez pas, appelez le jeu. En tout cas, elle est avec nous ce soir. Et on va la présenter. Donc, Leïla, on appelle Leïla. Voilà.
4: Elle a pas encore de nom.
1: On a des propositions, mais c'est pas de nom.
2: On va la laisser choisir.
4: Voilà. Attends, mais t'as une musique.
0: T'as une musique, vas-y, on écoute ta musique.
4: Elle est un peu classique. T'as pas encore parole parce qu'on te connaît pas encore.
5: Laisse-nous te découvrir.
4: Franchement. Et puis laisse Davis crier.
5: Ouvre ton cœur. Laisse-toi pénétrer par la musique.
4: Comme dirait un proverbe chinois de chez moi.
5: Non, tu veux plus tester africain de chez moi.
4: Non, n'aime pas l'Afrique. Pour le moment.
3: C'est la version car, ok, tu me chantes.
4: Plus quand tu t'ouvres à la radio, tu risques de ne pas te fermer.
3: Houston. Peut-être essayer de deviner.
0: Whittington,
3: le titre.
2: Wadi, le nom.
1: Attends, Wadi Cardon.
0: Whitney.
3: C'est une chanson d'amour.
4: Attends, ça me veut dire, tu vois pas.
2: Moi, je suis nulle à ça.
3: My love is your love.
5: We love with love.
0: C'est pas ça.
1: Ça reste choqué.
5: We love with love.
3: Enfin, bref.
4: Vous avez déjà vu cette traîne là où les gens essaient de taper au bon moment pour cette chanson là.
1: Vous avez réussi? Oui, moi j'ai réussi une seule fois, mais
4: c'est parti là.
1: J'ai bien compté.
4: Mais c'est quelle partie de la chanson là?
1: Non, c'est juste avant. Excusez-vous,
2: Beyoncé nous a fait. Peux-tu nous refaire un éclat de voix?
4: Ben non, t'as dit ben non là.
0: Tu l'as dévié, sinon on balance le billet du monde.
4: Mais attends, mais on n'a pas demandé comment elle va.
0: Ah ouais, c'est bien.
2: On n'a même pas entendu sa voix.
0: Parle-nous.
1: Comment tu t'appelles? Quel âge tu as? Seigneur.
0: Rapprochez le micro. Voilà.
1: Bonsoir. N'aie pas peur de le Seigneur.
0: Voilà.
4: Tiens-le bien dans la main gauche ou droite.
2: Ou les deux mains.
1: Ou à deux mains, c'est ça.
0: Vas-y, dis-nous, comment tu t'appelles?
4: C'est voilà. L'émission du mardi soir, je vous rappelle.
0: Vas-y.
1: Mets bien devant la bouche.
4: Mais vas-y, allez, vas-y.
2: Bonsoir à tous. Je me présente, je m'appelle Leïla.
1: Bonsoir.
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2: Rediffusion. Espérance FM. Bonsoir à tous. Je me présente, je m'appelle Leïla.
4: Bonsoir.
2: De la plus belle commune de la Martinique, oh la capitale.
4: Tout est relatif.
2: D'accord, autour de la table. Le Robert reste à la capitale.
1: Dans votre tête, hein.
8: Ça mérite un.
2: Oui, Robert, ça va bien. Fidèle parisienne pour le plus grand désarroi.
0: Non, mais franchement, c'est ton seul point noir. Et supporter le PSG, franchement.
2: C'est une très bonne chose. Je crois que c'est la bonne part.
1: Très bonne part.
0: Après, en tout cas, sache qu'il ne faut pas faire comme les autres. Au début, reste gentil.
4: C'est pas sur Richard.
0: Beyoncé est en CDD, mais.
4: Ah, mensonge. Tu as signé pour un CDI.
0: C'est clair.
4: Voilà.
0: C'est clair. Madame de l'assurance.
1: Mais elle a signé elle-même, en fait, son CDI. C'est-à-dire qu'on passe outre toi, en fait.
4: Chers auditeurs, Beyoncé boit de l'eau, là.
0: Maman, regardez-moi la goutte.
1: Elle boit de l'eau. On a oublié de dire que c'est ça. Beyoncé,
0: tu sois après.
1: Elle a de la paillette de la tête à la pied.
4: Tu as un truc après?
0: Tu as un plan B?
8: J'ai un truc.
4: Un biscuit.
1: Ça va croustiller.
4: Un biscuit truc, hein.
9: Donc oui. J'ai le son pour le salon.
4: Allez, on va voir. Allez, on tape des mains, qu'on réussit. Hein.
0: Expliquez quand même.
4: Le but, c'est de taper au bon moment
1: quand
4: la musique reprend. On tape des mains.
0: Et alors, moi, je dis qui a gagné.
4: Voilà, vas-y.
2: Dites-vous, regarde.
1: C'est un après l'autre ou bien?
4: Oui, un après l'autre.
0: On commence par Nico.
4: Ah non, mais non, c'est moi qui fais le jeu. Attends.

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2: faut taper dans les mains
1: mais en même temps
2: et ça c'est un beau jeu pour un mariage ça
3: Et trop bien, trop bien.
2: C'est combien de temps ça il faut compter en fait.
4: C'est ça.
3: Il faut connaître la musique.
1: Ouais, c'est batteur.
3: Faut connaître ce morceau là. Faut bien.
0: C'est ça.

0: Non, mince, zut, flûte, reflûte.
1: Mercredi.
0: Zut, alors jeudi, vendredi, samedi, dimanche.
2: Samedi.
0: Voilà, merci.
3: Allez, on est avec toi.
0: Allez, moi,
3: si tu veux,
0: ici, on est bien. Just a little bit.
3: Beyoncé.
0: Beyoncé. Tu viens de New Belen. Voilà.

0: pas ça, pas ça.
1: Allez, Richard.
2: J'ai plusieurs faits.
3: Non, faites.
0: Richard. I'm wishing you.

0: du côté ça et 7 à 9 tombes. Bam, il faut compter jusqu'à 9 tombes.
1: Ben, chouïa quand même.
2: Ouais. Mais Davis, Davis, Davis est batteur, hein. Alors, Davis.
0: Davis, on te voit.
3: Non, je vais pas essayer.
0: Davis, quand même, Davis. Alors, aujourd'hui. Tu es Davis.
1: Non, il a dit qu'il était pas.
2: Non, mais il était ferme là.
1: Il a dit non.
0: Alors aujourd'hui,
2: comme dire un proverbe.
1: Attends, on dirait que
2: quand tu dis non,
1: tu fais le mot, tu fais le bien du mot.
2: Pas dit oui.
0: On va faire bien du mot. Écoutez, très fort, mes amis. Aujourd'hui, chers auditeurs.
1: Auditeurs.
0: On va tenter quelque chose vraiment en direct. Ça me passe ou ça casse.
2: Ouais.
0: On se lance. On va oser.
2: On va oser.
0: Ose comme Daniel.
1: Ose comme Daniel. Reste fidèle.
0: Alors, on va oser. Alors, on va appeler quelqu'un au téléphone. Quelqu'un de très connu dans
2: la communauté.
0: Dans la communauté.
2: Ouais.
0: Donc, comme cette personne connaît nos voix, donc je pense que Didou, sa voix,
2: il connaît pas.
0: Mmh. Didou. On va l'appeler. Et je sais qu'il m'a dit qu'il écoute cette émission. Là. Et il faut que Didou arrive à lui faire dire foot et pizza.
2: Ouais.
0: Mais il s'est passé,
2: J'espère qu'il n'écoute pas là.
0: Ouais, j'espère qu'il n'écoute pas.
2: J'espère
1: qu'il
2: n'écoute pas.
1: Voilà.
2: Donc,
0: on va oser. Alors, c'est une première.
1: Écoute, maman est près de soi. Il faut lui dire, maman. Il y a quelqu'un pour toi. Ah, c'est le monsieur de la dernière fois.
0: Ouais.
1: C'est un peu violent quand même.
0: Non, mais
1: elle était meilleure.
2: Il faisait quand il tournait, quand alors, il roulait.
0: On essaie. J'appelle. Voilà.
2: Si votre mission était à la foutue, vous l'avez. Elle sera détruite dans 3 minutes.
1: C'est pas 3 secondes, 5 secondes.
2: J'ai décidé que c'est 3 minutes. Ok. Voilà. Je comprends pas les gens. Je comprends pas. Attends. Non, mais à un moment donné. À un moment donné. Ça me dit un proverbe chinois.
1: Tu exagères.
2: Si tu exagères.
1: Tu exagères.
2: Tu exagères aussi. Ah.
1: Tu insères
4: aussi parfois.
1: Allô, monsieur
2: l'ordinateur.
1: Oui.
2: Oui. Alors, Richard m'a demandé si on appelle par WhatsApp.
1: Mais non, mais attends, c'est à ton numéro.
2: Il a ton numéro.
0: Il n'a pas ton numéro.
4: Non, mais quand s'il a mis que ses contacts qui le voient, il n'aura pas la photo s'il ne fait pas partie de ses contacts.
0: Non. Non, il n'a pas mon numéro.
4: Est-ce que tu vois dans tes réglages, tu as mis
1: bon, c'est Jess 31 Jess et le numéro.
4: Jess 31 Jess.
2: Parce que tu sais peut-être que l'autre a ton numéro, tu ne sais pas.
4: C'est vrai.
0: J'en vois pour toi, Lila.
1: Tu peux sur ta PP, il y a la grosse
2: tête. Fais Jess 31 Jess. Ah ouais, mais s'il fait inconnu, est-ce qu'il va
4: répondre? Alors, c'est vrai que si c'est comme quelqu'un comme Didou, moi je ne réponds pas.
2: Alors, on retranche. Il a envoyé pour toi tout au téléphone.
4: Okay.
2: On retranche, chers auditeurs. C'est qu'on va essayer d'appeler quelqu'un qui est très connu dans notre communauté, d'accord? Sauf que là, cette personne est censée peut-être qu'il ne l'écoute pas. Mais on va lui faire dire deux mots: foot et pizza.
0: Il n'est pas menti,
2: J'ai quelqu'un d'autre.
0: J'ai quelqu'un pour vous. Donc, attention.
2: Attention,
0: je vous donne.
2: Attends, Davis. Mets cette musique pour qu'on parle en off, nous, s'il te plaît.
1: Yes, eh ben, on va écouter ton amour qui nous vient de un chanteur qui s'appelle Gary. Qui chante ton amour. Let's go.
5: Big up time.

0: à table Nico Santé,
1: bien sûr.
0: Didou, Espagnoles.
2: Hola.
0: Leila, et la Pocole. Beyoncé, Davis et votre serviteur Richard. Tu voulais dire Didou?
3: Excusez-moi, vous oubliez toujours le SMR.
2: Sinon, on écoute Gary, ton amour de la chanson de Gary.
3: Fatigué.
2: Gary, il y a 2-0.
1: Elle est fatiguée.
0: Non, je pense que c'est à cause de toi, Nico.
1: Grâce. Grâce.
0: Alors.
1: Quel homme, ce cheval-là.
2: Le cheval-là s'appelle Philippe.
0: Alors, c'est parti. Alors, on va tenter quelque chose aujourd'hui. On appelle quelqu'un en direct live, là. Ça passe ou ça casse. Cette personne, on doit pouvoir dire à cette personne deux mots. Pizza et football, d'accord. Cette personne
4: football.
0: Est pas au courant. C'est quelqu'un bien connu de la société adventiste. C'est parti, go.
1: C'est une mission impossible. On a déjà fait ça, hein, chers auditeurs. Ouais. Une fois, mais attends, t'appelles.
3: Mais c'est ça, j'avais déjà commencé.
0: Vas-y, c'est parti. Je mute les micros.
5: Le numéro que vous
1: Tout ça pour ça.
2: Bon, alors. Bah. Est-ce qu'on va chez le plan B là?
3: Non, oui, c'est celui-là que j'ai fait.
0: Bah.
3: Peut-être qu'il n'a pas aimé.
0: Peut-être qu'il a changé de numéro.
1: Il a changé de numéro. Bon, allez, on teste l'autre.
0: Non.
1: C'est toi qui fais. Mais vas-y.
3: Au pire, j'essaye. Peut-être qu'il va pas

0: tu peux porter.
1: Allez, donne-toi ton numéro, donne ton portable. Mais non, on ne peut pas prendre ton numéro.
2: Non, j'en fais déjà 31 jobs.
1: Ah oui, c'est vrai.
0: Donc, on va pas vous dire quelle personne qu'on est ici. On est ici un pasteur.
2: Prends mon téléphone.
1: Mais oui, prends son téléphone.
0: On est ici un pasteur, mais c'est pas apparemment.
2: Mais normalement, quand tu fais déjà 31 jobs, c'est le numéro qui est
0: on n'a pas les bons numéros. Le bon numéro.
1: Mais ton Fidji, il a pour qu'on puisse débloquer ton portable.
0: C'est parti, on essaie. On essaie.
1: Attends, un numéro.
0: Étape numéro. Donc, on va essayer de faire dire à cette personne ces deux mots.
1: Pizza et football.
0: Voilà. Donc, on est comme. On ne sait pas si ça va marcher. On tente, c'est parti. Allez, go.
1: On tente, viens tenter. Chut.
0: C'est parti.
1: T'en tenir. Tu sais pas utiliser l'iPhone.
2: Oui, bonsoir, désolé de vous déranger, ça fait un moment que j'essaie de vous joindre. Vous m'entendez?
3: Oui, je vous entends.
2: Oui, en fait, vous avez bien participé à une émission, enfin, pas une émission, à un jeu en fait, parce que vous avez gagné en fait, c'est pour ça que je vous appelle. Vous avez gagné parce que vous avez participé à un jeu. Vous savez, mercredi, il y a eu alors je ne m'y connais pas bien, désolé. Il y avait un match de vous savez le sport là, le foot et Champions League? Non? Vous n'avez pas joué à ça?
3: Pas du tout.
2: Pas du tout. Mais même si vous savez pas jouer à ça, est-ce que vous voulez quand même avoir le gain?
3: Alors c'est quoi le gain?
2: Mais c'est à manger en fait.
3: C'est pas de quoi?
2: C'est à manger. C'est à manger.
3: Non, ça va. C'est gentil, Priscilla.
2: Priscilla? Mais pas du tout.
3: Ah, c'est pas Priscilla?
2: Non, pas du tout.
3: D'accord. Non, donnez à quelqu'un d'autre.
2: Vous êtes sûr, mais en fait, on avait déjà préparé, on était prêt à emmener pour vous, en fait.
3: Ah, vous emmenez pour moi, vous savez, voici pour emmener.
2: Ben, je viens, en fait. Mon but, c'est de vous appeler, de vous emmener le gain, en fait. En fait, les gains. Parce que vous avez plusieurs choix, en fait. Il y avait une végétarienne.
3: Ah, il y avait une végétarienne, après, il y avait quoi d'autre?
2: Ben, c'est vous qui choisirez, en fait.
3: Vous avez tout prêt déjà, en fait.
2: Non, en fait, là, sur la végétarienne, on va la faire de suite. Et après, en fonction de ce que vous choisirez, ben, on fera les autres, en fait.
3: Et donc, je vais pas aller jusqu'à combien, en fait?
2: Jusqu'à 3, hein?
3: Jusqu'à 3?
2: Oui, vous vouliez plus?
3: D'accord, non, moi, non. Non, mais c'est que je veux rien, en fait. C'est très gentil, j'apprécie. Mais comme j'ai pas joué, je ne peux pas accepter de gagner.
2: C'est vrai, donc, la Champions League, vous ne regardez pas?
1: Et bien joué, son Daniel.
2: Bonsoir, bonsoir.
4: Sauf que tu t'es trompé, c'est pas moi.
5: Tu t'es trompé, c'est pas moi. C'était pas moi.
3: C'était pas fini là, mais j'étais avec des trucs comme ça.
5: Alors, il y a que moi qui peux faire ce genre de blague. C'est quoi ça? Ça s'appelle du faciès. C'est un délit de faciès.
3: Je suis sûr que l'idée n'est pas venue. Entre toi et Nicolas.
1: Hey!
5: Eh ben non.
1: Moi c'est Nico Santé, pas de Nicolas qui tienne, hein, aujourd'hui.
5: Et en plus c'est pas vrai, c'est Richard.
2: Allô, tu nous entends toujours?
5: Aïe.
1: Elle a accroché là, la meuf?
2: Mais non, j'ai pas raccroché, c'est toi comme j'ai appris ma main.
0: Ah, mais il a accroché,
2: Ta main.
1: On essaie de le rappeler.
0: Nicolas a accroché tellement d'émotions,
1: Mais c'est quand j'ai tenu sa main.
0: Ah, t'as tenu sa main.
2: Il a appuyé sur le truc du bout.
0: Donc vous avez compris, on a appelé.
1: Le pasteur Obis.
0: Pasteur Obis.
1: Attends, mais on va le rappeler là.
0: On sait qu'il sortait de
1: combien. On peut le rappeler de Respire carrément.
0: On peut pas le rappeler carrément de.
1: On te le donne. Mais sinon, si vous voulez appeler, c'est au 0696 218 280.
0: Vous avez compris que le but de cette rubrique, c'est d'appeler quelqu'un.
1: Il te rappelle.
5: Oui.
0: Ouais, vas-y. Dis-lui qu'on est à la radio, hein.
5: Tu es en direct sur Espérance FM. Fais attention à ce que tu dis, mon frère.
2: Bonsoir.
1: Tu peux parler?
3: Oui, bonsoir tout le monde.
2: Bonsoir. Je tiens à préciser que c'était Audrey qui te parlait, alias Didou.
3: Qui est-ce?
2: Audrey, alias Didou.
3: Audrey. Ah, c'est toi qui parles là?
2: Mais oui, c'est moi.
3: Bon, ben, j'ai j'étais pas loin de Priscilla, donc ça va.
0: Donc il faut dire que c'est une émission Big Up Time. Hein.
3: Vous auriez failli réussir votre coup, mais à manger, c'est parce que c'est pas mon coup. Je serais peut-être rentré dans le jeu.
5: Le S26.
0: On va trouver.
5: La prochaine fois, on va proposer. À plein essence.
0: Donc il faut y dire.
3: Malheureusement, je suis un électrique.
1: Ah, merci. Un plein courant.
0: C'était vraiment l'émission Big Up Time.
1: Proposez un plein courant.
0: On a une rubrique où on appelle quelqu'un et on doit pouvoir lui faire dire des mots. Donc voilà, c'était en direct sur Espérance FM, l'émission Big Up Time. Il fallait dire football et pizza.
3: D'accord, ok,
0: et
3: je rien dit.
0: Et
5: quel échec.
0: Donc, en tout cas, c'est gentil. Ça permet aussi à nos gens qui nous écoutent de voir que nos pasteurs, ce sont des gens comme tout le monde, ils peuvent s'amuser, rigoler, quoi. Et voilà, en tout cas, merci vraiment d'avoir joué le jeu avec nous. Hein.
1: Enfin, il n'a pas joué. Hein.
0: Bon, t'as pas joué, t'as joué avec nous.
3: Il n'y a pas de souci, bonne soirée à tout le monde.
0: Merci. Ok, bonne entrée.
5: Et comment c'est que tu es dans la voiture?
0: Ouais, Priscilla, tu dis comme. Dis, Priscilla.
5: Comment c'est que tu es dans la voiture? Tu peux mettre 91.6. Espérance FM, 91.6. Ne te trompe pas, c'est la bande FM.
2: Espagnol FM.
5: Ouais, ne te trompe pas.
1: Et on va lui donner un appel électrique.
0: Ok.
5: 91, c'est 9-1.
0: Ok, bonne soirée.
3: Jamais point,
1: mais
3: jamais virgule.
5: Point virgule. Allez, bisous.
0: Ok,
5: bye. Bisous à la famille.
0: Bon, on applaudit quand même.
1: Bravo. Non, mais il aurait pu raccrocher plus tôt. Il aurait pu raccrocher plus tôt.
5: Non, franchement, le S26. Il est très informatique, comme ça.
0: Eh bien, voilà, c'était une partie de l'oubli qu'on va essayer de faire de temps en temps.
1: On a pris quand même 3-4
0: ans. On a pu faire ça,
5: ouais. Il fallait trouver le numéro.
1: Il y avait des gens qui avaient des jeux, là, ce soir.
0: Ah, mais Ushoki,
1: Beyoncé,
5: non, Beyoncé à l'honneur. Elle est
1: toujours ah ouais, toujours le jeu.
5: Beyoncé.
1: Elle est à l'honneur, mais elle n'a pas le choix. Alors, elle sait qu'elle n'a pas de nom. Prépare des trucs, hein. Alors, c'est qu'elle n'a pas de nom.
5: Trouve ta rubrique.
1: Comment tu peux te faire, hein? Si c'est des pélo-pélo, parle des pélo-pélo, hein.
0: Voilà. Si tu parles de Paris Saint-Germain. Allez, c'est parti pour le premier jeu du soir avec Beyoncé. C'est parti.
1: Attends, il y a la musique avant. Il faut respecter la musique du jingle.
2: C'est bon, tu peux y aller.
1: C'est important.
2: C'est bon?
0: Voilà.
2: Vas-y. Alors déjà, qui se rappelle
5: Tapis.
1: Bernard
5: Tapis.
1: C'est pas Bernard, hein.
2: Parce que ça ne s'écrit absolument pas pareil.
1: Ouais, c'est dans le thème. Mais oui, ça s'écrit
2: pas pareil. Pas du tout, c'est IE, le Bernard.
1: Ah oui, c'est vrai, le Bernard.
5: Il était tapis dans le noir.
2: Alors, toujours dans la décoration, d'accord, on parlera des stars silencieuses de la maison.
1: Moi?
5: Les lampes.
2: Non. Mauvaise réponse.
0: Les stars silencieuses de la maison.
1: Attends.
5: Les tableaux?
2: Non.
1: Les stickers sur les murs.
5: Mais qui fait ça?
2: Les luminaires?
1: Les photos?
2: Non.
0: Les papiers cul?
1: Ah non, ça c'est pas silencieux. Ça fait du bruit, ça.
5: Surtout chez toi.
1: Ça fait du bruit, ça. Mon Dieu.
2: Est-ce
6: que c'est quelque chose d'utile?
1: Ah, mais ça, c'est utile, elle n'a pas fait que. Comment? Il y a une période de l'année, c'était très utile.
5: Les chaises?
2: Pour la décoration, oui, c'est utile.
1: Les chaises?
2: Non.
5: Ah, les vases, les fleurs, tout
2: les
5: ça?
2: Les fleurs.
0: Okay.
2: Eh oui. Alors, ces petites choses qu'on achète avec amour et qu'on oublie d'arroser 3 jours plus tard.
5: C'est ça, Richard.
2: Parce qu'il faut le dire, certaines personnes décorent avec des fleurs naturelles et d'autres pratiquent directement l'art floral du survivant avec des fleurs en plastique depuis 2009.
1: Et d'autres, ils ont un chat qui détruit tout.
2: Mais attention, les fleurs ont un vrai pouvoir. Alors, tu mets un bouquet dans le salon et soudain, la maison ressemble à un hôtel 4 étoiles. Est-ce que...
0: ça dépend si c'est des arômes.
1: Je réfléchis.
0: Ouais.
1: Pas chez moi.
5: Non. Non, y a pas.
0: Chez moi, c'est artificiel. C'est bon, ça compte.
2: Alors, tu enlèves le bouquet et on dirait que...

0: paix et élégance. Et les fleurs séchées.
1: Rest in peace.
2: Eh ben. Non, c'est pas ça. Les filles, non. C'est pas ça. Non, c'est pas ça.
0: Non, c'est pas ça.
1: Ah, d'accord.
0: Alors, les fleurs séchées.
2: Les fleurs séchées, c'est quand même moins tari.
0: Mais il n'y a pas.
2: Moins tari.
0: Il n'y a pas un pour attraper le
1: feu. Ok, c'est juste ici, grâce à AIP. Amour in peace.
0: Les fleurs séchées, je traverse une période difficile.
1: Ah, mais c'est ça qu'on a dit. L'amour in peace.
0: Franchement, certaines plantes sont plus exigeantes.
1: Lève la tête, Beyoncé.
3: Comme dirait un proverbe chinois, impressionnant. Qui reçoit un bouquet de roses jaunes?
1: Et si tu reçois deux bouquets de roses jaunes, tu es très très couru.
3: En chinois, ça donne. Chintang kongku intang. Chintang chintang kongku tung. Tung kongku tung chintang. Merci de votre attention.
0: Alors, vous êtes bien sur Espérance Média. Vous êtes bien dans l'émission Big Up Time. C'est Didou qui vous parle. Nous attendons que Nico Santé, Ricardo, Leila, notre invitée, que Beyoncé parle. Mais Nico Santé ne reprend toujours pas son
4: sujet. Mais c'est que quelqu'un n'est pas de bouche et pas de croquer n'importe quel son de la phrase. Et ça passe crème.
2: Allez, vas-y.
4: Oh, Seigneur.
0: Franchement.
2: Oh, bien, ça peut pas aller mettre ça. Vas-y, vas-y.
0: Franchement, certaines plantes sont plus exigeantes que bébé.
2: Mmh. Ah bon?
0: Alors, trop de soleil, pas assez d'eau. Trop d'eau, pas assez le soleil. Pot ne me plaît plus.
1: Bois de l'eau. Parce que ta gauche. Non, mais bois, ta goutte, bois, vas-y. Non, mais ta gauche. Non,
2: c'est pas de le canon, ça.
1: Ah bon? Mmh. What is it?
0: Alors, et parlons des personnes qui disent j'ai la main verte.
2: Oh, il y a des gens qui ont la main verte, il y a pas une plante quelque chose.
3: Moi elle est un peu marron, mais.
0: En fait, pourquoi on dit j'ai la main verte?
1: C'est parce qu'en fait, quand dès qu'il plante, ça pousse, ça fleurit. Ça
2: vient. Il y a des gens qui. Nul, ça n'aide pas du tout.
0: Nul quoi, Richard?
2: Nul enfant, on est trop.
0: Alors, donc. J'ai la main verte alors que la seule chose verte chez elle, c'est la moisissure dans le frigo.
2: C'est vrai, il y a des gens comme ça.
1: Alors, ouais. Pour arriver au stade de moisissure,
3: quand même.
1: Que franchement, il y a une plantation là. On est dans la graine germée là, tu vois.
0: Et puis, il
1: comme
0: y a...
1: Comme dirait...
0: Et puis...
3: Quand dirait un proverbe chinois de chez moi, quiconque n'a pas la main verte ferait mieux de planter tes argasses. En mandarin, ça donne. Sargasse, ton tel, j'ai des femmes tout en chicha.
0: Donc, et puis, il y a ceux qui veulent absolument une ambiance naturelle dans la maison. Donc, ils mettent des fleurs partout.
2: Ouais.
0: Dans le salon.
2: Ouais.
0: Ça va?
2: Ouais, oui.
0: Dans la cuisine.
2: Non, par contre,
3: ça commence à...
0: Des fleurs, hein.
3: Ouais, des fleurs.
0: Dans les toilettes.
3: Ça, c'est pour les odeurs.
1: Mais c'est faux, ça, c'est faux. Parce que vraiment, il y a des odeurs qui passent au-dessus des odeurs.
3: Tu parles avec une certaine expérience, Nico Santé.
1: Je n'ai pas le droit de dire ça, ok? Voilà.
0: Pas de problème. Dans le salon, dans la cuisine, dans les toilettes, donc même les chiens commencent à croire qu'ils vivent dans une forêt tropicale.
2: Si, elle est comme ça.
0: Mais avouons-le, quand on reçoit des invités, un beau bouquet change tout. Même si la maison n'est pas totalement rangée, les gens voient les fleurs et disent « Oh, c'est tellement joli chez toi.
2: C'est
0: vrai. » Alors qu'en réalité, tu as juste déplacé le désordre dans une autre pièce. Alors, parlons des fleurs artificielles. Alors, j'ai parlé de fleurs artificielles.
2: Voilà, oui, pour moi, c'est...
1: Tu sais comment j'appelle ça? Attrape-poussière.
0: Totalement. Je suis d'accord.
1: Attrape-poussière.
0: Pourquoi les fleurs artificielles?
2: Parce que déjà, ça coûte moins cher. Et puis après,
1: et regarde bien.
2: T'as pas besoin d'entretien.
1: Les araignées, ça pousse, ça monte plus vite sur ça que les fleurs normales.
2: Ça pousse.
1: Ouais,
0: les mouches.
2: Je pense que ça pousse.
0: Les mouches. Ça attire les mouches.
1: Exact.
0: Alors, les fleurs artificielles.
2: Attends, pourquoi c'est... Comment ça s'appelle?
0: Les mouches. Alors, les fleurs artificielles, ces héroïnes silencieuses de la décoration, elles ne meurent jamais.

0: compliquées. Hein.
1: Ne demandent pas d'eau, ne se plaignent pas du soleil. Bref, elles sont plus stables émotionnellement que beaucoup d'entre nous.
0: Bravo.
1: Alors, vous devez deviner lesquelles sont fausses. Je sais pas. Vous
2: devez... Beyoncé, c'est même bête, hein. Tu vois ce qu'on a pensé dans ton émission. Tu mets cette personne à l'aise dans ton émission. Et puis après, la personne se sent poussée des ailes. Et comme David, ça fait une chanson, ouais, à clasher Richard et tout. Donc je constate que cette chanson-là, ça la remplit d'une certaine assurance. Mais laisse-moi te dire, devant la terre entière, la Martinique qui nous écoute, c'est la première. Je vais goloter. Je te remercie.
0: Tant de menaces pour ça. Tant de menaces. Merci Beyoncé. Exprime-toi.
1: À vous de deviner. Alors, à vous de deviner lesquelles sont fausses.
0: D'accord.
1: Donc, je donne une liste de quatre.
0: Richard, faux.
1: Et vous devez me dire si laquelle des quatre est fausse.
0: D'accord.
1: Rose éternelle. Tulipe noire.
0: Attends, mais on a pris l'autre.
1: Non, je donne quatre.
0: Ah,
1: et dans les quatre, vous allez me dire laquelle qui est fausse.
0: D'accord, ok.
1: Rose éternelle. Tulipe noire. Marguerite disco. Orchidée papillon.
0: Marguerite disco, mais ça c'est.
3: Non, c'est la rose éternelle.
0: La rose éternelle, mais non, là vous avez des roses éternelles,
2: frère. Oui, ça existe, c'est un
3: GNA. Non, ça existe.
1: Oui,
3: la gagne. En fait, je pense que c'est une fausse parce que, en fait, comme on l'a, tu sais, transformée la rose, pour moi, elle n'était pas comme ça de base.
1: Non, c'est Marguerite disco.
0: Oui.
1: Alors, tu
0: n'as pas regardé la belle au cadeau.
3: Mais non, mais je sais qu'elle est vraie, la rose.
1: Vas-y. On y va. Lys Royale, pivoine impériale, cactus parfumé chocolat, hibiscus.
3: Cactus parfumé chocolat.
1: Et puis tu vois, Alex, bien sûr, cactus parfumé chocolat, c'est inventé,
0: voilà.
1: Ça.
0: Voilà. Okay.
1: Alors, troisième liste, fleur de lune, jasmin étoilé, pissenlit tropical de luxe, oiseau du paradis.
0: Non, pissenlit tropical de luxe. Le nœud est trop fort.
2: Le luxe derrière, là, ouais.
4: Quelle imagination, Lyon.
3: Juste pissenlit de luxe.
0: De luxe, ouais.
1: Dernière liste. Alors, camélia, violette africaine, tournesol de minuit, magnolia.
0: Tournesol de minuit, parce que ça, c'est un truc de la coin de face, ça. Ah ouais, voilà.
2: C'est tout notre ça, 1h du matin.
3: Oh là là.
0: C'est le truc pour tuer quand tu arrives dans le repoint, tu fais le repoint sur tes verres. Je ne veux pas dire de mots, tu as compris ce que je veux dire. Comme dirait un proverbe africain de chez moi.
3: Non, faut prendre
0: l'accent. Haïtien, de chez moi. Quand tu vois la fleur dans le repoint, tu fais toi-même un tour sur toi.
3: Map tourner.
1: Alors, vas-y. Petit conseil déco du soir. Pour une maison chaleureuse, ajoutez des fleurs colorées.
0: Oui.
1: Utilisez un joli vase transparent.
0: Oui.
1: Mettez un peu de lumière douce.
0: Mm-hmm.
1: Et surtout, retirez le sachet plastique du bouquet avant de faire la photo.
0: Merci. Le dernier, c'était pas mal.
2: Merci.
0: Franchement. Ouais. Mais dis-moi, la lumière douce, combien ça?
3: Il y a des lampes artificielles, non?
0: Oui.
3: Voilà.
0: Oui, d'accord, ok.
2: Ouais.
3: Ou non, bien.
0: Après, sinon, tu mets un rideau dessus.
2: Voilà. Tu prends du papier cul, tu mets dessus rose, bleu.
0: Pourquoi tu précises le papier? Non, ce papier-là. Pourquoi tu précises ce papier-là?
2: C'est très fin. C'est la finitude.
1: Alors. Donc, je vais vous remettre quelque chose. C'est pas des fleurs.
0: Oh, on t'aime finalement.
1: D'accord. Bon, ça reste toujours.
0: Alors, chers auditeurs, j'ai décrit la scène. Elle, avec ses ongles.
3: En ASMR.
0: C'est comment ses ongles là encore? Ses faux ongles.
3: Avec. N'importe quoi, c'est les siens.
0: Elle a acheté.
3: Mais non, ce sont les siens. Avec un dieu.
0: Un gainage?
3: Oui,
1: Est-ce que je peux?
0: Attends, mais alors elle ouvre un sachet orange, chers auditeurs.
1: Alors, donc, je veux vous offrir. Alors, je peux pas, j'ai pas pu avoir des fleurs.
0: Commence par ta droite. Hein.
1: Donc,
0: commence par ici.
1: Ce sera un fruit. Au baccalauréat, fruit, fleurs, c'est pas
0: ça. Ça fait
1: la même chose, d'accord.
0: Faut qu'on fasse un baccalauréat un jour. Hein.
1: D'accord, donc.
0: Ça fait longtemps. C'est la même, pas ça.
1: Ce sont des mangues.
0: Moi, je veux la Julie.
1: Je veux partager. Alors, je précise. Alors, mangue de Belém, New Belém.
0: New Belém.
1: Et en fait, très goût particulier, très sucré.
0: Ah bon?
1: Voilà, que vous ne trouverez nulle part ailleurs.
0: Comme dirait un proverbe de chinois.
3: Alors, chinois?
1: Attention.
0: Quand tu manges une mangue de New Belém,
3: il faut la téter.
0: No! pense que cette émission-là, elle est unique.
2: Philippe,
0: non,
2: c'est pas moi, c'est pas moi.
0: En vrai, cette émission-là, ce soir, je ne sais pas qu'est-ce qui se passe. Ni un truc. C'est la boîte, moi, Davis.
4: Je vous demande même s'il n'y a pas une histoire de pleine lune.
0: Ah non, mais là, c'est pas pleine lune. Elle doit avoir double lune, là. On est à la double lune.
2: Non, mais.
0: Ni un truc, ce soir.
2: Je te dis d'où, mais je suis.
0: Mais je te dis, elle a chanté. Elle a chanté. Elle fait tes trucs.
2: Et puis, là, elle dit.
0: Fais ma date. Non, mais il y a un truc, hein, ce. Non, Davis, non, cette émission ne doit pas être retranscrite dimanche.
2: Ouais, je pense que.
3: Mais ceci dit, nous pouvons quand même proposer nos services pour une co-animation un mardi soir.
0: Mais ça prouve que nous avons du talent.
2: Ouais, c'est bien. Voilà.
0: Un peu de sauce. Voilà. Envoyez-nous des fleurs, parlons de fleurs.
3: Voilà, donc.
0: Hé, mais qu'est-ce que c'est pas toi qui
2: l'émission est finie.
0: Donc tu disais, tu peux.
3: Donc voilà, donc ce sont des mangas, chers auditeurs. Donc à défaut de fleurs, hein,
0: bah oui.
3: Je vais offrir des mangas.
0: C'est bien.
3: Voilà.
0: Tu vas manger ça à cœur.
3: Voilà.
0: Je te dis à l'autre.
3: Ça se mange bien. Alors j'ai pas mon Julie.
0: Mais ça se mange
3: avec un couteau. Avec un
0: couteau. Couteau chien.
3: Voilà, très sucré.
0: Couteau
3: wafa. Voilà.
2: Ok, d'accord. En tout cas, vas-y, Espagnolès.
0: Comme on dirait.
5: Étant donné que Richard a voulu prendre toutes les mangas, nous voulons rappeler un proverbe chinois de chez nous qui dit bien, on ne rassasie pas un chameau en lui donnant à manger avec une cuillère. Et oui, car la morale est que le chameau a trop grand goût pour pouvoir manger dans une cuillère. En mandarin, ça donne « Meu, ma parine, mais meu, chameau !» Ça en dit, c'est à meu. Car, en effet, rappelons-le, on ne peut pas se contenter d'une mangue quand on peut en avoir deux.
2: Moi, non, c'est vraiment. Et je signe que tous les proverbes que sont espagnolais sont des proverbes qui existent.
3: Oui, c'est vrai, comme tu es polyglotte.
2: Voilà,
0: ce sont des proverbes existentiels.
2: Voilà, des existentiels.
3: Ah oui.
2: Voilà. Encore, franchement.
0: Non, mais on peut remercier.
3: Applaudons.
0: Elle a un talent.
2: C'est vrai.
3: La générosité.
0: T'as vu ce que t'as fait là? C'est que t'as proposé des mangues après ta chronique. J'espère qu'à la prochaine chronique, il faut proposer ce truc. C'est bon. T'es obligé de.
2: Tu vas faire une chronique sur les pommes, sur les raisins.
0: On peut faire ça, on est. On peut faire ça, on est. Le vol de la samedi, ça, on a fait. Alors, assume ton rôle. Comme dirait pour un chinois, si tu ne prends pas le rôle, quelqu'un le prendra pour toi.
2: C'est bon, on s'en dit, Nico, va moi.
0: Si ne supporte pas le rôle, quelqu'un le prendra pour toi.
5: Je répète qu'il ne faut pas se montrer trop gourmand, car on ne peut pas attraper un chat noir dans le noir. Mmh. Surtout quand le chat n'est pas dans la pièce.
4: Là, je pense que tout le site qu'elle a absorbé avant l'émission.
5: En mandarin, vous retrouverez cette citation comme suit. Ciao, manao, niao, miaou, pao. Miaou, ciao, manao, tiketa, pièce, manao, et donc.
0: Merci
5: pour votre.
0: On remercie comme
2: Yoli. Oui, bien, c'est franchement.
0: Elle a compris le but de l'émission. Voilà. Dès qu'elle est au sujet,
2: mais,
0: bon.
2: Mais je tiens à dire, c'est pas parce qu'elle a offert dimanche qu'elle n'a pas encore ce CDI. Hein.
0: Mais c'est le CDI, elle a tué sur toi trois fois.
2: Non,
3: tu t'es trompé. Okay. Elle a signé elle-même.
0: Ah oui, mais elle a signé sur toi. Elle a compris le but de l'émission.
3: Tu veux pas de mangue en fait.
0: Ah, bien joué, Beyoncé.
2: Et puis, je prends le sachet.
3: Non, je pose la question.
0: Ah, mais je vais prendre le sachet, mais pas la
3: mangue.
0: Voilà.
2: Allez, c'est parti tout de suite avec Espagnoles. C'est parti à toi.
0: Attends, ça fait.
2: Big Up Time.
0: Écoute maintenant.
2: Big Up Time.
0: Écoute, hein.
2: Sur Espérance FM. Yes, c'est parti.
0: Attends, I'm singing.
3: Bonsoir et bienvenue dans
5: votre émission Big Time et surtout la partie espagnolaise et jeux. Bah, je trouve que pour une espagnolaise, ça fait un moment que je n'ai pas fait d'espagnol. Parce que c'est-à-dire que Paco, il est passé dans les petits chemins, que
6: Paco?
5: C'était les chapotés.
6: Paco Rabanne?
3: Non, c'est les chapotés.
2: Les chapotés, les chapotés.
5: Qu'est-ce que tu me dis? Les croquettes, il me parle des croquettes. Je me parle des croquettes. Très bien, donc nous allons faire un petit peu d'espagnol.
2: Ouais. De pagnol.
5: De pagnol. D'ailleurs, notons une petite anecdote vraie, de vraie. Il y a une fille, en fait, elle prononce pas. Il y a des personnes, en fait, qui ne prononcent pas les S en espagnol. Donc, ça veut dire, elle va te dire, au lieu de espagnol, elle va te dire épagnol. Et la fille raconte son anecdote et elle disait j'ai un pote, elle parle en espagnol, hein, mais elle te dit, mais on parle quelle langue? Il dit, ben, on parle espagnol. Il dit, non, non. Moi, je parle espagnol. Toi, qu'est-ce que tu parles? Parce qu'elle prononce seulement pas les S. Okay, en fait, et c'est vrai, parfois, ça peut changer le sens de toute une phrase, parce qu'elle prononce pas les S.
2: Ok, d'accord. Voilà,
5: donc,
2: compris.
5: Prononcez les S.
2: Espagnol.
5: Non, ça, c'est Marcel. Alors, donc, on va faire un petit peu d'espagnol. Et ce que je vous propose ce soir, eh bien, c'est de pouvoir se rappeler que l'espagnol n'est pas le même partout. Si vous vous rappelez, nous avons déjà dit que l'espagnol est parlé où?
3: En Espagne. Amérique latine.
5: En Espagne, en Amérique latine et
3: en Afrique aussi.
5: Oui, en Afrique. Attention à ce que tu vas dire, hein.
3: Je crois que c'est...
5: Comme dit un proverbe africain, là. Toute Afrique n'est pas Afrique.
3: Je crois que c'est un des Congos, le
5: Congo. Oh là là là là.
2: Non.
5: Bon, on va partir en Guinée équatoriale.
3: Voilà, c'est ça.
5: Parce que c'est pas le bon, hein. Non, c'est en Guinée, donc équatoriale, on parle espagnol. Donc si vous allez là-bas et que les gens parlent espagnol, c'est normal. Vous n'allez pas entendre parler Zoulou là-bas. Peut-être aussi.
3: La Philippine, en Philippines, on parle plus. Ils parlent plus du tout. Comme c'est une ancienne colonie.
5: C'est les anciens. Mais ça veut dire si vous allez aux Philippines, les rues, tout est écrit en espagnol.
2: Philippe.
5: Non, mais c'est vrai. En fait, le Philippin,
2: Philippe,
5: hein. C'est un mille. Oula.
2: On peut dire, mais un Philippe.
3: Le cheval?
2: Non, Philippe, Philippe.
3: Philippe,
2: oui, Philippe, si sais. Tu nous entends.
5: Excusez-moi, est-ce qu'on peut laisser une minute de silence pour ceci? Car comme dirait un professeur. Non, mais voilà, en fait, du coup. Regarde. Oui, il n'y a pas de souci. Mais en fait, du coup, juste pour vous dire que, en fait, les anciens, okay. En fait. Ce sont les anciens qui parlent espagnol. Mais le Philippin, c'est un mélange. Il y a des mots espagnols dedans.
3: Ok.
5: Et un mélange de là-bas. Ils parlent un petit peu. Ok, donc, l'espagnol n'est pas le même partout. Je donne un mot ou une situation et vous me dites si c'est espagnol ok partout. Enfin, vous me dites partout, si c'est partout. Ou bien, ça change de sens si on est d'un pays ou l'autre.
2: Ok.
5: Ok.
2: Ok.
5: Okay. Correr.
2: Ça veut dire quoi, correr?
5: Correr.
2: Courir, ça veut dire courir.
5: Tu penses à quoi? Je ne vais pas encore dire. Ça veut dire quoi? Parce que c'est à vous de me dire si c'est le même sens ou pas.
3: Je crois
2: que... Ou faire l'école. Ou là, on décide de faire l'école.
3: Non, mais je crois que dans en Amérique latine...
2: Il fait l'école, vous dites-moi.
3: Je crois que c'est le double L qui se prononce.
5: Non, non, il correr.
2: Il fait l'école.
3: Ah, ok.
5: Correr, C-O-R-E.
3: Et non.
5: Eri.
2: Ah, t'as pas fait la bonne école, hein?
5: Correr. Alors, partout, pas partout.
2: Partout, partout.
5: Partout.
2: Pas partout.
5: Pas partout.
3: Pas partout.
5: Pas partout.
3: Pas partout.
5: Pas partout.
2: Passe-partout.
5: Partout.
3: Dehors.
5: Eh bien, en Espagne, aucun problème. Mais dans beaucoup de pays d'Amérique latine, c'est un mot à connotation sexuelle. Donc faites attention quand vous dites.
2: Pas partout.
5: Pas partout. En fait, ça veut dire, en Espagne, tu peux dire coger el autobús. J'ai pris le bus, par exemple. Coger el autobús. Vaut mieux dire, du coup, tomar el autobús en Amérique latine. Mm. Parce que si vous avez coger un autobús, c'est que vous avez un trou un petit peu. Des trous. Car, comme dirait un proverbe asiatique de chez moi, qui avoile une noix de coco,
3: c'est qu'on
5: pense à son anus. Voilà. Très bien. Si je vous dis, comment on dit ordinateur?
2: Computer.
5: Computer?
3: Espagnol.
5: En espagnol.
2: Ah, en espagnol.
3: Ordinateur.
2: Je sais pas.
3: Mais je pense que ça change en fonction de Espagne.
2: Beyoncé s'est arrêté là.
3: Ouais, ça change.
5: Eso. En Espagne, ordinador.
2: Ordinador.
5: En América Latina, computadora.
2: Ah, okay, d'accord.
5: En fait, computer, bah, t'as commencé en bas. On met comme tout adora, tu vois.
2: Yes.
5: Si vous dites on adore au Mexique, on va vous comprendre. Mais bon, on se dit tout de suite que vous n'êtes pas
2: un adoro.
5: Ok, on continue.
2: Non.
5: Si je vous dis guagua, ça veut dire.

0: quoi.
1: C'est le restaurant là. C'est le restaurant. C'est le restaurant là, route de Châteaubœuf là, où on vend des bonnes grillades. C'est pas pour faire la pub, il y a pas de truc commercial. Mais c'est bon.
0: À chaque fois que tu passes dans le rond-point, l'odeur fait
1: vous. Ah ouais, ça fait vous vaper.
2: Ouais.
3: Alors du coup, guagua.
0: Est-ce que c'est pas un épouvantail, non?
3: Non mais déjà, partout. Levez la main. Ok, belle fille, on gagne. Alors, pas partout. En Espagne, ce mot, ça existe vraiment presque pas. En tout cas, pas que je sache. Vraiment, pas du tout. Par contre, si vous allez à Cuba, aux îles... alors oui, du coup, oui, les îles Canaries en Espagne, vous allez me dire. Voilà. Ok, les îles Canaries, et donc tout en Amérique latine. Tout à l'heure, on en a dit, il faut tomar, tomar el guagua.
1: C'est quoi, guagua?
3: Mais t'as l'air de dire, faut pas dire coger.
1: Ah, le bus.
3: Voilà. Tomar el guagua. Ok, donc c'est le bus. Donc, monter dans une guagua, c'est pas autre chose que ça. Un mot que vous connaissez déjà, la concha.
0: Ah, la concha.
3: Il faut en parler. Il faut en parler de ce mot sans tabou. La concha.
0: Alors, c'est pas partout la concha.
3: Ah, c'est pas.
0: C'est vraiment pas partout la concha. Qu'est-ce que c'est la concha?
2: Ça veut dire quoi, concha?
0: Coquillage.
3: Un petit coquillage.
0: Un petit coquillage.
3: Délicat qui, en Martinique, on dirait lambi. Et c'est sur ces mots que nous dirons qu'en Argentine et au Chili, ce mot désigne exactement la même chose que le lambi.
1: Ah, d'accord.
3: Oui.
4: Et en Espagne?
3: Coquillage,
0: c'est le vrai le coquillage.
1: Mais ça reste toujours un coquillage.
3: Oui, voilà. après, dépend de la manière dont tu le dis. Si, quelle est une concha? Tu vois, ça va. Quelle est une concha?
1: Ah,
3: il va comprendre qu'il y a un type de coquillage là qu'elle me propose. Okay. Donc voilà.
1: D'accord.
3: Enfin, si je vous. Ah non, oui, j'ai deux mots encore. Pollo.
1: C'est pas un truc pour manger là, le pollo. C'est un truc qu'on mange, c'est nourriture.
0: C'est
1: pour manger. Pour manger, je vous dis. Moi, j'en comprends ça.
3: Pas partout. Soyez simple.
1: Non, partout.
3: Évidemment, ce n'est pas partout parce que dans certains pays d'Amérique latine, ça peut vouloir dire aussi un mensonge. Donc,
2: mais
3: pollo. Il m'a dit un mensonge, il m'a menti. Ou alors, c'est un problème, ou on me mangeait, non. Bueno. Mi marido no tiene pene que se levanta. Non, en vrai, les Espagnols, tu comprends ce que je pense.
1: Ah, mais j'ai compris.
3: Mi marido que no tiene pene que se levanta. Bueno, es un momento muy pollito, ¿eh? Es un pollito, ¿eh?
1: C'est un problème.
3: Ça va manger, non, ou un problème. Voilà.
1: Six ans et demi.
4: Au secours, maman.
1: Six ans et demi.
3: Ou alors, voilà. une personne, ça peut être une personne naïve, hein, mais il croit, comment créer tout, il croit tout, est un pollo. Alors d'après vous, c'est lequel des trois, un pollo, en Amérique latine? Qu'est-ce que ça peut?
0: 3h30.
3: Un problème ou une situation gênante, c'est les trois. Et vous?
2: Moi, là,
3: un mensonge ou bien une situation
2: gênante? Un mensonge, une situation gênante.
1: Les deux.
3: Non, mais il faut choisir. C'est
1: un mensonge. Je suis le maître, Richard.
3: Mauvaise pioche, hein, Valérie. Je choisis ta femme, hein, parce que c'est vraiment un moment gênant. Que non, c'est l'événement, c'est un pollo.
1: Fais-moi clin
3: d'œil. C'est un pollo, allez.
0: J'ai juste, avant que tu passes au prochain mot. Donc, du coup, quand je regarde mes sigles espagnols, souvent, il y a un gars. Son surnom, c'est pollo. C'est parce qu'il était bé, en fait.
3: Non.
0: Ah, mais c'est vrai, en plus.
3: Oui, il y a toujours un Oscar.
5: Dans les nouvelles.
3: Pollo, c'est pas que. C'était des propositions que je vous faisais, en fait, c'est pollo, c'est soit poulet,
0: oui,
3: donc c'est un surnom très,
0: oui,
3: comme là-bas,
0: pollo,
3: très, on s'appelle,
0: ouais,
3: et bon, mais après on dit aussi, et ma poulette, mon poulet, ma puce, tu vois, genre,
0: non, mais là, eux, c'est pas ma puce, c'est ce gars-là, s'appelle pollo,
3: comme ça, voilà. Ouais, c'est son surnom, voilà, pollo, c'est un surnom très commun,
0: okay, okay.
3: Mais ça veut aussi dire moment gênant, donc peut-être que pollo,
0: ah, j'ai vécu un moment gênant,
3: peut-être que pollo estaba en la autoroute,
1: non,
3: ou alors il était sur l'autoroute,
0: mais non, mais c'était sur
3: l'autoroute. Il a pris, il a sorti le papier, il a ouvert les deux fonds.
0: Non,
1: Après, peut-être que quand on... Maintenant, je vais prêter attention quand tu regardes le contexte de l'histoire.
0: Mais en fait, c'était surtout des séries espagnoles, voilà. En fait. Mais donc, je...
3: Ah, mais non, mais ouais, là-bas, c'est poulet. Là-bas, c'est poulet. Là-bas,
1: poulet. On l'appelle poulet.
3: Non, non, en Espagne même, c'est vraiment poulet.
0: C'est vraiment poulet. Donc, il a un truc avec le poulet, quoi.
3: Si vous allez là-bas et que vous commandez pollo, on va vous emmener du pollo.
1: Comme dirait un proverbe chinois.
3: J'ai eu l'occasion de goûter du pollo cuit au charbon. Il était noir...
0: charbonneux.
3: Vraiment. Vraiment, comme les yeux.
1: Ébène.
3: Ébène
1: clair.
3: C'est excellent. Allez, dernier mot.
1: Celui qui a la diarrhée.
3: Oula.
1: Doit faire confiance. C'est un homme courageux.
3: Papaya.
2: Papaya, c'est le fruit.
1: Oui. Et c'est la fille, le fruit femelle.
2: Voilà, voilà.
3: Donc, papaya. Partout, pas partout.
1: Pas
3: partout.
1: Pas partout.
2: Moi, c'est partout.
3: Pas partout.
1: En joue qui est pris.
0: La mer noire.
3: Et en Espagne, il n'y a pas de souci, c'est juste un fruit.
1: Donc c'est la papaye.
3: La papaye.
1: Ok,
3: la papaye.
0: C'est juste un fruit. Mais l'Amérique latine est toujours est souvent différente.
3: Mais au Mexique, au Venezuela et d'autres pays d'Amérique latine, papaya, connotation sexuelle.
0: Toujours, ils ont des problèmes avec ça.
1: Oui. Ils ont des problèmes avec ça encore, ces gens.
3: Donc si vous dites, me gusta la papaya, ça peut avoir deux sens. Que tu aimes le fruit.
1: Mais que tu aimes le fruit.
3: Tu aimes
1: le fruit.
3: Tu aimes ce qui ne se lève pas. Voilà. Ou alors que tu aimes aussi la contamination synonyme.
1: Mais pourquoi ils sont comme ça?
3: Moralité, moralité. Aimer les fraises. Voilà.
1: Ouais. C'est beaucoup plus. Non, mais pourquoi j'aime ça comme ça?
0: Alors, je tiens à préciser que l'Amérique latine et les Antilles sont dedans. Donc, hein, ils sont très là.
3: Caliente. D'ailleurs, si vous vous rappelez, est-ce que vous vous rappelez que signifie El Salvador?
0: Ah, si.
1: Non,
2: El Salvador, si, si. Je m'en rappelle.
3: El Salvador. C'est bon, ce sera mon. Allez, c'était pas prévu, mais c'est mon dernier. El Salvador, c'est un
1: sauveur.
3: Ah oui,
1: c'est un pays.
3: La capitale s'appelle El Salvador aussi. La capitale du Salvador, c'est Salvador. El Salvador, notre sauveur, eh bien, il vient nous consoler quand nous sommes tristes, il vient nous soulager de nos épreuves. Et El Salvador, du coup, peut s'introduire pour soulager de d'autres.
0: Voilà, des gens en détresse. Voilà.
1: Non, c'est vrai, donc
3: c'est ce que ça
1: donc,
3: veut
1: de l'autre
3: dire.
1: Côté, c'est, ça veut dire ça.
3: El Salvador, El Salvador.
1: Ok, d'accord. Ah ouais.
3: D'ailleurs, ne dit-on pas en anglais God?
1: Ah,
2: ok, d'accord, c'est vraiment des significations, ça dépend d'où tu es. Il faut savoir, voilà.
1: Et tu vois, c'est la même langue.
2: Mais des trucs différents.
1: T'imagines, toi qui ne connais pas, tu parles, tu es grand espagnol, et puis tu vas en Amérique latine, et puis tu mets des mots. Vas-y, regardez.
3: Que tengo un Salvador porque me gusta la papaya y la concha.
1: Ah ouais, là, t'as dit un gros jour, là. Tu vois.
3: Voilà.
1: Bon, la même langue, hein. La même langue, hein, quand même. Hein.
2: Ouais, franchement.
3: Et je veux finir avec un proverbe de chez moi qui dit que ce qui rentre ne sort pas de la même manière.
1: Parce qu'on rencontre la diarrhée.
3: Car selon ce que tu fais rentrer, eh bien, tu peux aussi ne pas arrêter à le faire sortir. Surtout.
1: Ça s'appelle la constipation, là.
3: Surtout si c'est un avocat. Dans ma langue natale, en mandarin, cela se dit. Merci de votre attention.
2: C'est bon, yeah. Tout de suite avec le billet d'humour.
0: Avant le billet, Cisco nous dit bonsoir à toute l'équipe de Big Up Time. Ce soir, vous portez bien votre surnom, l'équipe de Cézot Jassav. Vous êtes spéciaux.
1: C'est qu'elle est dit.
0: Ah là là. Nous aussi, on t'aime.
1: Okay, on t'aime, c'est de l'amour, tout ça.
2: Yes, ça y est.
1: Merci de suite.
3: Car, comme dirait un vertique à de chez moi, une séquelle n'est pas un squelette, mais un squelette peut rentrer et faire des séquelles. Ainsi, en mandarin, cela se dira. Ciao. Merci de votre attention.
1: Derrière.
2: C'est parti tout de suite avec
1: son micro. Oh là là.
2: Le beau à l'auditeur avec Didou, c'est parti.
0: Alors ce soir, je vais partager avec vous un mot que j'ai déjà dit dans Une parole qui relève. Bonsoir à toi qui m'écoutes en ce moment. Alors que le monde s'est un peu apaisé, il y a quelque chose de spécial dans ces heures nocturnes. Tu ne trouves pas? Quand le bruit de la journée s'éteint, c'est souvent là que nos propres pensées commencent à parler plus fort et surtout, si nous avons des soucis, c'est une joie toute particulière.

0: particulière de te retrouver pour ce moment de partage. Peut-être que tu es au volant sur une route tranquille de notre belle île. Peut-être que tu travailles pendant que les autres dorment. Ou peut-être que tu es simplement là, dans ton lit, dans ton salon, ou qu'importe, avec des pensées qui tournent un peu trop vite. La nuit peut être un refuge, mais elle peut aussi être le moment où l'on se sent le plus seul face à ses épreuves, ses mauvaises nouvelles ou ses incertitudes. Mais ce soir, j'aimerais être cette présence douce à tes côtés pour te rappeler une vérité essentielle. Dieu ne dort jamais. Nous savons pertinemment qu'il ne fait pas de pause. Et peu importe l'obscurité de la nuit que tu traverses, que ce soit une expérience douloureuse ou une intérieurement au fond de toi, retiens une chose, il est là, tout près de toi, juste à côté. Souvent, nous cherchons Dieu dans des miracles spectaculaires, dans de grandes joies. Mais la réalité, c'est que Dieu ne nous a jamais promis une vie sans orage. Ce qu'il a promis, c'est d'être l'abri pendant la tempête. La vie nous malmène parfois. On reçoit ces appels qu'on n'aurait jamais voulu recevoir. On traverse des déserts de solitude. Dans ces moments-là, nous voulons crier « Mais Seigneur, où es-tu ?» Alors, tu te mets à douter et te demander « Est-ce que tu devrais hésiter ?» Je te rassure, ce cri n'est pas un manque de foi. C'est un cri profondément humain. Dieu ne nous regarde pas de haut avec un air moralisateur en disant « Aie plus de foi, mon enfant, et arrête de pleurer !» Non, pas du tout. Notre Père Céleste s'approche avec une douceur infinie. Il est ce compagnon de route qui ne dit rien, mais qui tient la main. Il te porte même quand tu es à bout de souffle. Il est dans cette terre qui nous permet de tenir encore une heure, une journée de plus. Il est cette force invisible qui empêche notre cœur de se briser totalement quand nous sommes dans la détresse. Rappelons-nous ce passage dans la Genèse après le déluge. Dieu place de magnifiques couleurs dans la voûte céleste. Cet arc-en-ciel, c'est bien plus qu'un joli phénomène météo. C'est la signature de Dieu au bas d'un contrat d'amour. Celui qui nous dit « Je n'oublie pas mon alliance avec vous ». En Martinique, on sait que l'arc-en-ciel ne dure qu'un instant. Mais il annonce quelque chose, la fin de la pluie ou encore d'un orage fracassant. Il fait le pont entre la grisaille et la lumière. C'est exactement ce que Christ fait pour nous. Il fait le pont entre notre douleur et notre espérance en lui. Même quand les nuages sont si épais que nous ne voyons plus l'arc-en-ciel, sachons que le soleil, lui, n'a pas disparu. Il est là, juste derrière. Ta situation actuelle n'est qu'une saison. Ce n'est pas ta destination finale. Je voudrais te laisser avec cette promesse magnifique que l'on trouve dans le livre d'Ésaïe 41, verset 10. Ne crains rien, car je suis avec toi. Ne promène pas de regard inquiet, car je suis ton Dieu. Je te fortifie, je viens à ton secours, je te soutiens de ma droite triomphante. Sentons la rondeur de ces mots. Je te soutiens. Ce n'est pas une option, c'est une promesse. Amen.
1: Amen, amen. Merci Didou pour... ce mot à l'auditeur qui nous fait bénéficier de ça à chaque émission. En tout cas, c'est des mots vraiment remplis de réconfort et de promesses. En tout cas, c'était l'émission Big Up Time.
2: Je veux finir avec un proverbe chinois de chez moi. Il ne faut pas se fier aux apparences, car certaines personnes peuvent avoir un côté sympathique. Malheureusement, on les voit toujours de face. En mandarin, nous dirons que. Merci pour votre attention.
1: Ce sera tout de la table. Nico Santé.
3: Oui.
2: Bye bye. Adios.
1: Bonne soirée.
3: Bye bye.
1: Et sur Espérance FM. Bye bye.
3: Bye bye.
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1: C'est Espérance FM. Il est 19h. Belle soirée. 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
5: Aujourd'hui dans Espérance Gospel Songs, CCC Collective, album Brooklyn Culture version Deluxe, sorti en 2025. Le collectif CCC.

audacieuse du mélange unique de foi, de culture et d'influence musicale du collectif. S'inspirant profondément du cœur de Brooklyn, l'album capture l'esprit vibrant du quartier tout en reflétant l'engagement continu du groupe envers l'autonomisation spirituelle, la résilience et l'expression culturelle.

Bernard, l'une des voix principales du CCC Collective. Nous avons toujours voulu que notre musique parle à la fois à l'esprit et à la culture. Voici pour commencer, Can We Talk About? On en parle de ce qui se passe au Soudan? On en parle de ce qui se passe au Congo? On en parle des femmes et des enfants à Gaza? J'ai fait

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1: People can tell you're from Brooklyn by the way you dress, the way you talk, where you respond, right? Even some of our slang in Brooklyn is a little different than any other borough. So to me, it's a pride. Like I tell people, you know, I don't tell people I'm from New York, I'm from the United States, I'm from Brooklyn. And so my pride is a Brooklyn pride. It's a Brooklyn culture, that's who we are.
2: Voici, can you hear me? M'entends-tu? Faith, Angeline et Navae Azur sont avec CCC Collective. La grosse voix dira, j'ai mis de côté un royaume avec la sécurité du ciel afin que tu puisses hériter de la bénédiction que j'ai pour toi. La chanson continuera avec, les justes crient, le Seigneur les entend, ils cherchent et sont en sécurité. Les cœurs brisés, les écrasés en esprit, il les conduit en lieu sûr. J'irai pour que tout le monde sache la bonté de son amour, à travers les hauts et même à travers les bas. Je sais que le Seigneur est proche.

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2: Dans Espérance Gospel Songs, CCC Collective, album Brooklyn Culture, version deluxe, sorti en 2025. Voici Devil is a Lie. Le diable, c'est du pipeau. J'avais presque 18 ans. Le visage était blanc, mais les yeux verts. Je poursuivais ce rêve, si tu vois ce que je veux dire. Mes mamans priaient encore jusqu'à ce que ses genoux soient sales. Les lumières éclatantes m'ont presque aveuglé. Et les nuits tardives où j'avais du mal à me retrouver. Mes mamans, juste avant que j'atteigne le point de non-retour, juste avant de laisser mon âme se brûler, je me suis souvenu de ce que maman disait toujours. Les hommes demandent toujours quoi quand Dieu dit pourquoi. Dieu dit nous quand l'homme dit je. Comme les oiseaux devraient marcher et les hommes devraient voler, maman a toujours dit que le diable c'est du pipeau.
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1: Nous écouterons maintenant All of the Things, toutes les choses. It's a voice note to God, un message vocal à Dieu. Tiffany Steele chantera Je donne tout pour la croix de Christ.
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1: C'est Espérance FM. Il est 20h. Belle soirée. 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